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3: Eh bien, le bonsoir, chers auditeurs du 88,3 FM à Québec. Vous êtes en bonne compagnie avec Papa Doom et ses acolytes. On est présentement le 21 mai 2026. Vous entrez maintenant dans l'univers éclectique, toujours délicieux, fils légitime du Cosmodôme. Vous entrez maintenant dans l'Eclectrome, sur les ondes du 88,3 FM à Québec, ckiafm.org, avec votre hôte Papa Doom. J'aurais souhaité avoir mon copilote Dez avec moi, mais sa journée ne lui a pas permis d'être avec nous ce soir. Par contre, il nous fait cadeau de quelques suggestions musicales pour la soirée. Et ben voilà, on a un parfum d'été, au moins au niveau du soleil. Au niveau de la chaleur, on repassera. Mais bon, déjà, ça augure quand même bien. Alors, en souhaitant que vous voyez l'espoir pointer à l'horizon, chers auditeurs. Voilà, ce soir, on fait une petite tournée des soirées à venir, des événements. La saison des festivals va bientôt battre son plein. Fait qu'on fera un petit aperçu là, de qu'est-ce qui s'en vient dans les prochaines semaines et mois. Beaucoup, beaucoup, beaucoup de choses. Il va falloir faire des choix, mais ça veut dire de renoncer. Alors, Papa Doom avec vous au 88,3 FM à Québec dans l'Eclectrome. Pour nous suivre sur Insta, la page Instagram qui est le média social le plus dynamique, dans mon cas, je vous dirais, pour suivre l'actualité. Donc, l'Eclectrome. Et puis, ben, sur le site de la station, c'est kiafm.org. Si vous cliquez sur l'émission dans la page de la programmation, vous aurez accès à toutes les émissions passées, soit en balado-diffusion ou en écoute en stream, en bon français. Pour m'écrire au papadoum à commercial@ckiafm.org pour suggestions, propositions, commentaires. Et si vous êtes producteur aussi de musique électronique, de soirée, vous êtes producteur, etc., n'hésitez pas à me faire signe pour qu'on partage. Voilà, voilà. Alors, c'est ça. Alors, sans plus tarder, on part sans musique. Parce que c'est une émission musicale. Donc, on y va avec une pièce, justement, sélection, proposition musicale de Des One, mon acolyte de ce soir, qui brille par son absence, mais qui sera présent d'esprit, et justement, là, qui organise, entre autres choses, la soirée Prisme de samedi qui s'en vient. Alors, on commence l'émission avec la pièce Waves par Direct, un artiste de Roumanie. Donc voilà, c'est parti dans l'Eclectrome au CKIA FM, maison de la radio, radio urbaine, 88,3 FM. C'est parti dans l'Eclectrome.

Toujours 88,3 FM à Québec. Vous êtes dans le Clectrome avec Papa Doom. Ce qu'on vient d'entendre, c'était la proposition musicale. On dirait qu'il y a plus de basse dans mon micro, je sais pas. Donc, proposition musicale de l'ami Des One. Merci François-Michel d'avoir alimenté la playlist de ce soir. Ce qu'on entendait, c'était... attention, c'était en fait de Billy D'Alessandro, malgré le nom là, qui est de Chicago. En fait, la pièce, c'était « Balls in your face ». Vous allez sûrement remarquer qu'il y a un thème récurrent dans les pièces qu'on va jouer à l'émission ce soir. En fait, et pourquoi on vous fait jouer du Billy D'Alessandro? Ben, c'est parce que samedi, il y a Soirée Prisme. C'est donc Soirée Prisme. Retour des Soirées Prisme, ça fait un petit bail qu'on n'en avait pas eu. Donc, ça va se passer au Hub, bien sûr. Voilà, c'est ce samedi. Il reste encore quelques billets, mais si vous voulez participer à la soirée, là, niaisez pas trop en bon français. Donc, la prévente est à 20$, réserve ta place. Mais là, je ne sais pas s'il en reste beaucoup. Il ne doit pas rester de temps. Parce que le hub, ça contient, mais c'est pas illimité. Donc, le line-up de la soirée, ce samedi 23 mai, donc Billy D'Alessandro qui est le headliner, un vinyle set de 2 heures, mesdames et messieurs, rien de moins. Donc on apprécie d'un, les longs sets, et de deux, ben, les sets joués sur vinyle, c'est toujours vraiment très apprécié. On peut vraiment apprécier aussi l'artisanat du DJing sur ce mode, sur cette modalité de prestation-là. Ça donne le temps aussi au DJ d'installer une ambiance et puis ça pardonne pas non plus. Donc c'est là où on a quand même affaire à des une dextérité de DJ certaine quand on a un DJ qui arrive à garder une ambiance soutenue sur le dance floor avec cet instrument que sont les tables tournantes. Ensuite, il va y avoir Shango avec un... Je sais pas si c'est un back-to-back ou en bref, une collabo. Bref, Shango et Kado ensemble aussi dans un set vinyle. Et pour... je sais pas si c'est pour compléter la soirée, on a Spoon Annie qui va nous faire un set là, techno dans la soirée. Donc, c'est au centre ce samedi. Les billets sont en vente sur le point de vente, 180 places seulement, donc dépêchez-vous avant qu'il n'y en ait plus. Voilà, voilà. Sinon, en fin de semaine, c'est pas une cascade d'événements. Contrairement au dernier week-end, on avait plusieurs soirées, la même soirée, et plusieurs soirées dans le même week-end. C'est sûr que là, la longue fin de semaine des Patriotes se prêtait bien à ça. Et puis là, ben, on a le début, en fait, de la saison, des festivals de la saison chaude. Alors, peut-être que les gens prennent leur force. Bref, parce qu'en fait, la semaine prochaine... c'est ça. C'est plus la semaine prochaine où ça va se reprendre. Ce soir, il y a une soirée, je ne connais pas trop, là, une soirée Groovalicious DJ set par Snoro à La Cuisine. Donc, La Cuisine, toujours une adresse, toujours une valeur sûre, en fait. Autant pour l'endroit que la musique, généralement. Je vous le dis, demain, on est moins dans la vibe électronique, mais demain soir, Kenlo et Saramé, au Parc Atibre-Brébeuf, 18h30, si ça vous intéresse. Ça fait toujours quand même des belles soirées, des bons shows, Kenlo et Saramé, pour les avoir vus quelques fois. On s'ennuie jamais, c'est toujours dansant. Il y a toujours une intention, une vibe festive là, de la part de ces deux artistes-là. Donc, je vous y invite, je vous y convie. Ça commence tôt en plus. On peut même y aller en famille. C'est au Parc Atibre-Brébeuf. Fait que c'est full accessible. On aime ça. C'était un petit détour non électronique de la soirée. C'est vrai, il y a ce samedi. Si vous êtes plus du type danser tôt, ben checkez bien ça. Il y a un danser tôt. Ça commence à 18h. Ça se passe c'est la 12e édition déjà, si je ne me trompe pas. Ben oui, check donc ça. Avec Charles Poulain, Lac, avec invité Chanel. Ça se passe au Midnight Blue, la discothèque, de 18h à 22h. Pour les couches tôt, probablement des lèvres tôt aussi. Donc, c'est dans le fond, c'est le sol du Phoenix du Parvis.
Fait que soyez avisés. Je ne sais pas s'il reste des billets. C'est aussi sur le point de vente. Ben voilà, voilà. Je vais y aller comme ça pour l'instant. Ça, c'est pour ce week-end. Parce que le week-end prochain, il y a quand même un retour de plusieurs événements qui vont se tenir là, dans la ville de Québec. Bientôt, on va faire une petite tournée des festivals. Ah, puis oui, c'est vrai, il y a un autre... Bref, puis la première de juin aussi, là, ça va quand même pulluler. Donc, voilà, voilà. Alors, ben, mesdames et messieurs, vous êtes toujours au 88,3 FM à Québec dans l'Éclectrum avec votre

0: Ouais.
1: Fait que Hawaï, danse.
0: Hawaï, danse ta vie avec les gens que t'aimes, puisque c'est une belle activité, c'est un langage universel. Puis ça permet de partager de l'amour sans avoir à chercher ses mots. T'as juste à chercher, à trouver tes pas de danse. Puis, ou à groover sur le beat, là. Tu peux juste groover de la tête, puis ça le fait aussi. Puis, ben, la vie, déjà, comme je disais à quelqu'un cette semaine, c'est déjà freaking court. Vraiment, vraiment. Fait que, profitez de chaque seconde. Dites aux gens que vous aimez, ben, dites-leur que vous les aimez. Parce que ça se peut que demain, vous ne puissiez pas leur dire. Donc, restons dans une vibe, dans une ambiance légère. En fait, comme le temps aujourd'hui, une ambiance fraîche, mais ensoleillée, mm-hmm. comme aujourd'hui. On va poursuivre en musique, bien sûr, parce que c'est une émission musicale. On va poursuivre avec la sélection du headliner de samedi. On continue avec une pièce encore de Billy D'Alessandro. Merci Dez pour la proposition. Alors, c'est la pièce « Come with me ». Donc, vous êtes dans 88,3 FM à Québec, ckiafm.org. Pour m'écrire, c'est papadoum en commercial, ckiafm.org. Et pour suivre les actualités là, de la scène à Québec, c'est la page Insta qui est vraiment la meilleure adresse pour vous. Et bien sûr, vous pouvez attraper les balado-diffusions des émissions passées sur le site de l'émission. Ainsi que il y a un SoundCloud aussi hein, de CKIA, puis vous avez là accès aux deux Radio Jam qu'on a fait cet hiver, en plus de l'émission là où j'avais eu avec moi Alex Petite Peste et Chiptune Nico. Donc voilà. Alors meilleure salutation à toutes les âmes qu'on aime. Voilà. De près ou de loin. Puis, surtout si vous traversez une passe plus tough ces jours-ci, dites-vous qu'il y aura toujours un bon beat pour vous soutenir. Fait que voilà, ne serait-ce que le beat de votre cœur.
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Vous êtes toujours aux ondes du 88,3 FM à Québec avec Papa Doom et ses acolytes. Merci Adèse pour la sélection. On avait encore ici une pièce de Billy D'Alessandro, justement. C'est pas mal la thématique de l'émission de ce soir. Étant donné que, justement, on a l'événement Prisme en fin de semaine au Hub Centre Créatif, donc samedi 23 mai, bien sûr. C'était 20$ en pré-vente. À la porte, je ne pourrais pas garantir, mais si vous voulez être sûr d'avoir une place pour aller danser, je vous invite fortement, fortement. C'est ça, je vous invite fortement à vous le procurer dès maintenant sur le point de vente. C'est ça, je vous disais tantôt, dans ces taux, ce samedi, sinon dans les prochaines semaines, en fait, la prochaine semaine, là, la semaine prochaine, il y a quand même quelques affaires qui se passent. Excusez-moi, je viens d'avoir un pop-up de d'autres choses. Je vais vous le dire tout de suite. Dans le fond, la Tech Crew présente la WooTech. Donc, soirée spéciale hip-hop que la Tech Crew présente. On sort des sentiers battus. Bien d'avoir un aperçu de ça. Ensuite, la semaine prochaine aussi, la fin de semaine du 29 et 30, si vous êtes dans les Laurentides puis que vous avez envie d'une expérience différente, il y a ce qui s'appelle Gros Vos Sommets, événement de musique électronique organisé au sommet du Sentier des Sims, qui est une tour de au moins 12 étages, je crois. Super tour en bois avec un gros trampoline, là, style comme dans les parcs, en cordage, avec de la musique là, de 18h30 à 22h. Hein, c'est magique, avec une vue imprenable sur toutes les Laurentides. Donc, on parle ici des Laurentides comme au nord de Montréal, là, pas les Laurentides ici. Ça manquait pas ça. Autrement, ici dans la région, dans le secteur, la semaine prochaine, en fait, il y a aussi la gang du, si je me trompe pas, c'est la semaine prochaine ou c'est l'autre après? C'est le Techno Club qui va prendre le relais. Je m'excuse, c'est le 6 mai. Okay. Là, je pense que le 6 mai, on a un petit problème là, de congestion. Il va falloir faire des choix. Mais avant ça, bref, je reviens. Vendredi le 29 mai, minimal session à la boîte de nuit organisée par la gang du Techno Club, donc avec More, Cadeau et Maverick, que vous avez déjà entendu ici à l'émission. Samedi le 30, Millimétrique et Ezekiel à la cuisine. Ensuite, on a samedi le 6 juin. Là, samedi aussi, là, vous avez le choix. Samedi, vous avez le Dark Club 666 au Basement. Ça, c'est avec Into the Pale Abyss, entre autres, l'ami Fred et Raph qui sont déjà venus ici. Avec Maurice Black, Into the Pale Abyss, Gengis Dan et Dark Services. Ça, c'est au Basement, samedi le 6 juin. La même soirée, vous avez à la boîte de nuit, en fait, au Salon Rouge, la gang du Techno Club organise une soirée session 100% vinyle avec Missile de Vinyl Syndicat, Toltec, du même crew, avec More et Cadeau du Techno Club. Donc ça, c'est encore une fois samedi le 6. Et si vous êtes plus dans les expériences particulières, je dirais particulières, mais plus... dans les expériences moins fréquentes, je vais le dire comme ça. Je veux pas dire plus exclusive, ni dans l'élite, là, au contraire. Dans quelque chose de... un événement, là, happening, disons-le comme ça. Guy La Liberté, Soul of Zoo et PLV. Une soirée gitano le 6 juin. Ça se passe au Birabasta. Les billets sont quand même... c'est un investissement, mais sincèrement, ça vaut la peine. Si vous ne savez pas qui est Guy La Liberté, si je vous dis Sac du Soleil, ça devrait vous résonner quelque chose. Mais là, Guy, ça donne au DJing depuis plusieurs années et on nous dirait donc qu'il est excellent. Donc, c'est ça, c'est pas une vedette là, qui joue au DJ, c'est vraiment quelqu'un qui mixe pour de vrai. Ça, c'est le samedi le 6 juin. Donc, ça risque d'être bien occupé votre soirée. Vous avez le choix. Voilà. S'il y a d'autres choses, on y revient, mais on a encore du temps.
de toute façon. Puis entre-temps, il y a Les Bois Noirs Musique, là, la fin de semaine, justement, du 5 au 7 juin. Si vous êtes au pique-nique électronique, là, la fin de semaine du 12, il y a Chase and Status qui reviennent. Et ça continue comme ça. Là, après ça, les festivals vont commencer pour plusieurs semaines. Et puis là, ben, je viens de parler avec Marlène de la radio ici et on est en train de peut-être concocter un petit quelque chose pour la fin de l'été. On vous reviendra et il y aura certainement quelque chose aussi qui va se passer là, au mois de septembre. Alors, à suivre. Vous êtes toujours dans la Clectrum avec Papa Doom et ses acolytes. Sélection musicale tricotée par Des One ce soir. Et puis, ben, on va terminer ça avec... on va y aller avec ça ici. On va faire un peu de changement. Que là, on a beaucoup joué de Billy. Alors là, ça va être Naso avec la pièce 1, 2, 3, 4. Pas sûr que ça se dit de même pour de vrai, mais on va sortir un peu du thème là, des Come With Me, Balls et Johnny Bites. Voilà, voilà. Alors, vous êtes dans l'Eclectrum, Papado, mon micro. C'est Kaya FM 88,3. C'est KayaFM.org. La radio Basseville, la musique, la radio urbaine, la maison de la radio, appelez-la comme vous voulez, mais c'est la bande la plus à gauche, sur la bande FM, et puis la plus authentique des radios communautaires, et fière représentant du peuple. Papa Doom au micro, qui vous dit une excellente soirée, une excellente semaine. N'oubliez pas de mettre de la musique dans votre vie, surtout quand il fait pas beau. Ça aide à mettre du soleil dans son cœur, puis là, ben, il fait beau partout ailleurs. Je vais me lancer en poésie, je vous le dis. Alors, je vous souhaite une excellente semaine. Suivez-nous sur les réseaux sociaux, sur Insta, la page L'Eclectrum, sinon le site de l'émission, le site de la station, pardon, pour toute la programmation de Sequoia. Et pour avoir accès au balado-diffusion de l'émission, je mets des liens sur la page Insta, mais aussi sur la page de L'Eclectrum, sur le site de la station. Vous pourrez trouver facilement là, les émissions diffusées dans le passé. Et, dernière chose, il y a un SoundCloud aussi, Sequoia, Maison de la Radio. Vous pouvez avoir accès là, à plein de balados, dont les Radio Jam là, qui ont été tenus ici le 1er janvier de l'année, et ainsi que le 5 mars dernier, pour la Journée des droits de la femme. Pour m'écrire Papadou, ma commerciale, sequoiafm.org. Je vous reviens dans les prochaines semaines. On a des exclusivités et des belles nouveautés qui s'en viennent. Je mettrai entre... je dis le mot veste de loup. Je ne dirai que cela. À suivre. Bonne soirée, bonne semaine, chers auditeurs. Merci d'être là et continuez de danser votre vie. Au revoir. Bonne semaine.

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vous sentez monter en vous aujourd'hui? L'envie de découverte musicale hors des sentiers battus? Vous êtes au bon endroit. Durant une cinquantaine de minutes, Solénoïde va vous embarquer pour une odyssée transversale, au-delà des frontières géographiques, stylistiques et même spirituelles. Quatre albums soigneusement choisis vous seront ainsi présentés. Quatre œuvres exigeantes, portées par une énergie exploratoire et un imaginaire hors du commun. Quatre invitations à l'évasion. Quatre visas destinés à ceux qui cherchent, dans la musique, un rituel moderne, une narration sans parole, en bref, un espace où l'on écoute autrement. Alors, si l'absence de format pop ou de groove accrocheur ne vous effraie pas, restez avec nous. La sélection qui suit ne vous décevra pas. Une sélection qui verra se distinguer trois piliers de nos programmes. D'abord, le maître du drone analogique, Steve Roach. Accompagné de la multi-instrumentiste Serena Gabriel, il nous ouvre les portes du versant ambiante sacrée de son œuvre. Leur album commun Entering Elysium dessine des paysages méditatifs et éthérés d'une rare beauté. Puis, nous écouterons le néerlandais Michel Banabila. Artiste caméléon par excellence, il se joue ici des limites entre design sonore et néoclassicisme minimaliste. Son album Private Underscore possède la densité feutrée d'une bande originale, à la fois minutieuse et familière.

ancrage jazz, lui, sera assumé par l'américaine Janelle Lépine. Mais c'est un jazz éminemment décloisonné qui nous sera offert. Avec son album Pluto in Aquarius, elle arpente les sentiers non balisés d'un jazz de chambre incandescent, irrigué par une énergie free rock et affiné par une écriture contemporaine singulière. Mais pour entamer cette mission 245, place à notre radio-balisage repéré sur le prestigieux label canadien Constellation. Il s'agit d'une collaboration entre Radwan Ghazi Moumné et Frédéric D. Oberland. D'un côté, le fondateur de Jerusalem in My Heart, de l'autre, le multi-instrumentiste d'Oiseau Tempête, soit deux activistes des marges soniques, déterminés à jeter un pont entre le Proche-Orient et l'Occident expérimental.

Sur leur album Eternal Life No End, les deux comparses associent électronique rugueuse et instruments acoustiques pour ciseler une transe sombre habitée par une tension dramatique presque sacrée. Un album qui se distingue au final par son fort caractère transgressif, mais aussi par sa profondeur poétique et même politique. Alors, entrons sans plus attendre dans ce temple sonore où la lamentation et le rituel électronique résonnent comme nulle part ailleurs. Et découvrons deux premiers extraits de Eternal Life No End, album signé Radwan Ghazi Moumné et Frédéric D. Oberland, album choisi comme fil rouge de cette mission 245.

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nous allons à présent entrer dans un vaste espace contemplatif, un lieu de circulation énergétique douce et d'acoustique très fluide, baptisé Entering Elysium. Cet espace, presque cérémoniel, est la toute dernière production du grand vizir de l'ambiance environnementale, Steve Roach. Pour l'occasion, il retrouve sa complice, la multi-instrumentiste Serena Gabriel. Ensemble, ils déploient 5 longues pièces où s'entrelacent nappes électroniques, flûte, lyre, harmonium et voix, dans une atmosphère à la fois éthérée, enveloppante et profondément méditative.

On y entend une musique de passage, comme une invitation à ralentir et à entrer dans un espace de calme intérieur. Troisième collaboration entre les deux artistes, ce disque dégage une véritable sensation d'épure et de présence, portée par une écoute mutuelle particulièrement inspirée. Évoluant aux frontières du rituel et de l'ésotérisme, cet album, signé Steve Roach et Serena Gabriel, est publié sur l'incontournable label Project. Un disque dans lequel nous vous proposons d'entrer sans plus tarder à travers deux extraits.

Le moment est venu de retrouver notre album de la semaine. Eternal Life, No End. Une collaboration intense entre le Libano-Canadien Radwan Ghazi Moumné et le Français Frédéric D. Oberland. Traversé par l'indignation, la tension et la lamentation, ce disque déploie 7 pièces profondément habitées. Ici, deux mondes sonores se font face et s'entrelacent. D'un côté, Radwan Ghazi Moumné utilise des instruments traditionnels comme le bouzouk ou la rababa. Mais il ne se contente pas d'en jouer. Il les malmène, les triture et les transforme électroniquement. De l'autre, Frédéric Oberland travaille la matière brute. Il utilise des synthétiseurs modulaires et des rythmiques précises pour bâtir un paysage dense, presque hypnotique. Et puis, au milieu de cette masse sonore, surgissent un saxophone et une clarinette qui viennent apporter de l'air, comme des éclairs dans un ciel chargé. Ici, rien n'est gratuit. Chaque texture, chaque son porte une émotion brute. À la croisée d'une transe proche orientale et d'une forme de noise industrielle, Moumné et Oberland imposent une écriture singulière, mise au service d'un projet à la fois sombre et tendu, mais résolument vivant. Écoutons sans plus attendre un nouvel extrait de cette pépite sonore signée Radwan Ghazi Moumné et Frédéric D. Oberland. Un disque publié sur le label Constellation, choisi comme radio balisage de cette mission 245.

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À présent, l'une des musiciennes les plus en vue dans Solénoïd ces dernières années, l'américaine Janelle Lépine, qui signe, avec son ensemble Volcanic H, un nouvel opus intitulé Pluto in Aquarius. Ce troisième album chez Cuneiform marque une évolution décisive. L'ensemble y sonne moins comme une formation de chambre que comme un véritable combo brut et combatif. Ici, Janelle Lépine nous convie à une expérience musicale aussi rigoureuse qu'immédiate, refusant une fois encore les étiquettes trop confortables. Autour d'elle et de son complice habituel Anthony Pirogue à la guitare, le quintet réunit batterie, basse et saxophone ténor dans un équilibre collectif où chaque voix compte sans jamais écraser l'autre. L'album articule ainsi avec brio jazz de chambre, improvisation et tension électrique dans un mouvement toujours fluide et intensément vivant. Fidèle à l'esprit aventureux du label Cuneiform, Janelle Lépine affirme ici une signature sonore fougueuse mais remarquablement maîtrisée, réalisant un trait d'union bluffant entre urgence et précision. Un constat que je vous propose de vérifier de suite à travers deux extraits de cet album étincelant.

compositeur et producteur établi à Rotterdam, Michel Banabila, n'en finit pas de nous surprendre. Il nous livre aujourd'hui 12 titres, aussi élégants qu'exigeants, réunis dans un nouvel album intitulé Private Underscore. Ce projet a une genèse particulière. À l'origine, ces musiques étaient destinées à l'image. Banabila les a finalement retravaillées pour en faire une œuvre à part entière, où chaque titre devient un petit scénario teinté d'ironie. Chaque morceau annonce la situation qui l'accompagne. Des confessions murmurées au piano électrique, des nuits d'insomnie à la guitare ou encore une réunion gothique dans une ruelle sombre. Ici, Banabila s'amuse avec les codes de la musique d'illustration, mais il les détourne avec ce qu'il faut d'absurde et de tendresse. Côté son, l'album passe en revue plusieurs registres. Pièces cinématiques, grooves nostalgiques et balades jazz. Le tout porté par des textures organiques et des chœurs synthétiques à la couleur étrange. Le résultat ressemble à la bande originale de films imaginaires. Pensé pour une écoute relaxée et intime. Plus accessible qu'à l'accoutumée, mais toujours aussi pointu, cette nouvelle offrande de Michel Banabila est à découvrir sans attendre dans Solénoïde.

L'heure est déjà venue de refermer cette revue d'actualité discographique. Voilà une cinquantaine de minutes que nous traversons des paysages magnétisants, nourris d'inspirations sombres ou lumineuses, mais toujours authentiques. Avec cette mission 245, Solénoïde dessine une nouvelle cartographie sonore. Un spectre large à forte empreinte atmosphérique, où se croisent écriture minimaliste, jazz contemporain et ambiante ethnique.

Et pour clôturer ce programme, nous retrouvons une œuvre mutante et captivante. Notre radio balisage du jour, Eternal Life No End. De ce disque hors norme, signé Radouane Ghazi Moumné et Frédéric D. Oberland, on retiendra d'abord une rencontre entre deux musiciens qui n'ont pas cherché à fusionner leurs univers, mais à les faire se percuter subtilement. Et c'est précisément de cette friction que naît toute la force de Eternal Life No End. Car il faut saluer ici une réussite assez rare, celle d'un dialogue Est-Ouest sans aucun sacrifice. Les motifs mélodiques orientaux du bouzouk et de la rababa gardent toute leur âme et leurs aspérités, sublimés par une électronique qui les enveloppe sans jamais les étouffer. Instruments traditionnels, synthèse modulaire et saxophone produisent ici des timbres a priori inconciliables. Que Moumné et Oberland parviennent à fondre en un seul bloc, à la fois envoûtant et inclassable. Taillé pour l'écoute profonde, cet album poétique et tourmenté est sorti sur le label Constellation. Entre cet album phare et les univers de Michel Banabila, de Steve Roach avec Serena Gabriel ou encore de Janelle Lépine, nous avons exploré aujourd'hui quatre territoires singuliers. Quatre preuves que la matière sonore reste, plus que jamais, un support d'évasion inestimable autant qu'un espace de liberté et d'invention perpétuelle. 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
4: Oh, Stadler!
5: Quoi? 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

0: On est à 7h29 maintenant. J'espère que ça se passe bien pour vous en ce vendredi. C'est un plaisir de pouvoir vous accompagner sur les ondes de CKIA 88.3 dans Québec Réveil. Je m'appelle Rémi Giguère. Je suis content d'être de retour. Un merci très particulier à Félix Devisme d'avoir pris la barre de Québec Réveil hier, alors que j'étais effectivement en visite à l'école Madeleine Bergeron. École absolument spectaculaire, où j'ai eu les yeux pleins d'eau tout le long, de voir que ça existe, des petits endroits de paradis comme ça, adaptés pour des enfants à besoins particuliers. Alors, je suis fort heureux de la visite. Ça va commencer en septembre et entre-temps, ben encore une fois, merci à Félix, qui n'était pas là ce matin pour des raisons de santé. Mais je vais prendre 30 secondes pour le remercier du fond du cœur. Félix Devisme, il faut le savoir, là, l'émission Bon Matin, l'actu que vous entendez de 7h à 7h30 en semaine, là, c'est du bénévolat pour notre ami Félix, là. Donc, de se lever comme ça, il y a un jeune enfant de 2 ans, il va à l'école à temps plein, puis il y a une job le soir, là. Donc, de l'avoir en onde à tous les matins, c'est vraiment un privilège qu'on a eu. Et puis, puisque c'est la dernière journée de la saison, eh bien, je voulais prendre le temps de le remercier du fond du cœur. On est vraiment chanceux d'avoir des gens talentueux et dévoués comme ça sur nos ondes. Parlant de gens talentueux et dévoués, Marc-André, salut, comment ça va ce matin?
1: Ça va très bien, il fait beau. C'est sûr, danger de gel hier, là, j'ai bien fait de ne pas avoir planté déjà mes tomates dehors.
0: Ouais, hein? Parce qu'il y a un risque de gel même cette nuit encore, là.
1: OK, mais je vais attendre à plus tard pour planter mes tomates.
0: Ouais, c'est ça. Ouais, prends ton temps parce qu'on ne veut pas rater la saison, surtout que je sais que tu en as eu pas mal l'année passée des tomates. C'est-tu toi ou c'est Marlène qui a eu beaucoup de tomates l'année passée? Tant qu'à ça, on va y poser la question, on est en studio. Salut Marlène!
2: Salut!
0: Comment ça va?
2: Ça va bien. Moi, j'ai aimé quand tu as dit talentueux et dévoué. Marc-André a allumé mon micro.
0: Oui.
2: Je me suis sentie flattée, Marc-André.
3: C'est
2: merci.
3: Vrai.
2: Pour répondre à ta question, écoute, c'est plus les tomates de ma mère.
0: Ah.
2: Il y en avait énormément. On savait plus quoi en faire.
0: C'est
2: puis
0: ça,
2: Marc-André
0: hein?
2: en avait aussi beaucoup. Puis on essayait de s'en donner mutuellement. Puis ça marchait pas.
0: Dans Charlevoix, j'avais un voisin qui regardait les yeux pleins d'eau en me suppliant d'accepter ses tomates. Je sais plus quoi faire avec mes tomates. J'ai tellement de tomates. On dirait que c'est tout ou rien hein, avec ces petites affaires-là. Mais c'est tellement bon, des petites tomates d'été, effectivement. Donc, on va surveiller la saison du jardinage qui va occuper bien des gens, c'est clair. À 7h31, Marlène Bordelot qui nous fait le plaisir d'être en studio parce que tu étais au lancement du balado Les Indiscutables hier. Ça s'est passé en partie à l'engrenage, en partie sur le parvis, c'est ça?
2: Oui, c'est bien ça. Le coup d'envoi là, était donné vers les 5 heures. Ça a été donné vers les 5h30 parce qu'on n'était pas pressé. On était dans le sous-sol de l'église Saint-Roch, dans les locaux de l'engrenage. Les Indiscutables, il faut savoir que c'est un projet qui a mobilisé quand même beaucoup de citoyens et citoyennes du quartier Saint-Roch, puis ça pendant un an. Ça a été fait en collaboration, bien sûr, avec l'engrenage et CKIA. Il y a juste une chose qui était déterminée au départ, c'était le médium qui allait être employé pour le projet, c'est-à-dire le balado. Pour le reste, c'est le nombre d'épisodes, les thématiques, le déroulement même. Comment on fait ça, un balado, avec des citoyens, citoyennes, tu sais, de façon très collaborative? Ben, on ne savait pas. Donc, tout ça, ça a été décidé en groupe, puis au fur et à mesure. Puis l'objectif visé, c'était vraiment de donner la parole à des gens qui n'ont pas souvent accès au micro pour avoir leur point de vue. Ça, c'est quelque chose que Émilie, qui est agente de mixité à l'engrenage, qui a été très impliquée dans le projet, nous a dit. J'ai rapporté un extrait. On l'écoute.
4: Mes attentes, c'était de pouvoir soutenir des prises de parole authentiques, sincères sur les enjeux du quartier, puis de pas justement mettre des mots dans la bouche des gens, de pas être traductrice de leurs enjeux, mais vraiment de permettre l'émergence d'une plateforme où les personnes premières concernées par les enjeux de quartier allaient pouvoir s'exprimer sur comment elles le vivent dans la quotidienneté.
2: Dans les locaux de l'organisme, là, il y avait plein de grandes feuilles, des immenses feuilles de notes. Là. C'est des feuilles qui avaient servi aux réunions du groupe. Et puis, ben, ça tapissait les murs. Puis les participants du projet étaient là pour s'entretenir avec les curieux, curieuses, avec d'autres participants du projet aussi, puis avec divers représentants des organismes communautaires là, qui avaient été invités en masse. Au fil de la soirée, là, y a les discussions qui étaient entrecoupées d'extraits des 5 épisodes du balado. Puis, je dois dire que les réactions aux extraits se sont pas faites attendre.
0: Ah ouais?
2: Ça riait, ça s'exclamait, puis ça l'a applaudi passablement beaucoup. Puis, on voyait la fierté là, des gens qui ont participé au balado. Puis, je peux dire qu'on sent que les thématiques choisies, là, ça vise dans le mille.
0: Ouais.
2: Je me suis entretenue avec Audrey Poitras, une citoyenne qui s'était déplacée pour l'occasion. Je lui ai demandé ses impressions.
3: Quand même agréablement surprise. C'est sûr que c'est une réalité que je connais moins un peu. Puis c'est bon aussi de se le faire rappeler puis d'avoir des gens qui le vivent, en fait, et non pas juste les intervenants qui nous donnent ce point de vue-là. Donc, ouais, chapeau de donner une voix à ces gens-là.
2: J'ai même croisé un personnage bien connu près du buffet. Coïncidence? Je ne crois pas.
4: Je suis en compagnie de DJ Richard.
5: Bonjour.
4: Que pensez-vous du buffet?
5: Ah, c'est bon. C'est bon, c'est bon.
2: Bon, OK. Pour celles et ceux qui ne savent pas déjà, là, DJ Richard, ben, c'est l'animateur de l'émission Le Buffet de 17h.
0: Ben, il était à sa place.
2: Je ne pouvais pas passer à côté, tu sais. Il y avait également Eleni Lepage, conseillère municipale pour Saint-Roch-Saint-Sauveur, qui était là. Puis elle m'a dit, pour elle, là, c'est un exercice de parole citoyenne qui a une importance particulière. Puis elle me disait aussi que ça donne un sens au travail qu'elle a choisi de faire. Je l'ai vu qui se promenait, qui jasait avec un peu tout le monde. Bien, c'est ça, on s'entend.

0: qui ont été interviewés, leur histoire, ça nous a, c'est dû nous chercher là, sur ben, de la réalité de la rue.
1: De l'avis de tout le monde, là, impliquer un collectif à toutes les étapes, ça représente beaucoup de défis. Émilie, l'agente de mixité de l'Engrenage Saint-Roch, là, m'a dit que c'est quelque chose qui l'a vraiment frappé. Travailler en collectif, pas toujours facile. C'est quelque chose qui a aussi été remarqué par Cécile, une des participantes, qui note que les tensions ont été surmontées.
2: Mais oui, des fois, il y a des gens, c'était pas facile de travailler en équipe, mais on a réussi à travailler ensemble parce que chaque humain peut apporter quelque chose.
1: Il y a été beaucoup question là, au fil des conversations de ce qu'un projet comme ce balado-là peut apporter dans l'optique où, tu sais, le processus lui-même, c'était comme au cœur de la démarche, mais une fois que le processus est terminé, les gens sont mobilisés. Comment tu peux faire perdurer dans le temps les impacts positifs? Émilie de l'Engrenage, elle me disait, je veux prendre soin de ce muscle collectif-là qu'on a renforcé ensemble. Puis les participants, participantes m'ont tous dit, nous, on veut faire d'autres projets ensemble. Mais à l'extérieur de ce groupe-là, qui est déjà bien mobilisé, c'est quoi le message qui est porté par ce balado-là? Qu'est-ce qu'on veut que le grand public retienne? Le mot de la fin, je le donne à Baby Boo.
0: Qu'est-ce qu'il y a à retenir de ça en peu de mots? C'est comme Lafouine l'a dit si bien, on est tous des êtres humains et on a tous les mêmes droits. Fait qu'il faudrait peut-être que les citoyens considèrent ceux qui sont plus marginalisés comme faisant partie des citoyens. Ça serait de s'unir comme population et essayer de venir en aide à notre prochain.
1: Je vous mentirais pas, c'est pas un balado léger. On n'écoute pas ça pour relaxer, mais je pense que ça vaut la peine qu'il soit entendu, ne serait-ce que pour mieux connaître nos voisins, voisines, des gens qu'on croise à tous les jours. Et puis pour en apprendre plus aussi sur leur propre point de vue, sur leur réalité. Les 5 épisodes du balado, ben c'est disponible sur SoundCloud, Balado Québec, Spotify. C'est aussi possible de les écouter sur place là, si vous n'êtes pas connecté sur les internets. Là, vous pouvez vous rendre à l'Engrenage Saint-Roch sur les heures ouvrables du lundi au vendredi de 9 à 5. Il y a des petits lecteurs MP3 que vous pouvez emprunter donc pour écouter le balado.
3: Ah ben, l'invitation est lancée et effectivement, il y a toutes les raisons du monde d'aller écouter ça, surtout parce que c'est authentique. Tu sais, on s'entend là, il y a des affaires là-dedans que t'entendras pas ailleurs. Je vais juste dire ça comme ça. C'est authentique, c'est pas toujours facile effectivement, mais je retiens la dualité qui est dans toute chose, c'est-à-dire oui, beaucoup de détresse, beaucoup de sujets difficiles, mais beaucoup de beau qui en ressort, beaucoup de fou rire également au travers de tout ça, beaucoup de liens qui ont été tissés, les indiscutables, c'est absolument fantastique. Cécile me dit que t'avais un macaron pour moi, là, ça se peut-tu?
1: Il est dans ma sacoche.
3: OK, puis un pour Marc-André, elle m'a dit aussi.
1: Tout cela est bien vrai.
3: Super, fantastique.
1: Vous l'avez mérité.
3: Hey, Marlène, bravo parce que tu as participé énormément à ce balado-là, que ce soit dans les rencontres, que ce soit pour la production finale, évidemment, le montage. Bravo pour ce travail-là et surtout merci parce que c'est quelque chose dont on peut tous être extrêmement fiers.
1: Puis on l'est.
3: On l'est, effectivement. Merci beaucoup, Marlène.
1: Merci, Rémi.
3: Salut. On est rendu à 7h40. On va y aller immédiatement avec le bulletin de mobilité collective, Marc-André, vu l'heure qui file.
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3: Si vous prenez la 800 ce matin, c'est toujours l'arrêt de la Couronne qui est non desservi. Concernant la 801, il y a des travaux sur la 1ère avenue, la 41e rue Est également. 802, des travaux sur Marie de l'Incarnation, c'est entre Raoul-Jobin et de Montmartre. Il y aura l'arrêt Plante non desservi également. Donc, si vous passez dans ce coin-là, peut-être surveillez vos déplacements. 803, des travaux sur 1ère avenue, 4e avenue également, c'est à surveiller. La 804, c'est l'arrêt Laurier-Québec qui est non desservi. 805, arrêt de Salaberry non desservi, tout comme l'arrêt des embarcations. Et 807, il y a des travaux sur Sainte-Foy entre De Rougemont et Isidore-Garon, donc ça peut modifier le parcours un peu. L'arrêt de l'hôpital Jeffrey Hill non desservi également. Pour ce qui est du traversier, ça semble bien aller. Pour ce qui est des stations à vélo, On dit que les stations suivantes sont retardées, là, leur ouverture en raison de travaux. Celui de la Traverse au coin Wilfrid Laurier-Galipeau, Parc Richelieu et Georges Cloutier des Cheminots. Donc, les ouvertures qui seront retardées un peu

0: petit peu, mais on va vous tenir au courant quand ça va ouvrir. On est à 7h41 maintenant sur les ondes de CKIA 88.3. Dans un instant, on va accueillir Geneviève Marié pour les histoires d'autobus. Mais juste avant, je me tourne vers Marc-André qui va choisir le dernier vinyle de la saison. J'espère qu'on finit ça en grand, mon brave.
1: Oui, c'est vrai, on finit l'émission Québec Réveil, ouais. Cette saison.
0: Yes.
1: Mais on reprend le 14
0: septembre.
1: Hey, ouais. Ça fait spécial. On est juste au mois de mai, puis ouais. Dire qu'on...
0: On s'en reparle à l'automne, quasiment.
1: À l'automne. Est-ce que tu vas être capable de survivre?
0: Ben, je vais t'appeler. S'il y a de quoi, là.
1: OK.
0: Si je m'ennuie trop, je vais me promener dans le lieu.
1: Ben oui.
0: Je vais aller te voir.
1: Tu viendras faire le tourisme.
0: Ben oui.
1: C'est tout simplement un album en public de Francis Cabrel, 1984. C'est quoi qu'il y avait à Québec en 1984?
0: Est-ce que Geneviève Marié le sait? Non? En
1: 1984, c'était le 350e anniversaire de l'arrivée de Jacques Cartier.
0: Ah ouais, c'est ça.
1: C'est ça, puis il y avait eu des grosses fêtes, là, puis etc., etc.
0: Ah ouais.
1: Mais ça avait viré un peu en fiasco, là.
0: Ah ouais.
1: Mais c'est pas grave, là. On s'est repris pour...
0: Le
1: 400e. On s'est repris pour le 400e. Hey, j'ai dit 350,
0: ouais,
1: c'est
0: ça
1: tôt.
0: Peut pas fonctionner.
1: C'est 450.
0: Ouais, c'est ça. Hein?
1: C'est ça. OK, c'est tout simplement... c'est drôle, là, je regarde en avant... la rue qui arrive, puis il n'y a pas de trafic à matin.
0: Non, effectivement, les vendredis sont tranquilles sur le trafic.
1: Ben oui. La chanson que j'ai choisie en spectacle de Francis Cabrel, c'est justement « Ma place dans le trafic ».
0: Qu'on écoute sur la table tournante de CKIA. Public!

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0: Merci, bonsoir. Bonsoir.
1: 7h46, elle était bonne celle-là aussi qui suit après, mais que voulez-vous? C'est ça les albums live, on aimerait ça les écouter au complet. C'était Francis Cabrel avec Ma place dans le trafic sur les ondes de CKIA 88.3 à 7h47, alors que c'est la toute dernière émission de la saison. C'est les dernières chroniques, évidemment, pour chaque chronique qu'on a dans l'émission. Et ce matin, c'est la dernière d'Histoire d'autobus. Et je suis donc bien content qu'on puisse recommencer. Ben, en fait, finir avec la personne avec qui ça a commencé, finalement, la personne de Geneviève Marié, qui nous fait le plaisir d'être en studio. Comment ça va ce matin, Geneviève?
2: Ah, oh, ça va bien.
1: Je suis très content que tu sois là. Il y a beaucoup de belles choses qui s'en viennent cet été également. On va pouvoir parler de beaux événements qui s'en viennent pour toi aussi. Mais j'aimerais qu'on parle un petit peu d'Histoire d'autobus. On en est à la dernière. Si on se remet un petit peu à quand tu as eu cette idée-là puis qu'on s'est parlé la première fois, est-ce que tu es contente de comment ça s'est traduit finalement tout au long de la saison?
2: Oui, parce qu'il y a eu plein de points de vue différents. Plein de points de vue où les gens se permettent d'aller, même juste en pensée, à la rencontre de ceux qui sont autour de soi.
1: Ouais, effectivement. Oui, effectivement. Ce que j'ai retenu de toutes ces histoires d'autobus, c'est l'humain, bien évidemment, qui est central derrière ça. Et très souvent, c'est la leçon, c'est de ne pas juger, hein, et de ne pas avoir peur de s'ouvrir à l'autre également, etc. C'est le genre d'expérience qu'on peut vivre beaucoup dans un autobus. Pour ton histoire d'autobus d'aujourd'hui, Geneviève, en fait, ce sera un peu en lien avec la vibe générale de Sequoia. Tu parlais, Marlène, avec son balado Les Indiscutables. On parlait également de Où tu vas quand tu dors en marchant. Ça va commencer le 28. Là, c'est une production du Carrefour International de théâtre. C'est quoi ce tableau-là qui pourrait faire penser un petit peu à ton histoire d'autobus?
2: Ben moi, ce que j'ai lu, comme tout le monde, là, la publicité, c'est que ce sont des témoignages de gens qui sont passés par ne pas avoir de maison.
1: Ouais.
2: Alors, sans doute que ça se rapproche un peu du balado, je ne sais pas.
1: Oui, il va falloir que tu l'écoutes, ce balado-là, je te le dis. Ça va être excellent.
2: Oui, oui.
1: Donc, il y a un lien avec les gens qui sont un peu désaffiliés, si je comprends bien,
2: dans ton histoire. Puis, en même temps, il y a tout un côté théâtre.
1: Oh.
2: Alors, c'est pas un balado. Il va y avoir cette dimension-là aussi de la présence physique.
1: Oui. Où tu vas quand tu dors en marchant.
2: Oui,
1: effectivement. Et on pourra parler d'un autre événement qui se tient à la Maison de la littérature, mais ça, on va en reparler un petit peu plus tard parce que c'est vraiment... Malheureusement, c'est complet. Là, ça va comme être un petit peu agace de pouvoir vous en parler un peu plus tard, mais c'est une bonne nouvelle que ce soit complet. Donc, pour l'instant, on va s'offrir ton histoire d'autobus. Tu es prête, Geneviève?
2: Oui.
1: C'est parti.
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0: C'était l'automne. Puis, mon histoire se passe pas bien loin d'ici, là, si on continue sur la rue Saint-Vallier, qu'on descend un petit peu sur la rue Vallière. Au voûte de l'intendant, ben, il y avait un 5 à 7 d'histoire. J'avais des amis conteurs, conteuses, je suis allée les entendre. Puis je revenais, en sortant de là, je vois qu'il pleut, une petite pluie, je remonte mon capuchon. Je marchais pas vite, tu sais, j'avais envie de juste me laisser habiter par tout ce que j'avais entendu. Arrivé au feu de circulation, j'attends le bonhomme, puis là, je me demande en attendant, « Ouais, je vais prendre le 800, ou ben non, je vais prendre le A. Si je vais à l'arrêt de Saint-Dominique, je vais pouvoir un ou l'autre. » Je marche jusqu'à l'arrêt Saint-Dominique. Tu sais, l'arrêt Saint-Dominique, là, c'est après les piliers de l'autoroute, là, qui sont découverts de fresques, là, juste à côté de l'épicerie.
1: Ouais.
0: Bon, j'arrive là, il y a un banc qui est occupé par deux hommes avec plein de sacs d'épicerie en plastique. Je me dis, oh, ils doivent sortir du métro. T'sais. Il n'y a même pas de l'espace pour m'asseoir sur une fesse, là. Alors, je reste debout. Puis l'autobus arrive, le chauffeur ouvre la porte, puis il descend. Mais il nous dit, les gens qui sont là, ben entrez, je reviens. Ben peut-être qu'il ne l'a pas dit, mais on a compris. Ben, tu sais, moi, je me dis, lui, il a peut-être 4 heures d'autobus dans le corps, ou même 8 heures, là, selon ses chiffres, là. Il a bien le droit à une pause, surtout s'il est en avance sur son horaire. Alors, je m'installe avec ma canne dans le banc réservé à la mobilité réduite. Puis les deux hommes, ils montent dans l'autobus, ils s'installent en face de moi sur les bancs dépliables. Puis là, en regardant, je vois qu'ils sortent, ils dépassent de leur sac des bouts de vêtements. Puis là, je me rends compte que, dans le fond, dans leur sac, c'est toute leur possession. Ils ont le teint hâlé des gars qui passent beaucoup de temps dehors. Ils sont pas pareils. Il y a un grand qui a l'air un peu... bon, renfrogné, disons. C'est son. Puis l'autre, à côté de lui, a l'air plutôt inquiet. D'ailleurs, il dit à son compagnon, « Ce soir-là, tu vas m'attendre à notre banc, hein? Tu vas me garder ma place, hein? » Mais l'autre, il répond pas. Ça fait que celui qui a parlé, il fouille dans un de ses sacs, puis il sort un petit pot de vitre, à peu près gros de même. Il tient de la main gauche, de la main droite, il enlève le couvercle, un couvercle de plastique blanc. Puis là, il tient le couvercle avec 4 doigts, puis avec le doigt qui reste de sa main droite, il passe son doigt sur le bord du couvercle. Puis il goûte. Comme s'il n'était pas certain de qu'est-ce qu'il y a là-dedans. Ou si c'est encore bon. Personne ne dit rien. Évidemment, on le voit. Mais, tu sais, on se rend compte. Moi, en tout cas, j'imagine que c'est un peu la même chose pour les autres. On se rend compte que c'est un moment privé pour lui. Mais il est dans un endroit public. Il repasse son doigt à l'intérieur du pot tout le tour. Puis là, il goûte vraiment. Puis je pense qu'il aime ça, coudon. Mais à ce moment-là, l'autre, il le regarde pas. Il fait comme s'il se connaissait pas. Finalement, celui qui a faim, là, il racle au fond du pot un gros morceau de pâte brune. Puis il a faim. Il répond à son besoin. Puis là, l'autre se lève. Il se lève, il sent rien dire, sans un regard pour l'autre. Il sort par la porte d'en arrière. « Hey, attends-moi! » qui dit celui qui mangeait. Il ramasse ses affaires en vitesse, toujours en tenant le pot de la main gauche. Il échappe le couvercle par terre, puis il sort lui aussi par la porte d'en arrière. L'autobus part sans eux. Par terre, il y a le couvercle de plastique blanc, qui est en partie taché de pâte brune, mais on peut lire dessus « Utella ». Puis là, tu sais, je me rends compte, quand t'as pas de maison, t'as pas d'endroit privé. Moi, là, quand je suis dans ma cuisine, là, je la lèche, la cuillère, quand j'ai fini de faire... tu sais, qui c'est qui fait pas ça, là? tu sais, on a besoin des endroits privés, mais quand t'as pas de maison, t'as pas d'endroit de privé, à moins de te cacher, puis encore là, c'est un autre enjeu, tu sais. Mm. Ouais. Hey, je trouvais ça difficile. Mais depuis ce temps-là, là, j'y pense.
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2: h 55, c'était la conteuse Geneviève Marié. Merci tellement de nous rappeler que, dans le fond, on est privilégié quand on prend le temps, des fois, de se concentrer sur ce qu'on a. Ça peut être facile. Puis d'ailleurs, il y avait un sondage ce matin qui disait que les gens qui ont des salaires adéquats, il y en a un 15% qui considèrent qu'ils sont dans la pauvreté. Tu sais, parce que des fois, on a l'impression qu'on n'en a jamais assez. Je pense que cette histoire-là nous rappelle que des fois, c'est dans les petites choses qu'on est assez riche. Geneviève Marié, merci tellement d'avoir terminé cette saison d'Histoire d'autobus. Et ça va prendre forme sur scène, finalement. C'est le 30, si je ne me trompe pas, à la Maison de la littérature.
0: Oui, il va y avoir une version scénique de quelques-unes des histoires qui ont été contées ici. C'est le 30 à 5 heures.
2: Ouais.
0: Alors, les gens vont pouvoir entendre quelques histoires. Il y a une surprise aussi, mais je ne vous dis pas. Et après, il va y avoir un espace de discussion. Peut-être que des gens dans la salle auront d'autres histoires à raconter, des histoires d'autobus eux-mêmes, ou bien des commentaires, ou bien ce à quoi ça leur fait penser.
2: Parce que suffit de prendre l'autobus une fois ou deux, puis on a déjà une histoire. Tu sais, je veux dire, on voit beaucoup de choses quand on prend le temps d'observer. Donc, c'est complet, c'est un beau problème. Donc, on ne peut plus se procurer de billets pour y aller. Est-ce que tu t'attendais à ce que ce soit complet? Est-ce que ça te surprend un peu? Est-ce que tu dis, ben là, on va en faire d'autres? Comment tu vois cette première version scénique des histoires d'autobus?
0: Ça me surprend pas vraiment.
2: Non?
0: Non, ça me surprend pas vraiment. Parce que d'abord, comme on est plusieurs sur scène, ça fait déjà des gens affiliés à chacune de ces personnes-là qui vont venir, des amis. Mais il y a beaucoup de noms que je connais absolument pas sur la liste, là.
2: Ben, tant mieux, parce que ça va être une belle soirée, c'est clair, et j'espère qu'il y en aura une autre version.
0: Je pense déjà à ça.
2: Ah ouais, hein?
0: Je pense déjà à ça, avec une autre mise en scène complètement dans un autre lieu qui va réunir un autre public, d'autres publics.
2: Ben, tu nous tiendras au courant. On va être là pour en parler, c'est clair, Geneviève. Mm-hmm. Ça a été un immense plaisir de pouvoir collaborer avec toi et tous les autres amis d'Histoire d'autobus également. Merci beaucoup, je te souhaite un bel été.
0: Je voudrais juste dire que, essayez-vous quand même, des fois, comme l'entrée est libre sur réservation à la Maison de la littérature, des fois, comme l'entrée est libre, les gens n'ont pas payé... ça se peut qu'il y a des billets qui se libèrent à la dernière minute.
2: Peut-être qu'ils ont réservé, mais ils n'iront pas. Ils ont réservé parce que c'était gratuit.
0: À ce moment-là, c'est ça. On peut vérifier avec la Maison de la littérature.
2: Ah, c'est parfait. On invite les gens à aller faire leur tour. Merci tellement, Geneviève. Prends soin de toi.
0: Merci.
2: Merci. Bye-bye. 7h58 maintenant sur les ondes de CKIA 88.3, la radio urbaine de Québec. C'est la dernière édition de Québec Réveil pour la saison. Et on va accueillir notre député fédéral, Jean-Yves Duclos, pour faire un petit tour de ce qui nous attend cet été. Restez là.
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0: 8h tout juste. Merci beaucoup de choisir Sequoia pour commencer votre journée. Bon vendredi 22 mai 2026 avec un splendide soleil. Ça se prend bien pour terminer la semaine. Le maximum est à 18. Demain, du soleil avec 19 également. Dimanche, des nuages avec 18. Ben, peut-être que ça va changer d'ici là. Ça reste à voir. Dernière émission de la saison. On fait le tour, évidemment, de nos élus pour faire un petit récapitulatif de comment ça s'est passé dans les derniers mois. Qu'est-ce qu'on surveille cet été également? Ce matin, on a le plaisir d'avoir Jean-Yves Duclos en studio, notre député ici de Québec Centre. Bonjour, M. Duclos. Comment ça va ce matin?
1: Bonjour, Rémi. Ça va très bien. Bonjour à tout le monde qui nous écoute.
0: Très heureux de vous avoir en studio. Petite jasette avant de se laisser pour l'été. Je lisais dans un article de nos amis de mon quartier que, bon, vous êtes maintenant à vos bureaux devant le parvis. Vous avez eu des rénovictions deux fois, si je ne me trompe pas. Vous n'êtes pas à l'abri. Le beau temps s'installe. Est-ce que ça commence à s'animer un peu, Saint-Joseph, parvis, tout ça? Est-ce que vous sentez un engouement ces temps-ci? Comment ça se passe, là?
1: Oui, bien, c'est rock, comme vous le savez, Rémi, c'est toujours un quartier animé. On a ça comme ça. C'est pour ça qu'on a choisi, comme vous l'avez dit, après notre deuxième rénoviction, de déménager à peu près 300 mètres d'où on était avant. On était juste ici au coin de la chapelle, puis de Charest, avant de déménager. Mais maintenant, on est juste parvis Saint-Joseph. Fait qu'on sort, on arrive devant la boîte à pain, en dessous de nous, c'est le London Jack. Donc, pour une bière, ça se prend facilement.
0: Oui, hein?
1: Puis on a le beau parvis de l'église qui est toujours rempli de plein d'activités et plein de bon monde.
0: Ben oui, effectivement, les organismes s'y réunissent, la population également. Comment ça se passe quand vous promenez? Est-ce que les gens viennent vous voir? Est-ce que les gens vous posent des questions? Est-ce que vous pouvez vous promener librement et facilement? Comment ça se passe pour un député fédéral dans ce quartier-là? Là?
1: Ben, ça se passe bien. Effectivement, ouais. La plupart des gens me reconnaissent pas nécessairement parce qu'il y a d'autres choses à faire que de regarder qui je pourrais bien être. Certains me reconnaissent, puis ils font un petit sourire, ce qui est toujours très, très sympathique. Puis d'autres, on arrête mon discours, bon genre, c'est compris des gens en situation évidente d'itinérance.
0: Ouais.
1: Ils m'arrêtent, puis ils me disent « Ah, vous connaissez, vous? » Puis là, on jase un petit peu, puis on prend des nouvelles, puis bon, évidemment, on... Quand les cas sont plus sérieux, ben là, je leur demande s'ils ont des gens, des organisations qu'ils connaissent. Puis, la plupart du temps, ils disent oui, puis ils se sentent bien dans le quartier.
0: Ouais, hein?
1: Mais c'est pas juste ces personnes-là qui vivent des situations très interpellantes d'itinérance. C'est aussi toute la population de Saint-Roch, je pense, qui est, malgré les craintes légitimes qu'on peut avoir, qui choisissent d'habiter dans le quartier d'habiter et de travailler comme vous dans le quartier Saint-Roch, parce que c'est un quartier qui est plein de caractère. Les gens sont fiers de leur quartier, puis ils sont solidaires aussi dans la très grande majorité des cas.
0: Je suis tout à fait d'accord, et il y a un mot que je pense, c'est pas mal le mot que j'utilise le plus là, depuis que je suis ici en onde, malheureusement, mais c'est momentum. Moi, je sens qu'il y a un momentum qui est intéressant, puis les différents paliers doivent travailler ensemble. Il y a différents dossiers. Un qui fait réagir un peu dans le coin, c'est le fameux projet de QSL et de port en eau profonde. Je suis curieux, M. Duclos, parce qu'évidemment, le fédéral est investi, on donne les accréditations, on fait un investissement, etc. Du côté provincial, ici, on a Étienne Grandmont, il y a Sol Zanetti qui, eux, sont comme « Hey, attention, on lève plusieurs drapeaux ». Elle est comment la dynamique entre les paliers, parce que ça demeure important quand même, les relations entre Étienne Grandmont, Sol Zanetti, dans ce dossier-là, et vous, par exemple, est-ce que les discussions sont bonnes?
1: C'est une excellente question, puis je terminerai sur Saint-Roch là, pour vous féliciter aussi, Sequoia, parce que vous avez fait le choix de vous installer de manière permanente ici dans le quartier. Fait que c'est un choix important pour les citoyens de la communauté. Sur Étienne Grandmont, c'est presque mon voisin aussi, parce que son bureau est juste à côté. Il est un peu plus loin que le mien. On se parle très régulièrement, on travaille beaucoup sur des questions communes, le logement, les services communautaires, l'accès à un environnement propre, sécuritaire. Donc, beaucoup, beaucoup de liens entre nos deux bureaux, même si on travaille dans des gouvernements, dans des parlements différents. Sur la question de QSL et du projet, bien, on est en 2026. Il faut que l'évaluation se fasse d'une manière responsable et transparente. On attend toujours le projet. Comme vous le savez, probablement, Rémi, il y a un débat présentement sur qui va éventuellement
0: faire l'évaluation.
1: Évaluer ce projet lorsqu'il sera connu. Est-ce que c'est l'agence d'évaluation d'impact, comme dans l'ancien projet qui était pas mal différent, là, de l'appel Laurentia, là, ça fait plusieurs années de ça. Ou si, comme c'est un projet qui n'empiète pas sur le fleuve, qui n'a pas d'impact sur la vie maritime, les poissons, les espèces menacées, donc c'est un projet qui ne change pas la superficie du port, est-ce que c'est le port avec ce qu'on appelle un processus d'évaluation et d'atténuation des impacts qui va faire cet exercice de manière indépendante. C'est pas le port qui va faire le travail, c'est un organisme d'évaluation environnementale qui ferait le travail si jamais c'est le port qui en est responsable. Mais il faut faire à la fois confiance et aussi, faut faire aussi preuve de participation citoyenne. Je pense qu'il faut faire confiance aux institutions. T'sais, souvent, on est sceptique, parfois même cynique, mais pour que nos sociétés fonctionnent, il faut quand même faire confiance aux lois et aux règlements. Mais dans un contexte comme celui-ci, c'est pas juste la confiance. Il faut aussi apporter notre voix citoyenne à l'évaluation du projet lorsque le projet sera connu. C'est pour ça que je salue l'engagement et l'intérêt des citoyens qui veulent ont déjà annoncé qu'ils veulent participer à cette évaluation, si et quand elle aura lieu.
0: Parce qu'il y a beaucoup, évidemment, de conseils de quartier et autres, comme vous l'avez dit, qui sont mobilisés, qui vont surveiller ça de très, très près. Parce que c'est toujours cet équilibre entre des grands projets, on comprend, l'importance économique, on le comprend. En même temps, tu as les gens qui sont dans les quartiers environnants, qui ont peur d'avoir 53 pieds à journée longue. Il y a toujours cet équilibre-là. Vous, quand vous êtes sur le terrain, M. Duclos, est-ce que les gens vous disent « Yes, un gros projet porteur pour la région » ou ils se disent « Non, non, moi, j'en veux pas des 53 pieds dans ma cour. » C'est quoi? Comment on accueille ce projet-là pour ce qui est des gens concernés?
1: Bien, vous le dites très bien, c'est accueilli différemment et c'est correct comme ça, non seulement parce que les gens habitent dans des environnements différents, travaillent pour des raisons différentes, mais aussi parce qu'ils ont, mais c'est la nature humaine est comme ça, on a tous des préoccupations variées. Il y en a certains qui sont plus sensibles aux questions économiques, comment est-ce qu'on fait pour que des emplois se créent ici à Québec, qu'on évite d'envoyer des conteneurs à Montréal pour les ramener sur l'autoroute 20 en camion à Québec, t'sais, comment est-ce qu'on réduit la congestion et la pollution en faisant en sorte que Québec soit, lorsque c'est utile, la porte d'entrée des conteneurs. Donc, c'est plus l'argument économique, réduction des coûts, y compris réduction des coûts là, de consommation, parce que quand on paye plus cher en transport, bien, les consommateurs payent plus cher aussi les prix, les biens qu'ils consomment. Mais aussi des considérations environnementales. À nouveau, en 2026, la qualité de l'air, le sentiment de sécurité, le bruit, le transport routier. On sait qu'il y en a pas mal de transport routier dans le coin du port de Québec. Donc, tout ça, ce sont des éléments légitimes de préoccupation des citoyens pour ceux que ça, ou bien que ça concerne, ou bien que ça intéresse.
0: Jean-Yves Duclos est le député de Québec Centre dans un autre dossier qui a fait réagir dans le coin ici, c'est celui du boulevard urbain. Puis je comprends que c'est pas un dossier qui est fédéral, OK? Je le comprends bien, mais selon mes recherches, je comprends que le fédéral, des fois, pourrait être impliqué dans un dossier comme ça, que ce soit dans un financement d'infrastructures vertes ou des programmes de ci, de ça. Étiez-vous déjà dans l'eau pour ce projet-là? Étiez-vous déjà concerné, slash, on vous avait fait des demandes, slash, ou est-ce que vous étiez vraiment pas dans le dossier du boulevard urbain ici sur Laurentien?
1: Ben oui et non. Concerné parce que, comme vous, je connais bien à quoi ça ressemble, ce coin-là. C'est vraiment pas beau et pas bon, là. T'sais, ça fait longtemps que ceux qui habitent dans le quartier se demandent qu'est-ce qu'on va faire avec ça éventuellement. La bonne nouvelle, c'est qu'il y a des... Et donc, oui, parce que je suis comme vous, là, je vois ce qui se passe depuis de nombreuses années, puis on se dit tous que ça devrait changer. Non, parce que le gouvernement canadien n'a pas encore été interpellé sur ce projet-là en particulier. Sauf de manière un peu accessoire, comme il y a le projet de la cour, là, le projet de logement, je me souviens, 150 unités de logement qui a été construit il y a quelques mois, qui est justement à la frontière de l'endroit où on pourrait faire un boulevard urbain. Donc, on voit là que... Puis c'est vraiment des beaux appartements, proches de tout, plus abordables que la moyenne. Abordable, on s'entend, là, c'est pas toujours vraiment le cas, mais c'est moins plus abordable que la moyenne dans ce genre de nouvelles constructions. Puis c'est à la frontière. Fait que là, on se dit, bien là, on avance tranquillement vers cet endroit-là, avec peut-être l'aménager de manière différente aussi. Plus de verdure, c'est sûr, plus d'humains là, dans ce coin-là. Puis, bon, à nouveau, on n'a pas été interpellé, mais certainement qu'on pourrait l'être, puis on verra comment qu'on pourrait aider.
0: C'est quelque chose que vous pensez qui serait bon pour le coin?
1: Ben, faut qu'on trouve quelque chose qui soit bon pour le coin, là. Tu peux pas attendre comme l'îlot Saint-Vincent-de-Paul, 40 ans avant que ça bouge.
0: C'est clair. Et justement, je parlais de nos amis du Média Mon Quartier. Vous avez fait un bel article où vous avez parlé beaucoup de logements, les réalisations et où le fédéral a pu jouer son rôle pour la construction de nouveaux logements. outre le logement, y a-t-il des réalisations qui ont peut-être fait moins jaser, moins feu d'artifice, mais que vous dites, non, moi, je suis fier d'avoir fait ça dans ma circonscription, tu sais?
1: Bien, il y en a plusieurs. La semaine prochaine, on va visiter, juste en face, là, il y a le Pignon Bleu,
0: oui.
1: Qui est votre voisin, qui termine sa première année d'utilisation de sa nouvelle cuisine. Il monte à une capacité de 20 000 repas par jour. Fait que là, on va les féliciter. Puis en plus, ce qui n'est pas encore connu, c'est qu'ils ont reçu une très importante subvention de 2,5 millions par année au cours des deux prochaines années du nouveau programme d'alimentation scolaire du gouvernement du Canada. Fait que c'est bien d'avoir des infrastructures, là, puis ça prend aussi des fonds pour acheter la nourriture, payer des employés. Ils font beaucoup d'insertion sociale aussi. Ouais. Ils forment des jeunes travailleurs qui vont ensuite travailler dans d'autres endroits à Québec, parfois des nouveaux arrivants qui ont besoin d'un petit coup de pouce là, pour bien s'installer puis bien démarrer leur nouvelle vie à Québec. Fait que ça, c'est vraiment, vraiment positif. Fait que là, on n'est pas censé le savoir, là, mais on va annoncer ça dans une semaine ou deux, là, cette nouvelle contribution qu'ils sont allés chercher avec beaucoup de travail, parce qu'ils étaient en compétition avec le club des petits déjeuners puis les gros organismes qui font aussi du très bon travail, mais à l'échelle provinciale et nationale. Eux, c'est une organisation exclusivement locale.
0: Ouais.
1: Ils n'ont pas des gros moyens, ils n'ont pas des gros réseaux de lobbyistes, mais ils sont allés chercher vraiment une très belle part de ce nouveau financement du gouvernement canadien.
0: Donc ça fait partie des bonnes nouvelles. Si on regarde l'été, là, je comprends qu'il y a des vacances au travers de tout ça, mais est-ce qu'il y a des annonces ou des dossiers qui vont vous garder occupé au courant de l'été également?
1: Emploi été Canada.
0: Oui.
1: Il y en a qui vont prendre des vacances durant l'été, avec raison, parce que vous en méritez. Mais il y en a d'autres qui vont travailler fort, surtout dans ce cas-ci, les jeunes. Il y a 157 organismes communautaires. Là. Ça peut être dans le domaine de l'environnement, la lutte contre l'itinérance, prendre soin des aînés, prendre soin des enfants dans les centres de loisirs. Puis il y en a beaucoup de très bons centres de loisirs dans la circonscription. Ça peut être dans le milieu communautaire comme ici. Donc, 157 organismes et donc au-dessus de 200 jeunes. On sait que pour les jeunes, depuis un an ou deux, c'est moins facile l'été. Là.
0: Ouais.
1: Moi, j'en ai des... Ils sont un peu moins jeunes. Le plus jeune a 22, là. Mais depuis une couple d'années, il y a pas longtemps, les organisations se plaignaient, y compris les organisations communautaires, se plaignaient d'avoir de la difficulté à trouver des jeunes pour les emplois d'été. Maintenant, c'est un petit peu différent.
0: Okay.
1: Fait qu'avec ça, le budget a été augmenté de manière substantielle par le gouvernement canadien. Avec ça, bien, il y a davantage de jeunes qui vont pouvoir prendre l'expérience, gagner un peu de sous pour épargner pour leurs études et aussi aider les organisations communautaires qui en ont tellement besoin dans les prochains mois.
0: Ah non, c'est clair. Et les vacances, vous en aurez un peu, là?
1: Oui, bien là, on vous regarde, Rémi, puis on n'a pas le choix d'en prendre. On ne va pas non plus être totalement à côté de la coche.
0: Non, mais ça en prend. Il faut relaxer parce que c'est des grosses jobs. Puis en terminant, c'est une question un peu sérieuse, M. Duclos, mais j'essayais de m'imaginer Jean-Yves Duclos en vacances. Puis je me disais, y es-tu bière dans une chaloupe ou vin blanc sur une terrasse? T'sais, j'essayais de m'imaginer les vacances idéales. Pas Jean-Yves Duclos, le député fédéral. Jean-Yves en vacances. Tu sais, c'est quoi vos vacances idéales?
1: Moi, c'est pas la chaloupe, c'est le canot.
0: Ah, le canot.
1: Ouais. Okay. Ça ressemble, mais c'est pas pareil parce que... En chaloupe, dans les rapides, c'est moins bon qu'un canot. Nous, on aime bien faire du canot camping.
0: Ah, c'est ça.
1: On a des très belles rivières au Québec.
0: Ouais.
1: On en profite. Là, l'été est court, puis on a une belle nature. Fait que je pars avec des amis une couple de fois durant l'été, puis on va faire du canot camping.
0: Ah, c'est une excellente manière de profiter de l'été. Jean-Yves Duclos est le député de Québec Centre. Merci beaucoup d'avoir pris le temps d'être en studio ce matin pour la dernière de la saison. Bon été. Au plaisir de se reparler à l'automne. On ne manquera pas de sujet.
1: Bien, merci beaucoup, puis bravo pour la saison, puis bonnes vacances là, pour la suite.
0: Merci beaucoup, c'est gentil, au revoir. À 8h13 minutes maintenant, je vous souhaite un magnifique vendredi 22 mai 2026. Merci de choisir Sequoia pour commencer votre journée. On va recevoir le président de la Fédération du personnel de soutien scolaire, Éric Pronovost, dans un instant. Le temps de s'offrir Alice Brault en musique.

0: 8h17 maintenant sur les ondes de CKIA 88.3, la radio urbaine de Québec. C'était l'excellente Alice Bro. Merci beaucoup de nous choisir pour commencer votre vendredi en ce 22 mai 2026. Toujours un plaisir de pouvoir jaser avec Éric Pronovost, le président de la Fédération du personnel de soutien scolaire. Salut Éric, comment ça va ce matin?
1: Ça va très très bien Rémi.
0: Content que tu sois en studio pour la dernière de la saison.
1: Oui!
0: On n'aura pas manqué de sujet évidemment quand on parle de personnel de soutien scolaire, quand on parle d'éducation en général. Et si on aimerait avoir toujours d'extraordinaires nouvelles à annoncer, ben c'est pas nous qui décidons l'actualité bien évidemment. Et j'aimerais que tu nous remettes en perspective cette fermeture d'une formation générale aux adultes. Ça, c'était du côté de Beaupré.
1: Oui.
0: Fais-tu un an déjà?
1: Oui, ça fait un an déjà, Rémi. Puis je trouvais important de vous en parler aujourd'hui parce qu'après un an, c'est plus les impacts de, ce que ça a. Historiquement, les gens ont appris à peu près le 15-16 de juin que le Centre de formation générale adulte fermait. Il y a eu quelques articles par rapport à ça. Les raisons qu'on donnait, les compressions budgétaires, un manque à gagner de 750 000, une baisse du nombre d'inscriptions. OK, bon, je veux dire, tu sais, tu regardes ça, tu dis, ouais, OK, mais qu'est-ce qu'on a fait pour éviter tout ça? Quelle promotion qu'on y a fait? Tu sais, sur papier, ça semble logique, ce que je viens de te dire là, mais on voit qu'il y a des conséquences bien réelles sur le terrain. Puis, tu sais, les services ne suivent pas les besoins présentement, actuellement. Ce que ça veut dire concrètement, c'est que le Centre de formation générale adulte sert à raccrocher des gens qui ont souvent quitté l'école et qui veulent compléter un secondaire 5, ou qui veulent faire un secondaire 4 pour, mettons, atteindre un diplôme d'études professionnelles, etc., etc. Ce centre-là offrait aussi la possibilité à des gens avec une déficience légère intellectuelle de pouvoir avoir des cours, tu sais, autant sur de la motricité fine, de la manipulation, du bricolage, sur l'affaire. Et ce que ça a comme impact, c'est qu'en en fermant ce centre-là, ben, les gens doivent faire 35-40 kilomètres pour se rendre à l'école où le centre de service scolaire a décidé de transférer, c'est-à-dire à Beauport, à l'école Nouvel Horizon.
0: Puis attention, là, parce que ce bout de chemin-là, là, il ne faut pas minimiser le fait que c'est boulevard Saint-Anne.
1: Oui, non, c'est vrai.
0: Je fais des blagues, là.
1: Non.
0: Mais il y a des lumières, c'est dégueulasse quand tu n'épongues pas synchro, là.
1: Oui, oui,
0: oh,
1: oui.
0: Mon Dieu, Seigneur.
1: Puis moi, il y a quelqu'un, un de mes collègues, qui faisait toujours à la blague. On croise régulièrement la ville de demi-tour.
0: Ah oui?
1: Parce que c'est toujours des demi-tours, tu sais, là, donc un peu partout.
0: C'est vrai.
1: Mais tout ça pour te dire que oui, effectivement, c'est 35 kilomètres on a un transport qui nous amène là. C'est pas un transport scolaire, là. C'est la plus mobile. Et je respecte ce que les gens font puis comment ils travaillent fort pour... c'est le matin très tôt. Et ça fonctionne souvent par appel. C'est-à-dire, je suis au, mettons, 3435 Chemin Royal. Pouvez-vous passer? Donc, l'autobus passe et nous amène. Donc, le matin et le soir, part très tôt. Moi, c'est ce qui me dérange, c'est la clientèle qui va là.
0: Mm-hmm.
1: Des gens avec une déficience légère intellectuelle, c'est des gens qui, ont des besoins, mais on ne répond pas à leurs besoins. Et aussi pour ceux qui raccrochent. Il ne faut pas que ça devienne une épreuve. Là, tu sais, là, je veux dire, il faut que ça favorise le cheminement scolaire. Et le Centre de service scolaire a pris une très mauvaise décision en fermant ce satellite-là. Puis on l'appelle un satellite parce qu'il est rattaché à une école un peu plus... Ça va bien en ville, mais pour ces gens-là, il ne faut pas que ça devienne, comme j'ai dit, une épreuve parce qu'ils veulent retourner à l'école, ils ont le désir, le vouloir. Donc, il faut favoriser, il faut s'assurer que ces gens-là aient toutes les bonnes possibilités, tu sais, de réussir. Moi, je trouve ça déplorable parce que encore une fois, on a une députée dans notre coin qui s'est associée à Bernard Drainville, Karianne Bourassa, et qui disait « C'est important, les régions, les régions, les régions, les régions. » Ben moi, j'ai comme l'impression que, Mme Bourassa, vous avez malheureusement abandonné les régions pour offrir un service de proximité pour les gens qui en avaient besoin. Je vais te donner juste un exemple. La limite du territoire du centre des services scolaires, là, des premières seigneuries, c'est Saint-Tite-des-Caps aux portes de Charlevoix.
0: Ouais.
1: OK? Pour ceux qui connaissent ça, là, quand tu restes dans un chenot, là, on appelle ça comme ça, c'est complètement au bout de Saint-Tite. Mais quand tu pars de là, puis tu t'en vas en auto au centre Nouvel Horizon, là, je l'ai fait là, ce matin, là, juste pour mesurer, là, c'est 47 minutes.
0: Yeah.
1: En auto. Et là, c'est pas tout le monde qui a les moyens d'avoir un auto. Ouais. C'est pas tout le monde, tu sais, bon... T'sais, tout ça fait que on a l'impression que le centre service scolaire a pris une décision, oui, une décision financière, mais en même temps, l'impact que ça a, on ne le mesure jamais. Puis je reviens à ce que je t'ai déjà dit, Rémi, tant aussi longtemps que l'éducation va être réglée par des règles budgétaires, puis du financement, puis de l'argent, puis combien ça coûte trop cher, au lieu des besoins humains, on ne réglera pas le problème, jamais.
0: Éric Pronovost est président de la Fédération du personnel de soutien scolaire. Dans ce dossier-ci, est-ce qu'il y aurait pu avoir des alternatives, peut-être à avoir une bâtisse moins onéreuse, peut-être revoir la taille du projet? Tu sais, je sais pas, mais est-ce que pour vous, à place de dire non, ça marche pas, il y avait d'autres étapes peut-être à envisager en amont?
1: Bien, est-ce qu'on aurait pu tout simplement dire, si c'est une question de coût, d'édifice, d'entretien? Bon, ils ont laissé aller nos écoles. On a fait des drôles de choix à un moment donné, il y a bien des années. Mais est-ce qu'on aurait pu, Rémi, se trouver une alternative ailleurs dans un centre de loisirs? Je pense, entre autres, à l'Ange Gardien, tu sais, qui ont un nouveau centre, tu sais, avec plusieurs volets. À Beaupré, on a un nouveau centre aussi. Est-ce qu'on n'aurait pas pu louer des locaux? Est-ce qu'on n'aurait pas pu, tu sais, s'installer? Vérifier tout ça, les possibilités de... Peut-être que ça a été fait,
0: oui.
1: Mais je suis convaincu que les villes auraient été d'accord avec ça et on aurait offert encore une fois... Tu sais, à l'Ange Gardien, c'est le milieu du chemin entre, tu sais, complètement l'extrême et de l'autre côté, vers Québec. Est-ce que ça aurait été l'alternative beaucoup mieux? Moins de transport longtemps, moins de ci, moins de ça, plus facilement du covoiturage à l'intérieur de des gens de la cour de Beaupré. C'est une situation... Tu sais, en ville... Même en ville, on a le transport en commun. Tu peux toujours t'organiser. Ça roule, tu sais, là. Mais pour quelqu'un qui part de... qui n'a pas eu moyen de s'acheter une passe d'autobus, là, si son centre, demain matin, est déménagé à Sainte-Foy, puis il reste ici à Saint-Roch, tu vois-tu la distance, Rémi, là? Tu sais, vélo, bon, etc., etc., tu sais, il y a différentes façons de s'organiser, mais ça reste que le besoin primordial de ces gens-là, des raccrochés à l'école, d'encourager ces gens-là qui ont des problèmes intellectuels. Tu sais, là, à quelque part, ils se sentent valorisés, ils trouvent ça important. Puis moi, j'en ai une amie, Bibiane, qui va là, à ce centre-là, à Québec. Puis à toutes les fois qu'elle me voit, là, elle me dit toujours, « Tu sais, Éric, là, aller à l'école, là, pour moi, c'est la plus belle chose de ma vie.
0: Ah. »
1: Tu sais, mais ça reste que elle est heureuse, mais là, c'est très long. Il faut qu'elle se lève à 4h30 le matin, qu'elle prenne l'autobus, il faut qu'elle appelle à tous les matins. Ouais. Ça devient... En tout cas, bon.
0: Il y a effectivement des choses qui peuvent devenir des freins à du raccrochage scolaire.
1: Oui.
0: Et
1: oui.
0: Ça, effectivement, c'est jamais à négliger. Éric, c'est presque tout pour la chronique. Merci tellement. Je sais que c'est des grosses jobs que vous avez. Vous faites beaucoup de routes, effectivement. Puis d'ailleurs, juste en quelques secondes, je sais que vous êtes allé faire une tournée à Sept-Îles.
1: Oui.
0: Tu sais, on est à Québec ici. On a la réalité de la grande ville. Là. Québec, Montréal dirait qu'on est une région, mais ici, on a l'impression qu'on est une ville. À Sept-Îles, c'est-tu un autre monde ou est-ce que c'est les mêmes problématiques dans le fond partout?
1: Provincialement, Rémi, là, c'est les problématiques de violence,
0: ouais.
1: De pénurie de main-d'œuvre, de précarité d'emploi, de pression sur les intervenants et intervenantes, elle est partout, elle est généralisée au Québec. Tu sais, on a fait des choix au Québec, tu le sais, hein, on a fait des choix financiers, on a fait des choix budgétaires. On nous dit à toutes les fois qu'on s'occupe de l'éducation, mais en même temps, s'en occuper comme ça, mon père dira on va refaire nos devoirs.
0: Ouais.
1: Mais tu sais, là, mais c'est vraiment de cette façon-là, Rémi, que ça se passe. Puis tu sais, une personne sur trois dans ceux qui travaillent en éducation, dans les membres qu'on représente, sont victimes de violence. Une sur trois. Puis là, c'est cris, blasphèmes, cyberintimidation, tu sais, on s'en a déjà parlé. On voit même briser des biens, briser les maisons, briser les autos. Fait que c'est pour te dire comment c'est rendu un problème qui dépasse l'école et qu'il faut absolument travailler en collaboration. Juste en terminant, Rémi, moi, je tiens à le dire une chose. J'en fais beaucoup de médias, hein, tu le sais, je me promène partout, je suis comme... tu fais partie de mes coups de cœur, Rémi, comme animateur.
0: Merci, merci beaucoup, Eric.
1: Parce que, je veux dire, on a des beaux échanges, puis là, je suis pas en train de dire que les autres sont pas bons, mais je veux juste te dire, Rémi...
0: Moi, je
1: le mais je tiens à te le dire, Rémi. Puis on t'a remis aujourd'hui, tu sais, une plaque là, oui. Pour mettre dans les sous avec reconnaissance. Nous remercions l'équipe de CKIA pour sa précieuse collaboration. Merci de votre engagement, parce que c'est vrai que c'est merci de votre engagement. Une radio urbaine, une radio qui est importante, qui est proche des gens. Pour nous, là, à la Fédération, là, ça représente nos valeurs d'être proche des gens qu'on représente. Puis, tu sais, Rémi, tu es à l'écoute. Puis, on t'envoie des sujets. Il y a des fois, le sujet, on te l'envoie, puis on dit, ouais, lui, il est tiède. On a un autre un petit peu plus chaud. On t'en l'envoie le soir. Tu sais, je veux dire, Rémi, tu as une ouverture. Puis, sincèrement, c'est toujours un plaisir de collaborer avec vous autres. Tu sais, moi, j'ai connu Marjorie, j'ai connu Philippe. Là, je suis en train de me traiter de vieux, moi, mais... tu sais, là,
0: depuis toujours.
1: Je suis là depuis toujours. Mais, et Rémi, tu sais, ton équipe aussi, tu sais, vous êtes extraordinaire. Puis, cette collaboration, nous, on veut qu'elle perdure parce qu'on trouve ça important d'être proche de la réalité. Puis, merci sincèrement. Puis, je te souhaite une belle été. Hey, moi, c'est moi qui vais t'en poser une. Un Rémi, là, l'été, là... assis, là, en vacances. Il fait quoi, un Rémi? C'est quoi qu'il fait?
0: Un Rémi en vacances, il est chez eux avec ses enfants et sa femme.
1: Parfait.
0: C'est rien que ça sur un patio, puis relax, tout le monde en sentant à la maison.
1: Excellent. Ben, je t'en souhaite des mots juste de bonne, mon
0: t'es
1: ami.
0: T'es bien fin. Merci beaucoup, Éric Pronovo, et président de la Fédération du personnel de soutien scolaire. Bon été, on s'en parle à l'automne.
1: Yes, merci.
0: Merci beaucoup, bye-bye. 8h29, courte pause au retour. Chronique culturelle d'Émilie Rioux, restez là.
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0: Cette journée débute bien. Je sais pas si elle pourrait débuter mieux que la mienne, alors que, ben, je sais pas, il y a quelque chose de spécial, c'est la dernière. Donc, plaque commémorative de la Fédération du personnel de soutien scolaire. Et macarons pour commencer la journée. Émilie Rioux, comment ça va ce matin?
1: Ça va très bien. C'est pas des macarons de ceux que tu mets sur ton jacket de jeans.
0: Tu peux, mais il va s'égrener.
1: Oui, exact. C'est des petits macarons colorés qu'on peut manger. Je me suis dit que je ferais un petit spécial ce matin pour la dernière.
0: Merci tellement. J'espère que tu vas en prendre un au moins là, sur les six.
1: Ah, ben, t'es-tu malade?
0: Ben, c'est parce qu'ils seront pas aussi bons s'ils sont pas partagés. Fait qu'on en a six.
1: On en a six.
0: On va voir comment ça va virer cette histoire-là.
1: Gros party d'ici 9h.
0: Effectivement, on va voir comment ça va finir cette histoire-là. Une chose est sûre, on aura un gros été dans la ville de Québec.
1: Bon, écoute, réunis-moi les gens qui me croisent dans la rue, puis pas juste dans la rue, là, des fois, je suis à l'intérieur.
0: Oui.
1: Ça arrive pas souvent, mais ça m'arrive. Me demande vraiment toujours la même chose. C'est vraiment la question qui est sur toutes les lèvres de mon entourage. Ils me disent, puis Émilie, gros été de festival, j'imagine. Tu vas aller dans les festivals. Faut dire que c'est quand même ma marque de commerce depuis plusieurs années, c'est-à-dire de faire le tour de diverses régions du Québec, mais aussi de la ville de Québec, et de visiter tour à tour plusieurs festivals. Il y a plusieurs événements qui s'en viennent dans la ville de Québec. Alors, malgré le fait que je vais faire le tour de plusieurs régions, je vais rester dans la capitale nationale pour vous présenter les prochains événements à mettre sur votre calendrier pour la saison estivale. Et je commence en théâtre, puisque le Festival Carrefour commence mardi prochain, et ce, jusqu'au 13 juin. Qu'est-ce qu'on surveille? Une nouvelle édition d'Où tu vas quand tu dors en marchant dans le secteur Saint-Sauveur-Saint-Malo. N'oubliez pas aussi les chantiers du Carrefour à premier acte, ces spectacles en ébauche qui vous présente des extraits, des mises en lecture, des balbutiements de spectacles présentés à premier acte pendant toute la durée du Festival Carrefour, mais c'est un petit peu en marge et en parallèle, puis c'est contribution volontaire. Donc, si vous vous dites, j'ai pas les moyens d'aller acheter des billets de théâtre, mais que vous avez envie d'aller sneaker un peu pour voir ça va être quoi les prochains spectacles qui seront peut-être dans les programmations dans 2 ou 3 ans, eh bien, les chantiers du Carrefour, eh bien, sont pour vous du côté de premier acte. Moi, j'ai hâte de voir au Festival Carrefour le show Vampire. C'est un show du Chili. C'est le seul spectacle non francophone cette année et qui s'articule autour du mythe du vampire, mais dans sa version latina. Alors moi, là, le vampire latina,
0: le vampiro. Je pense.
1: Mais ton espagnol chilien est à point, merci, Rémi. Mais je trouve ça trippant parce que, bon, fut un temps où il y avait davantage de spectacles internationaux au Festival Carrefour, donc le Carrefour international de théâtre tel qu'il s'appelait avant. Et là, avec la pandémie, c'est certain qu'on a resserré un petit peu plus autour des productions locales, canadiennes, francophones, françaises. Et là, d'avoir quelque chose en espagnol, moi, ça me dépayse un peu. Alors, on en profite. Ça commence mardi jusqu'au 13 juin. Voilà. Restons dans le mois de mai et juin, c'est Jour de cirque également, qui commence le 19 mai et jusqu'au 7 juin. Une durée étendue cette année pour le Festival de cirque de la Ville de Québec, qui se déroule un peu partout en ville, mais je dirais qu'il y a plusieurs événements concentrés autour de l'École de cirque de Québec sur la 2e avenue à Limoilou. Il y aura notamment les shows de fin d'année de l'École de cirque, mais aussi une tonne de spectacles gratuits à l'extérieur. Alors, surveillez ça, Jour de cirque du 19 mai au 7 juin. C'est donc en cours en ce moment. Limoilou en musique aussi, parce que là, je reste dans Limoilou, là, je l'ai trouvé que je ne sens pas même de mon quartier. Mais donc, 5, 6 et 7 juin, c'est gratuit à 100%. Moi, j'ai hâte à la prestation de Stephen Faulkner qui va clôturer le festival. Stephen Faulkner, soit il est en forme, soit on n'est plus sûr de savoir sur quelle planète il vit, mais c'est toujours un spectacle. Et j'ai aussi hâte à la soirée rock des groupes Pipi et Fudge, pas Pipi avec un I, avec un Y, c'est le groupe d'Annie-Claude Deschaines et le groupe Fudge. Donc, une belle soirée abrasive et un petit dimanche avec Jérôme Casabon et Stephen Faulkner, c'est ce qui nous attend pour Limoilou en musique.
2: C'est cassonade, hein?
1: Cassonade, pour les plus vieux d'entre nous.
0: Y a-t-il Manu Militari aussi?
1: Oui, il y a une belle soirée rap pop, également. Il y a MCM. Il va y avoir aussi Erika Zaria. Il y a quelques belles pointures féminines aussi dans ce festival-là.
0: Je veux pas dire n'importe quoi, mais j'ai parlé à quelqu'un qui est dans l'entourage de quelqu'un qui connaissait. Et ce qu'on m'a dit, c'est qu'il était supposé avoir angine de poitrine.
1: Oui, c'était sur l'agenda, mais finalement, ce qui est arrivé, c'est que c'était un des seuls concerts gratuits d'angine de poitrine dans leur tournée qui a pris une tournure particulièrement effervescente, disons ça comme ça. Et là, il aurait fallu donc doter la scène puis de tout ça d'un paquet d'infrastructures pour la sécurité des gens, parce qu'on se dit, OK, là, il y a des gens en Australie.

0: C'est possible, mais il aurait fallu faire davantage de démarches. Puis le calcul qui a été fait, c'est on se reprendra quand le buzz sera un petit peu fini.
1: Ça aurait été fou, par exemple.
0: Voilà.
1: Ça
0: mais bon, pour la légende.
1: Oui.
0: Tout aussi pertinent, la fête de la musique de Québec, j'en ai parlé à ce micro, c'est des 12, 13 et 14 juin, tout aussi gratuit. Des shows de purs inconnus. Ça, c'est ce qui fait un peu la réputation de la fête de la musique de Québec. C'est des petits groupes ou des grands groupes, mais qui sont un petit peu sous le radar. Puis moi, j'ai découvert au Francouverte 2 de ces shows-là en étant jury des Francouvertes cette année. Chaud de chaleur.
1: Ah.
0: Qui portent bien leur nom. C'est un groupe de jeunes festifs qui fait un petit peu funk. Donc, ça, on aime. Et Mitaine, ça, c'est un gars du lac Saint-Jean, qui est un héritier direct des gars de Fred Fortin, Galaxy, Gros Mené, tout ça. On est dans la même famille musicale. Donc, si vous dites, je connais personne, et maintenant, vous en connaissez deux, allez-y. 12, 13 et 14 juin. Je m'éloigne un petit peu parce qu'on reste toujours dans la grande région de Québec, la commission B, 19 au 21 juin à Saint-Casimir. C'est pas compliqué. Eux, ils ont les gros noms.
1: Ouais.
0: Ils ont les Louanges qui seront là. Donc, il sera là pour présenter son tout dernier album Alouette. Ça fait partie de ses premières dates de l'été de la tournée. Et beaucoup plus tranquille, il y a aussi Philippe B, que moi, je porte dans mon cœur, qui sera à l'église le dimanche. Donc, si vous êtes pieux, c'est le moment d'aller en profiter avec Philippe B le dimanche à l'église, qui présente depuis quelques années les concerts de fin de festival. Puis je termine ma petite tournée dans les prochaines semaines, là, parce que je pourrais continuer comme ça jusqu'au mois d'août, vous savez bien. Jazz en juin, c'est du 25 au 28 juin. Et je pense que l'un des gros événements qu'il y aura cette année, c'est un hommage à Jaco Pastorius, qui est une légende de la basse.
1: OK.
0: Ouais.
1: Tu connais ça, toi?
0: Ouais, oui. Mais c'est un gros nom de la basse qui est décédé aujourd'hui, mais qui a inspiré plus d'un artiste dans le monde, mais dans la ville de Québec. Il y a le bon ami Carl Mayotte, là, qui est un fan fini de Jaco Pastorius, qui fait notamment partie de cet hommage-là. Je pense que ça a pris beaucoup de temps à organiser, puis beaucoup de monde qui ont été fédérés autour de ça. T'as-tu écouté du Jaco Pastorius dans ta jeunesse?
2: Weather Report, il a fait de la basse sur des albums de Johnny Mitchell, entre autres.
0: Ouais.
3: Il t'a inspiré?
2: Ah,
1: ouais,
2: oui.
1: Ah, ouais.
2: Il a inspiré pas juste des bassistes, là, des musiciens.
1: Ah, ouais, wow.
0: Google it.
1: Ben oui, ça va être gros, c'est sûr.
0: Exact. Donc, voilà, ça, c'est ce qui se passe fin juin à Québec. Donc, je vous en ai garoché quelques-uns ici et là, dont une grande majorité sont gratuits. Juillet, j'ai comme pas besoin vraiment de vous faire un dessin. Là. Il y a le festival d'été. mais il y a aussi le festival d'opéra de Québec fin juillet. On va retrouver le festival Juste pour rire au mois d'août. Et la Super Francofête également qui vient de dévoiler sa programmation du même producteur que le festival Juste pour rire, c'est dire qu'il aura un gros mois d'août. Et je termine avec une sortie musicale, comme le veut la tradition.
1: Oui.
0: Ça vient de sortir aujourd'hui. C'est la scène locale de Wendake Rémy. On n'en parle pas tant que ça. Non. Il n'y a pas non plus une tonne d'artistes qui font paraître des albums, mais il y en a une que je retiens et qui se démarque dans le lot, c'est Sandrine Masse. Ouais. Elle joue avec le spectacle Nikamu Mamuitun, deuxième édition cette année, autour de l'alliance entre des allochtones et des autochtones du Québec. Elle joue avec Louane Larobina, qui a gagné la dernière édition des Francouvertes, avec Charlotte Brousseau, avec Shawit, parce qu'elle est notamment, en plus d'être chanteuse, guitariste, elle est aussi altiste. Elle joue de l'alto, violon alto.
1: Okay.
0: Et elle est vraiment fantastique à cet instrument-là. Bref, je suis vraiment son parcours de près. Originaire de Wendake, a lancé un premier album en 2024 et il y en aura un nouveau qui s'en viendra cet automne. Et la nouvelle chanson qu'elle a lancée, qu'elle lance aujourd'hui là, depuis quelques heures, qui est disponible, c'est L'Essoufflé. Et c'est une chanson qui parle de l'héritage culturel des femmes autochtones. Vraiment une très, très belle pièce. On en écoute un petit extrait, Marc-André.

0: J'adore.
1: À suivre. C'est vraiment... faut écouter les paroles, puis il faut surtout aller la voir en spectacle. Elle la présente de si belle manière, cette chanson. Et donc, c'est à suivre dans les parcours estivaux. J'espère que ça vous portera plus loin que vos habitudes. J'espère que vous prendrez le temps de sortir, aller entendre des artistes qui peut-être vous sont inconnus jusqu'ici, mais qui vont être votre coup de cœur et qui vont vous suivre des années durant. C'est souvent à ça que ça sert l'été. À sortir dehors, prendre du soleil et prendre quelques risques culturels. Mais aussi aller faire des belles découvertes en théâtre, en cirque, en musique. Alouette! Alors là-dessus, je vous souhaite une belle saison des festivals. Puis si vous me croisez, n'hésitez pas à me faire des gros high-five. Ça va me faire plaisir parce que c'est ma vie à partir de...

0: lundi prochain, les festivals. Ça va être ça, je vais être dedans à 100%. Ça va me faire plaisir de vous en faire un beau compte-rendu lorsqu'on va être de retour cet automne. Donc, je souhaite un bel été à tous les auditeurs de Québec Réveil parce que ça s'achève, tout ça.
1: Il reste une 18aine de minutes, effectivement, à cette saison de Québec Réveil.
0: Wow.
1: Remplie de chroniqueurs et chroniqueuses fantastiques dont tu fais partie, Mélie Rion. On est bien chanceux de t'avoir. Merci.
0: Passez un bel été.
1: Merci, à bientôt. Bye-bye.
0: Ciao.
1: On est rendu à 8h42. Le légendaire rappeur de Limoilou, Webster, vient de lancer son 10e album, Web Dubois. Il sera avec nous en studio dans un instant, le temps de s'offrir une pièce qui se retrouve sur cet album-là. Voici « Raciste ».

0: Burgart. Raciste de Webster à 8h46. Un jeu de mots comme on les aime dans le rap. Raciste comme système. Bien évidemment, le racisme systémique est un sujet qui fait jaser un peu partout dans la ville. Est-ce qu'il y en a, il y en a pas? Certains disent que oui, certains disent que non. Bref, c'est un des sujets qui est abordé dans le plus récent album de Webster, dont fait partie la chanson qu'on vient d'écouter, l'album Web Dubois, un 10e album en carrière pour la légende de Limoilou, Webster, qui nous fait le plaisir d'être en studio. Comment ça va ce matin, hey, Webster?
1: Ça va bien, toi?
0: Ça va très bien. Content qu'on puisse se parler de cet album-là. D'emblée, je vais le dire, je le trouve parfait. Moi, je donne 10 sur 10, vraiment. Et je le ressens que tu t'es fait plaisir. Et on l'entend avec d'autres rappeurs. Je pense à 20-some de Dead Obies, qui, quand il fait un album avec Joyride, patente, c'est super réfléchi, c'est un peu plus commercial, patente. Et des fois, il fait des petits EP où il se fait vraiment plaisir. Mm. Puis c'est comme meilleur. Est-ce que tu t'es un peu, pas interdit de réfléchir, mais tu t'es dit, on y va super instinctivement?
1: J'ai fait 100% instinctivement. Ouais. En fait, je pensais même pas faire un album. À la base, c'était des EP. C'était juste des tracks.
0: Ouais.
1: J'écrivais des tracks, puis à un moment donné, je suis comme, oh, j'ai 10 tracks, je vais les enregistrer, tu sais, mais c'est pas dans une optique commerciale.
0: Ouais.
1: C'est pas une optique de, OK, single, premier single, deuxième single, tu sais, j'ai enregistré l'album, j'avais aucune idée de single. Puis c'est quand j'entendais la réaction des gens, je suis comme, OK, je pense retour à Alain, devant faire comme le main single. Après ça, avec Part 3, je voulais mettre de l'avant Melvin. Ouais. Palestina, ben, tu sais, qui était déjà sorti, mais on l'a ressorti avec un vidéoclip réalisé par KJT pour mettre de l'avant cette cause-là aussi, tu sais. Puis, fait que c'est pas dans un souci de ça. Tu vends, ça va pas vendre, vas-tu faire des shows, pas de shows, ça va-tu jouer ou pas? Moi, tout ce que j'ai voulu, c'est faire un album comme quand j'ai commencé à rapper en 1995.
0: Et c'est exactement ce qu'on a, et il est absolument fantastique. 100% signé DJ Nerve sur la prod.
1: Ouais.
0: De travailler toujours avec le même beatmaker, c'est-tu un plus, un moins, c'est-tu différent? Est-ce que tu fais tout le temps ça?
1: Je fais pas tout le temps ça, c'est la première fois que je fais ça. Puis encore une fois, au début, je travaillais avec un autre beatmaker pour un premier bout de EP. Mais quand il y a eu le temps de, tu sais, aller chercher les stems, rentrer en studio, tout ça, je le trouvais pas.
0: Hein?
1: Je le trouvais pas, j'arrivais pas à le rejoindre.
0: Ah.
1: Fait que, puis Neuve m'avait déjà envoyé des beats, puis Neuve, on se connaît bien. Fait que je suis comme, envoie-moi d'autres beats. Fait que j'ai ramassé mes textes, 4 chansons, dont Raciste, justement, que c'est un beat de DJ Neuve, mais à l'origine, je l'ai écrit sur un autre beat.
0: OK.
1: Donc, finalement, je suis comme, tu sais quoi, c'est plus simple, on s'organise ensemble. Puis, encore une fois, il n'y a pas eu de réflexion. OK, y a-tu plus de ça, y a-tu moins de ça? Comment? Non, je suis comme, envoie-moi des beats, tu m'envoies des beats, je les écoute. Je suis comme, je file pas. Puis, le retour à Airland, c'est le dernier qui m'a envoyé. Le projet était pratiquement fini. Il m'a envoyé ça, il dit, écoute ça, on dirait vraiment comme Airland 2. Puis, je suis comme, ouais, absolument. Puis, je l'écris en un week-end.
0: Ah.
1: Ce qui est super rare pour moi.
0: Ah ouais, hein, d'habitude c'est un peu plus long, mais souvent quand ça vient très rapidement, c'est bon signe. Hein?
1: Aussi, ouais.
0: C'est souvent très bon signe.
1: Ouais.
0: Donc l'album Web Dubois qui est sorti, je sais que tu n'avais pas d'attente, mais comment, et sans dire l'accueil, parce que ça c'est une autre chose, mais l'intérêt. Tu sais, j'ai vu Radcan s'y est intéressé, j'ai vu Le Devoir s'y est intéressé. Est-ce que tu es agréablement surpris de l'intérêt que ça suscite?
1: Oui, je m'attendais à rien en plus. Donc, je suis très content. Puis, je te dirais que ce qui me touche le plus, c'est les gens qui me textent, qui m'écrivent, puis qui me disent, c'est comme toi, je suis rentré, tu me dis, oh, l'album est parfait. Puis, tu sais, je l'ai fait pour des esprits comme toi, des gens qui reçoivent le rap à décortiquer. Tu sais, puis les old schoolers, j'ai Cerveau qui m'a texté.
0: Ah ouais, wow.
1: Impasse. J'ai comme des gens que je respecte beaucoup. Sunshine de Cat Burglars, on en a parlé un bout aussi.
0: Oh.
1: Comme, tu sais, des guys ou même des gens qui sont pas dans le rap, mais qui écoutent du rap, m'écrivent pour me dire « Wow, c'est un chef-d'œuvre. » Nasbrock aussi m'a écrit ça. Je suis comme
0: wow. «
1: Oh, yo, les gars, vous exagérez. » Tu sais. Fait que ça me touche beaucoup. Puis je l'ai fait vraiment pour moi d'abord. Puis les gens qui, comme moi, sont intéressés par ce rap-là. Et ce que je trouve intéressant, puis je pense, c'est Guillaume Dumas à Radio Can qui le disait aussi, que lui, qui est un hip-hop heads depuis longtemps, on était au cégep ensemble, tu sais.
0: Ah ouais?
1: Il disait comment c'était rafraîchissant. Et j'ai jamais vu mon rap comme quelque chose de rafraîchissant, tu vois. Mais je pense que dans séquence où on est en ce moment dans la culture hip-hop, je pense que les gens sont un peu tannés des beats pareils, sont un peu tannés des thématiques pareilles aussi, puis de la superficialité, puis du rap de surface. Donc, d'avoir quelque chose qui plonge assez deep, tu sais, j'ai des lignes, il faut vraiment que tu t'assoies pour réfléchir. Ben, je pense que ça fait du bien à certaines personnes.
0: Et de démontrer le vrai talent, ça me fait penser à une phrase de Central C, qui est un driller britannique, là, mais qui dit, take off the auto-tune, let's see how you really rap. T'sais, c'est qu'à un moment donné, c'est correct, les beats, on chantonne, on met de l'effet. Drop un verse, fais-moi crier pour de vrai, t'es-tu capable?
1: Ben, exact. Puis tu sais, pour moi, puis je le dis justement dans Fossé avec Joseph Sarenès, c'est pas à moi de le juger. J'ai mon idée par rapport à ça, tu sais. Mais c'est en tout respect, dans le sens où ça appartient aux nouvelles générations aussi. Puis on en a déjà parlé, je pense, c'est qu'on peut pas... je peux pas imposer ma vision des années 90 aux jeunes rappeurs qui l'ont pas vécu puis qui étaient pas là.
0: Ouais, exactement.
1: T'sais, puis de toute façon, sinon la culture se calcifie. C'est une rivière, faut que ça coule, faut que ça bouge, faut que ça flot. Et c'est pas à moi de diriger le flot de la rivière, tu sais.
0: Puis c'était mieux avant, c'est jamais si pertinent que ça, avant cette attitude-là.
1: Est-ce que c'était mieux dans le temps où on a juste la tête dure à la manière de Dalton?
0: C'est une excellente line, effectivement, sur un album qui a beaucoup de thématiques malgré tout. T'sais, même si tu es allé instinctivement, justement, tu n'avais pas le choix d'aborder certains sujets, et dont raciste. Je trouve ça intéressant, le jeu de mots, donc raciste systémique, certes. J'ai retenu une phrase où tu dis que vaut la reconnaissance si on parle pas réparation. Et je trouve ça intéressant parce que je me questionnais vraiment, je me disais, une réparation? Comment on peut traduire une réparation de nos jours pour des choses qui se sont passées il y a de cela si longtemps et qui sont si émotives, si complexes? Comment on peut faire réparation?
1: Ben écoute, c'est une grande question, mais c'est important de se la poser parce que ce qui s'est passé il y a longtemps a des conséquences sur aujourd'hui. D'un point de vue local, d'un point de vue national, d'un point de vue international. L'esclavage transatlantique a façonné le monde moderne. Le fait que les terres autochtones non cédées ont été colonisées a un impact sur les communautés aujourd'hui, a un impact. Et en fait, ce qui vient juste avant, je dis territoire autochtone non cédé, à quoi bon le mentionner si t'apportes rien au procédé? Parce qu'à un moment donné, j'étais dans un vol de Air Canada qui dit « Oui, nous reconnaissons que les territoires survolés sont des territoires autochtones. » J'aime, OK, Air Canada, mais qu'est-ce que vous faites? Puis vous avez l'argent de faire de quoi?
0: Puis vous le dites en anglais.
1: Vous le dites dans les deux langues.
0: Ouais, c'est ça, mais pas en autochtone, pas en langue autochtone.
1: Ben oui, puis tu sais, je veux dire, est-ce que vous fournissez des vols, admettons, pour les enfants malades, de quitter le Nord pour aller, admettons, être traité à Montréal, ou je sais pas, mais tu sais, il y a des choses qui peuvent être faites. T'es Air Canada, tu sais. Puis il n'y a rien qui est fait, à ma connaissance. Donc j'aimerais qu'on prouve que je dis faux, là, tu sais. Mais tout ça pour dire qu'on doit penser en termes de réparation et pas juste une question économique, c'est-à-dire d'envoyer de l'argent dans les poches des gens, mais d'un point de vue systémique aussi. Tu sais, ne serait-ce qu'en emploi, ne serait-ce qu'en représentativité en emploi ou dans les sphères culturelles, ou même d'un point de vue environnemental, parce qu'en ce moment, les gens qui sont le plus affectés par les changements climatiques sont les gens qui ont moins produit la pollution, qui ont moins participé.
0: Ceux qui écopent le plus sont ceux qui en sont le moins responsables, c'est un peu ça.
1: Ben exactement. Puis en ce moment, dans les réunions des COP internationales, c'est une question qui est mise de l'avant par ces pays-là. Puis bien sûr, les pays qui ont plus participé au changement climatique, ben, ils ne sont pas d'accord. Tu sais, les gens demandent de l'argent. Ils disent, écoute, ça nous prend de l'argent. Il y a des îles qui vont être englouties. Il faut se relocaliser. Il faut reverdir le Sahel. Il y a bien des choses à faire. Mais les pays qui ont profité de la révolution industrielle, qui ont pu pomper tout ce CO2-là dans l'air, avec des ressources qui viennent du Sud, ben, ils sont comme, tu sais quoi, non.
0: Il manque pas de raison d'écrire des textes de rap. En tout cas, quand on lit l'actualité, Webster, c'est clair. Et il y a encore un excellent, je trouve, un équilibre entre... Puis tu sais, je me demandais quelle chanson choisir ce matin. J'ai pris Racisme, mais tu sais, c'est sûr que la toune Old Schooler, là. Tu sais, il y a du feel good aussi au travers là-dedans. Il y a de la nostalgie, c'est toujours positif. Puis parlant de nostalgie, j'ai regardé la vidéo du lancement de Sagesse Immobile. Ça, c'était au...
1: Cachemire.
0: Au Cachemire. Là, ton dernier est à Maison de la littérature.
1: Ouais.
0: Je me dis, Colin, ça a changé pareil.
1: Ben oui, c'est juste à côté en plus. T'sais. Puis j'en parlais pendant le lancement.
0: Ah
1: t'sais.
0: Ouais, c'est vrai?
1: Ouais, ouais, ouais. Parce que Cachemire, c'est un lieu mythique pour les scènes punk et rap à Québec. T'sais. Puis à l'époque, c'était ça avec des micros tout cabossés. <t'sais>. Puis là, Maison de la littérature, j'ai voulu faire ça parce que là-bas, parce que justement, ça nous changeait des bars, des lieux. Ouais. J'ai là un petit endroit intime. Puis eux, là-bas, me disaient que c'était peut-être le premier lancement d'album qu'ils font là-bas.
0: Ah
1: c'est
0: ouais?
1: Le premier concert de ce type-là, là-bas. Puis ça s'est prêté très bien.
0: Oui, ça s'est bien passé. Ouais.
1: Ah, c'était super. Écoute, c'est un des meilleurs moments en 30 ans, en 31 ans
0: ben
1: de vie hip-hop. C'est un de mes meilleurs moments que j'ai passé.
0: C'est-tu la connexion, l'intimité? Parce que il n'y a pas 1000 personnes qui rentrent à la Maison de la littérature, là, je pense.
1: C'est 110 personnes.
0: 110 personnes?
1: Oui, fait que c'était sold out assez rapidement.
0: Super.
1: Puis ça, c'était bien. Puis le vibe, il était électrique. T'sais, les gens étaient là. Tu vois que les... et la sono est belle.
0: Ouais.
1: Ce qui fait que les gens entendaient les paroles bien.
0: Ah,
1: tu sais, des fois, dans le rap, c'est un de nos enjeux parce que ça va vite aussi. Ouais. Mais là, les gens me disaient, hey, j'ai tout compris. Wow! OK!
0: C'est un compliment rare dans le rap.
1: Ouais, ben, exact.
0: Puis parce que les clichés, là, t'as trois gars qui te font tes back vocals, qui rappent plus que toi. Tout. Mais là, là, on est ailleurs, on s'entend. Donc, un lancement qui s'est passé à la Maison de la littérature. D'autres événements qui s'en viennent pour toi, un été pour un rapper, c'est tout le temps. Ben, puis toi, t'es pas juste rapper en plus, auteur, conférencier, patente. Avant de parler de ce qui t'attend cet été, t'as quelque chose qui se passe à la bibliothèque de Charlebourg demain.
1: Oui, oui, oui. C'est pour la semaine du patrimoine.
0: Oui.
1: C'est une conférence, discussion avec plusieurs intervenants, intervenantes, parce que récemment, j'ai ouvert une collection hip-hop aux archives de la Ville de Québec.
0: Ah ouais?
1: C'est-à-dire aux archives officielles de la Ville, il y a désormais une collection hip-hop. Donc, on a versé des documents, des vieux textes, des flyers, des billets de show, tu sais, des années 90, début 2000.
0: Le 40 de Tactica, c'est la pochette de l'album, non? Y es-tu là, non?
1: Oui, oui, oui, la pochette est là.
0: Ah ouais,
1: c'est... Oui, oui, oui. Mon mic, mon 40, mon blanc, puis la pochette est là.
0: Wow.
1: J'ai donné le texte de Airland.
0: Wow.
1: On a des vieux billets de Pressure Pack, les premiers flyers de Boom, de Rico Rick.
0: De Rico, oui.
1: Donc, en fait, c'était vraiment parce que je veux que dans 100 ans, quand les gens vont étudier la ville de Québec ou même se pencher sur les pop vont tomber sur nos documents.
0: Ah, oh, wow!
1: Ouais. Et donc, à travers ça, ça a donné naissance à un autre projet où à l'Université Laval, à l'automne de cette année, Anne Klein et Simon-Olivier Gagnon avaient un cours sur les archives orales du hip-hop à Québec et ils ont amené les étudiants à récolter les témoignages d'artistes de Québec, de rappeurs. Et donc, on a une discussion entre un des jeunes qui a suivi ce cours-là et ben, qui n'est pas un vieux rappeur, en fait, qui est Melvin, qui est un jeune rappeur. Mmh. Et je me suis dit, pourquoi pas? T'sais, prenons aussi ces témoignages-là des jeunes et ces archives-là, ces enregistrements-là sont versés à la collection hip-hop. Donc, il y aura aussi des archives orales.
0: Ah, wow!
1: Ouais.
0: Simon-Olivier, qui est un chroniqueur ici dans l'émission, on est chanceux
1: ben,
0: d'avoir
1: ça,
0: le méchant
1: craqué,
0: lui. Hein?
1: Ouais. Puis on le connaît bien depuis longue date. Ah, je suis pas surpris qu'il soit associé à ce projet-là. Tu sais.
0: Donc ça, c'est demain, Bibliothèque Paul Aimé, paiement. C'est gratuit, absolument génial, à 16h15. Sinon, je sais que tu prévoyais rien avec cet album-là, mais est-ce qu'il y en a découlé quelques spectacles, quelques événements au courant de l'été?
1: Pas vraiment. Okay. J'ai un concert au kiosque Edwin Bélanger sur les plaines le 26 juin.
0: Concert gratuit d'habitude.
1: Oui, gratuit, exact. Donc, c'est le concert de l'été pour l'instant. Après ça, écoute, on verra pour la suite. Mais en fait, c'est pas vrai parce que mes prochains concerts sont à Dakar. Après
0: ça.
1: Ouais.
0: Donc, qu'est-ce qu'on va faire là?
1: Exact. On part avec Mariem.
0: Ah, cool.
1: Ouais, donc les deux, on va faire des concerts là-bas. Je vais présenter mon exposition Fugitif aussi au Musée des Civilisations Noires, là-bas, qui est un grand musée au Sénégal. Et donc, ça a été Edwin Bélanger, puis après ça, ça va être Dakar.
0: C'est magnifique ce qui t'attend. J'ai hâte de déjà te réinviter à l'automne pour que je puisse nous en parler. Webster, merci beaucoup. L'album Web Dubois qui est absolument fantastique. Il est maintenant disponible. 10e album, 10 tonnes en plus. C'est carré comme ça. On aime ça. Merci beaucoup, Webster.
1: Merci à vous.
0: À bientôt.
1: À plus.
0: On est rendu à 9h pile maintenant sur les ondes de CKIA 88.3, la radio urbaine de Québec. C'est pas mal tout pour nous autres. Merci infiniment d'avoir été là. Au courant de la saison, un merci particulier à Marc-André. Qu'est-ce qui nous attend à compter de lundi sur les ondes de CKIA? On va peut-être vous en parler au retour. Restez là.
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0: 9h03 maintenant sur les ondes de CKIA. Je pensais que c'était tout pour Québec Réveil. Je suis encore là parce que je
13: justement,
0: sais pas trop.
13: Qu'est-ce que tu fais encore
0: ouais,
13: là?
0: C'est ça. Allô?
13: Qu'est-ce qui
0: allô?
13: Se passe, Rémi? Ouais.
0: Bonjour.
1: Comment ça? Non. C'est... Dehors les visites,
13: dehors.
1: Là.
13: Dehors. On prend. La place.
0: On est avec les amis du Collège Radio-Télévision de Québec qui apparemment vont prendre la place de la matinale à compter de lundi. On a donc Mathieu Dugal, salut.
1: Salut.
0: Marie-Christine, salut.
13: Allô.
0: Et Raphaël, bonjour.
13: Hey, bon matin. Je suis assez énervée, ça n'a pas d'allure. Québec Réveil, c'est terminé.
14: C'est terminé.
13: Ouais. Place à la relève.
0: Ben, je suis fort heureux d'apprendre que je ne rentre pas lundi. Fait que déjà, ça, c'est correct. C'est
1: non,
0: réglé.
1: Mais on l'avait compris. Là, ouais. Une semaine, tu nous dis que c'est la dernière de la saison. Là, ça va être ta dernière pour de vrai.
0: J'en suis fort heureux. Québec Réveil qui continue lundi, finalement.
1: No,
0: avec, mais avec... OK, fait que c'est même pas le même nom.
13: Non. C'est même pas le même nom. C'est Rémi est parti, le nom.
14: Non,
0: ben
14: pour
0: bon,
14: ceux
0: ça.
14: Et celles qui ont écouté nos jeudis, nos quotidiens du jeudi, on faisait une émission musicale, ça s'appelait Nouvelle Air.
0: Ouais.
14: Et ben c'est le temps d'un changement. Alors, c'est le Nouvelle Air, notre Nouvelle Air qui s'en vient. Ça sera ça, notre émission du matin.
13: Nouvelle Air d'été, ben oui.
0: À quoi est-ce qu'on va s'attendre pour cette émission-là?
13: On fait tout le contraire de toi, Rémi.
0: OK.
14: On va faire un bon show.
1: On va avoir un rire.
13: Aucun non. Rire, c'est ça, exactement. Mais on va quand même enregistrer ton rire pour pouvoir le mettre.
1: Oui,
13: quand,
1: c'est bien important.
13: Ouais, exactement.
0: Bon rire dans la canne.
13: Discussion, entrevue, bonne musique.
14: Émission estivale de l'été. Oui, il va y avoir de la musique encore. Il va y avoir moins d'entrevues.
0: Ouais.
14: On va encore avoir des entrevues, certainement. Mais de la musique, de l'actualité très locale. Puis... on va essayer. Ben là, cette semaine, on avait des fous rires quand on se pratiquait. Fait que là, je sais pas.
0: Ben, c'est parce que mon petit gars me dit qu'il va y avoir 2-3 fous rires.
1: Quelques-uns.
0: Cet été.
1: Bon, quelques-uns.
0: Tu sais, ça va.
1: La vibe.
0: Il y a personne en onde. Non, ça cille. Il cille.
1: Exact.
15: Exact. On y va vraiment avec une vibe d'été beaucoup plus légère. On va vous accompagner le matin avec votre premier et votre deuxième café.
0: Ouais.
15: Puis c'est ça, on va triper avec vous de 7h30 à 9h de partir du 25 mai.
0: C'est une initiative absolument fantastique, je dois le dire. Donc, le Collège Radio-Télévision de Québec, je veux saluer Alain Dufresne qui a eu cette idée-là. Je veux saluer Marlène Bordelot qui a accepté cette idée-là. Et je veux vous remercier, vous, d'embarquer dans cette idée-là, évidemment.
15: Puis nous, on veut te remercier de t'en aller pour l'été.
0: Hey, ça me fait vraiment plaisir et je resterai pas loin. C'est ça qui est le fun. Vous attendiez-vous à faire un show du matin cet été?
15: Non.
14: Non, vraiment pas.
0: Je pense que personne s'y attendait.
15: Je te confirme que mardi matin, on a commencé à se lever à l'heure qu'il faudrait pour être ici à temps, puis mon cadran non plus était pas prêt.
0: Ah non, hein, lui aussi, non. Il était dans le déni un petit peu. Hein?
14: On s'est acheté
13: des coques pour être sûr. Là,
0: parce qu'on parle
15: de l'animal.
0: Oui, non, bien sûr.
13: Oui, on parle de l'animal. Parfait.
0: Parce qu'il n'y a pas de panne de courant, le coq, normalement. Non, donc, ça prend ça, effectivement, quand on est morning man. Ben, avant, les téléphones, parce que maintenant, c'est ton téléphone. Ouais. Mais avant, ça te prenait des cadrans à batterie. Mm-hmm. Parce que s'il y avait une panne dans la nuit, t'étais foutu, tu sais. Donc, un morning show qui va commencer lundi à compter de 7h30, nouvelle ère, pour animer cet été avec les trois étudiants du Collège Radio-Télévision de Québec. Y a-t-il un moment que vous appréhendez, là, tu sais, que vous dites soit un moment dans l'été, soit un truc en ondes, y a-t-il quelque chose à quoi vous pensez, soit que vous avez hâte ou pas hâte, là, tu sais, un des deux?
14: Hâte d'être dedans.
0: Ouais. Ouais.
13: De vivre l'adrénaline, en fait.
14: De s'approprier le studio aussi, d'être... Je pense qu'on est très confiant parce qu'on est très bien préparé, très bien encadré, mais ça va vraiment de l'officiel takeover, d'officiellement avoir notre show, puis d'être dedans.
15: Puis en plus, ce qui va être intéressant pour nos auditeurs, c'est qu'on va avoir une boîte vocale, l'adresse courriel et aussi la page Facebook. Donc, vous allez pouvoir communiquer avec nous, nous envoyer des tunes que vous voulez faire jouer, si vous voulez passer sous la lumière, les anniversaires des gens autour de vous. Aussi, on va avoir un segment qui s'appelle la tape dans le dos. Donc, si jamais vous voulez encourager quelqu'un de votre entourage, lui dire un bravo et lui faire jouer une toune, ben, communiquez avec nous, puis ça sera possible.
13: C'est même pas besoin d'être quelqu'un de votre entourage. Ça peut être...
14: Un concept de personne.
13: Un éboueur qui ramasse les poubelles bien chez vous, qui replace votre bac, qui fait que vous pouvez rentrer dans votre entrée sans de problème. Ça peut
15: un monsieur dans l'autobus qui vous a fait jaser avec puis que vous appréciez particulièrement.
16: La boîte vocale est en fonction. En plus, 418-529-9026, poste 9. 418-529-9026, poste 9.
0: Répétez-le.
13: Poste 9.
14: C'est ça, là, on va avoir besoin de...
13: Merci de nous jeter sous l'autobus dès ce matin. C'est super gentil.
0: Pour vrai, dans les autres radios, ils disent tellement vite le numéro qu'on l'entend même pas. Eux autres, ils le savent trop. C'est vrai que c'est bien correct. Merci de l'avoir répété. Et on va le répéter tout au long de l'été, effectivement. Donc, nouvelle ère, nouvelle émission matinale dès lundi, 7h30. Bravo pour ce que vous êtes et ce que vous faites.
15: Ben merci.
0: Merci full. J'ai vraiment hâte d'être un auditeur à compter de lundi. Hey, merci d'avoir été là. Un merci spécial à Marc-André. C'est un agréable partenaire à tous les matins. Il fait un travail extraordinaire. Je me considère très chanceux de commencer mes journées avec lui. Fait que merci full. Bon été tout le monde. Puis nous, on se reparle le 14 septembre à 7h30. C'est pas vrai, on va se à 13h aujourd'hui. Au parc quartier Brébeuf de 13h à 15h pour l'Agora, pour un Québec sans pauvreté. On sera en direct. Donc, si jamais ça vous tente de venir nous jaser, parc quartier Brébeuf tantôt. Sinon, ça va au 14 septembre. OK? Ciao, ciao!

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Bonjour, ici Julianne Perrault et voici votre bulletin du vendredi 22 mai 2026. L'organisme Alter Justice a annoncé le retour d'Artis Judiciali. À travers une exposition d'œuvres percutantes et des panels de discussion, l'activité met en lumière les expériences trop souvent invisibilisées des personnes judiciarisées. Pour sa 8e édition, l'organisme invite les personnes judiciarisées ou des personnes qui travaillent en justice criminelle à partager leurs talents, que ce soit le dessin, l'aquarelle, la sculpture, le slam, la musique, tous les types d'art sont les bienvenus. Le thème de cette année, les visages d'une justice en transformation. La date limite de remise des œuvres est le 11 septembre 2026. L'exposition se tiendra en octobre. Tous les détails au alterjustice.org. Le 30 mai, une version scénique d'une partie des histoires d'autobus sera présentée à la Maison de la littérature dès 17h. La conteuse Geneviève Marié et différents artistes viendront raconter des histoires vécues dans l'autobus. Les artisans témoigneront du vivre ensemble. C'est gratuit et sur réservation. Si les témoignages vous interpellent, vous allez pouvoir aussi prendre le micro et partager votre expérience. Le 20 mai dernier, plus de 700 élèves du Collège Mariste de Québec ont pris part à la 32e édition du 5 km Espoir Michel Sarrazin. Grâce à leur mobilisation, un montant de 61 545 $ a été ramassé au profit de la Fondation Michel Sarrazin. L'initiative rassemble les jeunes autour d'une cause, celle de permettre à des personnes atteintes de cancer et leurs proches un accompagnement palliatif digne et humain. À l'approche de la première partie des Capitales de Québec au stade Canac qui aura lieu le 26 mai prochain, la Ville de Québec présente les différentes options qui seront graduellement mises à la disposition des citoyennes et citoyennes pour se déplacer et se stationner dans le secteur pendant la saison de baseball. Les fans auront accès notamment à 200 places de stationnement supplémentaires les soirs de match au stade et des passages piétonniers sécurisés seront mis en place pour remplacer les passerelles démolies. Pour plus de détails, consultez le site Internet de la Ville. Et finalement, c'est aujourd'hui que CKIA fera son émission en direct au Parc quartier Brébeuf dans le cadre de l'Agora pour un Québec sans pauvreté. C'est l'occasion d'entendre des prestations musicales de Coralie Laperrière, Véronica Rioux, Kenlo, Sarah May. L'événement se conclut par une manifestation nationale demain dès 9h. Le collectif pour un Québec sans pauvreté vous invite à ce rassemblement familial et accessible. C'est ce qui complète cette édition. Au nom de toute l'équipe, passez une belle journée en antenne de CKIA 88.3 FM et CKIAFM.org.

Le premier été, je ne lus aucun livre. Je sarclai mes haricots. Que dis-je? Je fis souvent mieux que ça. Il y eut des moments où je ne pouvais me permettre de sacrifier l'éclat de l'instant présent à aucun type de travail, qu'il fût intellectuel ou manuel. J'aime vivre ma vie avec beaucoup de marge. Parfois, par un matin d'été, après avoir pris mon bain quotidien, je m'asseyais sur le seuil ensoleillé de ma porte et y restais de l'aube jusqu'au midi, plongé dans ma rêverie, parmi les pins, les carriers et les sumacs, dans une quiétude et une solitude que rien ne venait troubler, tandis que les oiseaux chantaient ou voltaient furtivement à travers la maison, jusqu'à ce que le soleil tombant par ma fenêtre occidentale ou le bruit du chariot de quelques voyageurs sur la lointaine grande route me rappela le passage du temps. Pendant ces moments-là, je grandissais comme grandit le maïs à vue d'œil, et ces moments étaient bien plus valables qu'eût jamais pu l'être le résultat d'aucun labeur manuel. Il ne venait pas se soustraire à ma vie, mais au contraire s'y ajoutait comme un bonus incroyablement riche en sus de mon allocation de base. Je comprenais ce que les Orientaux entendent par la contemplation et l'oubli des travaux. Pour l'essentiel, je ne me souciais pas du passage des heures. Le jour progressait comme pour éclairer un de mes labeurs. Le matin était là, puis au miracle, c'était déjà le soir et rien de mémorable n'avait été accompli. Au lieu de chanter comme les oiseaux, je souriais devant ma perpétuelle bonne fortune. »

Alors, bienvenue en toute simplicité. C'était le chemin fer souterrain de Richard Séguin. J'ai commencé avec cette pièce de musique-là parce que j'ai tantôt à Québec Réveil, on avait une entrevue avec Webster qui nous parle beaucoup de, entre autres, de tout le phénomène de l'esclavage aux États-Unis et au Canada. Et Thoreau était un grand anti-esclavagiste. Il y a toute une histoire autour de... Il a écrit des textes qui ont eu un impact assez important sur la lutte à l'esclavagisme. Bref, j'en discutais avec Webster quand il est sorti de l'émission. Et puis, on s'est dit qu'on ferait une émission sur... l'implication de Thoreau là, dans le phénomène d'anti-esclavagisme et du chemin de fer souterrain, parce que Thoreau faisait partie du chemin de fer souterrain. Il a hébergé des fugitifs, il les a aidés à se rendre aux États-Unis. Bref, tout ça pour vous dire que c'est la dernière émission de la saison dans toute simplicité. Cette année, on va recommencer en septembre et comme on devrait avoir une entrevue avec en début de saison avec Webster sur l'aspect anti-esclavagiste qui est quand même assez important dans l'œuvre de Thoreau. Et d'ailleurs, c'est un extrait de Walden, comme d'habitude, que je vous ai lu en début d'émission. Maintenant, dans les actualités... j'ai un texte dans le Devoir d'aujourd'hui. Le pire scénario s'éloigne, mais pas la crise climatique. Les lueurs d'espoir devraient nous pousser à accélérer nos efforts, pas à les ralentir. C'est un texte de Johan Bourgoin, auteur et biologiste de formation, chroniqueur et militant environnemental. En septembre 2024, l'auteur nous dit qu'il publie un texte intitulé « Une lueur d'espoir qui ne doit pas nous faire baisser la garde ». J'y écrivais que malgré des signes encourageants laissant entrevoir une éventuelle baisse mondiale des émissions de gaz à effet de serre, serait dangereux d'y voir une raison de ralentir nos efforts climatiques. Or, voilà qu'à peine quelques mois plus tard, une récente étude publiée dans la revue Geoscientific Model Development est déjà utilisée par certains à tort pour laisser croire que les politiques climatiques actuelles auraient été bâties sur des scénarios trop alarmistes. Il n'en fallait pas plus pour que cette étude soit rapidement reprise, entre autres par le mouvement climato-sceptique. Plusieurs publications relayées sur les réseaux sociaux et dans certains médias, y compris par des personnalités éduquées et influentes, affirment que l'ONU reconnaît désormais que les scénarios climatiques les plus alarmants seraient devenus improbables. Certains en profitent même pour remettre en question des politiques publiques comme la tarification du carbone ou les stratégies de réduction des émissions, pourtant mises en place précisément pour éviter les scénarios les plus extrêmes. Voilà un sérieux raccourci par rapport à ce que dit réellement l'étude. Au cœur de cette controverse se trouve le fameux scénario SSP5, 8.5, une trajectoire d'émissions extrême élaboré il y a plus d'une décennie. Il reposait notamment sur une expansion massive et prolongée de l'utilisation du charbon à l'échelle mondiale. Ce scénario est jugé aujourd'hui moins plausible, en partie parce que le développement des énergies renouvelables, les véhicules électriques et certaines politiques climatiques ont ralenti la croissance. Anticipée des émissions. Faut-il s'en réjouir jusqu'à un certain point? Oui, le monde ne suit probablement pas le pire chemin imaginable. C'est une bonne nouvelle, mais transformer cette nuance scientifique en une quelconque preuve que la crise climatique aurait été exagérée constitue un dangereux raccourci intellectuel. On en avait déjà parlé au début de cet automne avec notre ami Jean, j'oublie son nom de famille, Jean Nolette, c'est ça, qui, lui, va chaque année à la COP, et puis il nous disait que, les scénarios extrêmes de apocalyptiques, on semblerait qu'on va les éviter parce que
Entre autres, la Chine a fait des grands efforts pour réduire ses émissions, mais ça n'empêche pas qu'on a quand même... on n'est pas sorti du bois, comme on dit. On dit que les conséquences associées à un réchauffement de 2 ou 3 degrés demeurent immenses. Alors, on n'atteindra peut-être pas 6, 7 qui sont absolument apocalyptiques, mais 2 ou 3 degrés, c'est quand même, ça va changer notre monde. Vagues de chaleur extrême, incendies plus fréquents, perte massive de biodiversité, perturbations agricoles, montée du niveau des mers et pression croissante sur les infrastructures et les systèmes de santé, pour ne nommer que quelques exemples. D'ailleurs, le principal auteur de l'étude, lui-même climatologue néerlandais, dénonce les interprétations trompeuses circulant autour de ses travaux. Et il a raison, car voilà le paradoxe. Si certains scénarios catastrophiques deviennent aujourd'hui moins plausibles, c'est justement parce que des gouvernements, des entreprises et des sociétés ont commencé, imparfaitement, mais réellement, à modifier leur trajectoire énergétique, à mettre en place certaines politiques, impopulaires peut-être, mais efficaces. Utiliser ensuite ces progrès pour justifier un recul des politiques climatiques revient un peu à abandonner un traitement parce qu'il commence enfin à fonctionner. Ce serait une erreur médicale. C'est aussi une erreur politique. C'est dans le devoir d'aujourd'hui. Aussi, il y a quelques articles que j'ai retenus. Je ne m'étendrai pas trop là-dessus. Dans le devoir de mercredi, on dit que Québec et Ottawa reculent sur la protection du chevalier cuivré. Le gouvernement du Québec et du Canada ont décidé de sabrer dans des mesures de protection du chevalier cuivré, une espèce au seuil de l'extinction, a appris le devoir. Cette décision survient alors que le fédéral est poursuivi pour avoir autorisé le port industriel de Contrecoeur à détruire une partie de l'habitat essentiel à la survie de ce poisson qui existe uniquement au Québec. C'est un très beau poisson. C'est vraiment dommage que on abandonne la protection chevalier cuivré. Là, on semble dire qu'on va faire de la reproduction artificielle. En tout cas, il y a une autre frayère aussi, une de ces frayères qui est considérée comme la plus importante, se situe dans un secteur désigné comme refuge faunique Pierre-Étienne Fortin au rapide de Chambly. Or, même si la protection de cet écosystème est cruciale pour la survie du chevalier cuivré, le devoir a appris que le gouvernement fédéral a décidé de supprimer le financement qui était accordé pour la surveillance de ces milieux protégés. En tout cas, c'est un peu dommage, là. Ensuite, le Canada fait vraiment un virage là, au niveau fossile. Alors, dans le devoir de jeudi, Ottawa a versé 10 milliards en aide à l'industrie fossile en 2025. La promesse de mettre fin au financement public de ce secteur polluant, formulé en 2021, a disparu de la plateforme libérale l'an dernier. C'était dans le devoir de jeudi. Puis, dernier texte dans le devoir, c'est que j'ai retenu, c'est pour ceux que ça intéresse, refaire de Montréal un grand garde-manger. Des melons de Montréal aux patates en chapelet, les semences ancestrales québécoises pourraient retrouver leur vocation nourricière. On parle de la ferme Les Bonnets Bleus, là où les chevaux couraient autrefois dans l'hippodrome de Blue Bonnets à Montréal. Justine Sénéchal couvre ses yeux ses petits plants de melons de Montréal qui ont commencé à poindre à l'abri d'une serre. Alors, ce fameux melon de Montréal qui se vendait autrefois à prix d'or dans les restaurants de Boston et New York avait complètement disparu des mémoires jusqu'à ce qu'il réapparaisse récemment après beaucoup de recherches et d'expérimentations. Jusqu'au milieu du 20e siècle, il poussait précisément ici, dans les grandes terres de Côte-des-Neiges, qui couvraient ce qui est aujourd'hui l'autoroute des Caries. Anecdote intéressante, dans l'article, on nous dit que la Côte-des-Neiges, le nom de la Côte-des-Neiges, ça n'a pas rapport à la neige. Il semblerait que ça a le rapport aux travailleurs agricoles qui avaient un gilet blanc puis qui travaillaient. C'était comme une pente un peu, là, qui était... qui avait beaucoup de fermes à l'époque, là, et ça donnait l'impression de bancs de neige. Mais c'était le nom Côte des Neiges vient des gilets blancs, des travailleurs qui cultivaient les fermes qu'il y avait là à l'époque.
Ensuite de ça, j'ai un article dans le dernier Sciences humaines. Très bon numéro de Sciences humaines. C'est le numéro d'avril 2026 qui est en kiosque actuellement. C'est un numéro sur l'IA. L'IA est-elle bonne psy? Il y a plusieurs articles sur l'intelligence artificielle, mais il y a aussi un article que j'ai retenu, c'est sur Rachel Carson, pionnière d'écologie, souvent considérée comme la mère des mouvements écologistes. Rachel Carson a joué un rôle capital dans la prise de conscience des problèmes environnementaux, tout en suscitant de vifs débats jusqu'à aujourd'hui. Alors, on parle beaucoup de taureau à l'émission en toute simplicité parce que c'est un peu le père de, je dirais, l'écologie moderne. Mais Rachel Carson, elle, on pourrait dire que c'est la mère de l'écologie, plus on dirait comme environnementaliste. Alors, au printemps de 1962, Rachel Carson travaille seule dans sa maison de Silver Spring, dans le Maryland, affaiblie par un cancer du sein. Autour d'elle s'accumulent notes, rapports et correspondances scientifiques. Elle sait que l'ouvrage qu'elle est en train d'achever déclenchera une tempête. Depuis des années, elle observe avec inquiétude la raréfaction des oiseaux et l'usage toujours plus massif de pesticides. Pour elle, ces deux phénomènes ne sont pas indépendants. C'est ce lien qu'elle met en récit dans Printemps silencieux, qui est un grand, grand classique de l'écologie. C'est un beau livre. Madame Carson, elle voulait faire une carrière dans la littérature, mais on lui avait conseillé plutôt d'étudier la biologie. Alors, elle est devenue biologiste. Alors, une grande expertise au niveau de la biologie. Mais elle écrivait très bien. Ses livres sont très beaux. Moi, j'ai la version originale en anglais, qui est magnifique, avec des beaux dessins à l'intérieur. Puis c'est bien écrit. Alors, Printemps silencieux, c'est un grand classique d'écologie qui a été publié en juin 1962. Le livre fera date, comme l'écrit en 1994, Gore, alors vice-président des États-Unis, dans l'introduction de sa réédition. Sans ce livre, le mouvement écologiste aurait pu être largement retardé, tout simplement ne jamais avoir vu le jour. Une reconnaissance éclatante pour cette pionnière de l'écologie qui se destinait pourtant à l'origine à toute autre voie. Et entre autres, si vous allez sur YouTube, il y a des vidéos. Elle avait attiré l'attention du président Kennedy à l'époque. Et puis, il y a un journaliste qui lui demande, est-ce que vous avez entendu parler du livre de Mme Carson qui parle des méfaits du DDT, qui est le fameux insecticide, pesticide. Et M. Kennedy avait répondu que oui, il avait lu le livre et qu'on allait enquêter là-dessus. Le Congrès allait vérifier si c'est vrai. Puis par après, ben le DTT a été interdit malgré les très grandes résistances de l'industrie en tout cas, c'était très payant. Le DTT, c'était comme le produit miracle, mais qui détruisait la vie. Alors, c'est un beau texte là, pour ceux qui s'intéressent à l'origine de l'écologie. C'est dans le Sciences humaines. Sinon, le livre de Mme Carson, Printemps silencieux, je vous le recommande vraiment. C'est un beau livre. Dernière chose auquel je voulais vous attirer votre attention, c'est dans le dernier Philosophie magazine, la thématique, c'est comment bien se disputer. Les Français sont experts là-dedans, il y a plusieurs textes là-dessus. En passant, Philosophie magazine va fêter ses 20 ans cette année. Philosophie magazine, c'est vraiment un lieu public de réflexion que je trouve vraiment formidable pour moi, entre autres, pour le qui s'intéresse à la philosophie. Mais je vous recommande vraiment de lire cette revue-là. C'est mérite d'être encouragé pour leur travail. Une revue de philosophie, c'est comme ça. C'est un lieu public de réflexion. Et le prochain numéro, je pense que ça sera le numéro de mai.
Et si je ne me trompe pas, le suivant, qu'on devrait avoir en juillet, on les a toujours comme un mois en retard, ce sera le numéro spécial du 20e anniversaire qui sera vraiment intéressant. En tout cas, il faudra suivre ça. C'est au début juillet, Philosophie Magazine. Là, je vous lis un extrait dans le dernier Philosophie Magazine. Gaspard Koenig, qui était un écologiste, qui a écrit le livre Humus, on en avait parlé à l'émission. C'est un auteur français dont on entend beaucoup parler ces temps-ci. Alors, il dit, Gaspard Koenig, je me souviens de ma rencontre en 2018 avec Jaron Lanier, un penseur très aigu du numérique. Il venait de publier un essai intitulé « Stop aux réseaux sociaux ». À l'époque, j'étais très actif sur Twitter. Je pensais que j'avais besoin de rester en contact avec mes lecteurs. J'alimentais en permanence mon réseau. Mon cerveau était boosté par les likes, les commentaires. Sur les conseils de Lanier, j'ai quitté les réseaux sociaux et cela m'a libéré. Je n'aurais pas eu l'évolution actuelle, intellectuelle, qui était la mienne, notamment sur l'écologie, si j'y étais resté. Cela m'a permis d'accéder à des informations et des idées qui contredisaient ma pensée. Mon second conseil pour faire vivre la discussion, c'est de se mettre en mouvement. Les Grecs de l'Antiquité menaient leurs conversations comme cela. Les dialogues socratiques l'attestent. Le Phèdre, où les interlocuteurs changent tout le temps d'avis, est une promenade le long de l'Ilissos, le fleuve bordant Athènes. Cela m'a incité à organiser des randonnées philosophiques en montagne. Quand on est assis autour d'une table, chacun reste campé sur son opinion, mais dès qu'on bouge, on fait place aux objectifs. Comme le dit Montaigne, mes pensées d'homme, si je les assis, mon esprit ne va si les jambes ne l'agitent. Alors, c'est dans le dernier Philosophie Magazine que je vous recommande. Il y a aussi en kiosque le Hebdo, le 1, qui est en train de sortir une série de grands penseurs du penseur moderne, on pourrait dire. Alors, il y a eu un numéro sur Marx il y a deux semaines. Il y a eu un numéro sur Freud. Et actuellement, en kiosque, c'est sur Nietzsche. Alors, ça, c'est des petits journaux qui ne coûtent pas cher. Puis c'est bien fait. Puis ça vous donne un survol de la pensée de ces penseurs-là. Alors, on prend une pause musicale. Au retour, je vais revenir. Je fais un peu un retour avec cette émission-ci, là, un retour sur la saison dernière. Et on va parler de Jacques Sénécal au retour.

Alors, c'était Jean-Marc Aurel, Respecte la vie, son album Jean l'amoureur. Alors, c'est ça, je pouvais pas faire autrement que de parler de Jacques Sénécal, qui nous a quittés malheureusement là, cet automne. Jacques, il a fait la première émission cette année, en toute simplicité, puis il est décédé là, 2 mois plus tard. Il me disait que c'est de justesse là, qu'on a pu l'avoir là, en début de saison. Là, il était très malade. Et Jacques, ça a été mon compagnon de route en toute simplicité depuis presque le début. Et qui nous accompagnait. Il nous a donné plein d'entrevues sur toutes sortes de philosophes. D'ailleurs, il a écrit un livre sur le bonheur philosophique ou le bonheur philosophe. Oui, le bonheur philosophe, qui est malheureusement épuisé, qui n'est plus trouvable. Là, si vous trouvez ça, c'est un beau petit livre, là, qui c'est un survol de tous l'histoire de la philosophie, dans le fond. Et j'ai son dernier livre ici, ou un de ses derniers livres, Philosophie occidentale et sagesse orientale, qui a publié en 2017. Et j'ai le goût de vous lire quelques extraits de son livre. On va finir la saison avec Jacques Sénécal. On l'a commencé avec lui et on va la terminer avec lui. Mais l'émission n'est pas terminée, là, mais je vais vous lire quelques extraits de son livre « Philosophie occidentale et sagesse orientale ». Est philosophe cette personne qui, se sachant en route, veut savoir où elle va. Elle ose sortir de son train-train pour examiner au loin s'il y a un but ou simplement une destination. D'où venons-nous et où allons-nous? Des questions qu'on se pose tous universellement. Le philosophe désire savoir et il aimerait connaître les réponses à ces questions. Il veut la vérité, mais l'horizon cache tout. Il faut donc imaginer ou supposer pour répondre. C'est ainsi que les réponses proposées par les philosophes sont multiples. Cependant, il est possible de regrouper sous des constantes ou dans des ensembles les explications qui se dégagent des diverses réflexions exprimées au cours de l'histoire. Or, on constate, à l'examen des différentes doctrines sur ces problèmes profondément humains, des différences majeures entre celles venant de l'Occident et celles venant de l'Orient. D'où le titre de cet ouvrage, Philosophie occidentale et sagesse orientale. D'origine grecque, le mot philosophie a eu, malgré son étymologie, des sens très différents dès le départ. Et si encore de nos jours, il n'y a pas de consensus sur la définition du mot, entre philosophes occidentaux, on s'entend comme si on faisait partie d'une grande famille ou d'un corps de métier qui utiliserait les instruments d'une même boîte à outils. En Orient, le terme sanskrit, prajna, se traduit par sagesse transcendante.

dans le chapitre sur le bonheur. Un instant. Alors, le bonheur sur homme, zombie ou contemplatif. Notre bonheur, un progrès perpétuel à de nouveaux plaisirs et de nouvelles perfections. Ça, c'est Leibniz, puis on a un extrait de Prajnanpad. Dites oui à tout, ne refusez rien. Le bonheur est du côté de l'approbation, du don et de la compassion. Dans la philosophie grecque, le but de la vie humaine est le bonheur. Aristote, qui s'adresse, faut-il le dire, aux gens bien éduqués, nobles et citoyens, libres athéniens qui ont une vie active, est très clair sur ce point. Au sommet, il y a la contemplation intellectuelle. Pour l'homme, la vie spéculative, c'est l'excellence dans le bon exercice de son essence ou de sa nature, c'est-à-dire du pouvoir de sa raison. En philosophe réaliste, Aristote conçoit le bonheur humain, ici-bas, comme possible et même naturellement désirable. Cependant, on ne peut l'atteindre que par la pratique des vertus morales et intellectuelles, lesquelles exigent des conditions comportementales et sociales de base, l'amitié, la civilité, un affranchissement du travail servile et un relâchement des passions. Le bonheur, c'est plus compliqué qu'on pense. Et tous les philosophes importants qui ont réfléchi sur le bonheur le démontrent à leur manière. Prudence, discipline, effort désintéressé, assiduité de la pratique des vertus, exercice spirituel, vigilance, scepticisme, tempérance, introspection, autarcie, connaissance, toute conduite guidée par la raison, bref, un travail ardu. Spinoza termine son éthique ainsi, et cela, certes, doit être ardu, qui est trouvé si rarement. Comment serait-il possible, si le salut était sous la main et si l'on pouvait y parvenir sans grand-peine, qu'il fût négligé par presque tous? Mais tout ce qui est beau est difficile autant que rare. Le bonheur, celui de ceux et celles qui y ont réfléchi, ne serait donc accessible qu'à une petite minorité. Le sommet de la pyramide de Maslow, l'accomplissement de soi, difficile autant que rare, ne serait pas accessible à tout le monde, quoi qu'on dise. En tout cas, c'est un beau livre que je vous recommande. Notre ami, notre collaborateur, Jacques Sénécal, là, qui nous a quittés cet automne. Et puis, il y a eu justement la cérémonie funèbre de Jacques samedi dernier là, à Trois-Rivières. Alors, petite pensée pour Jacques, que je remercie pour toutes ces années de collaboration. Alors, on prend une autre petite pause musicale. Pour retour, on va parler d'un autre philosophe qu'on a abordé à l'émission qui nous a quittés cette année, là, Thomas de Coninck.

C'était un extrait de Holst, Les planètes, la planète Vénus. Alors, c'est un autre philosophe que je voudrais rappeler, dont on a parlé beaucoup cette saison, entre autres la semaine dernière, puis un peu avant, avec Jean Désy, qui est venu faire au moins deux émissions sur Thomas de Coninck. J'en avais parlé aussi un peu plus tôt, qui nous a quittés cet hiver. Thomas de Coninck, il était associé au Petit Prince à cause de l'anecdote là, que Saint-Exupéry avait rencontré Petit Prince à peu près au moment où il rédigeait... Petit Prince, je veux dire, il avait rencontré Thomas de Coninck à peu près au moment où il rédigeait le Petit Prince. Alors, on a souvent pensé qu'il y avait eu un lien avec entre M. de Coninck et le Petit Prince, comme une légende urbaine. Mais il y a un peu de vrai là-dedans, mais c'est peut-être un peu exagéré. On en a parlé d'ailleurs la semaine dernière avec, pour ceux qui s'intéressent, là, avec Jean Désy. On a fait toute une émission justement sur le Petit Prince. Alors, je vais vous faire une petite lecture d'un livre de M. de Coninck qui a été publié en 2000, qui s'appelle « La nouvelle ignorance et le problème de la culture ». Quand M. de Coninck réfère à l'ignorance, il réfère à Socrate qui disait que nous sommes de la nature, c'est de la nature humaine d'être ignorant, mais faut pas s'en faire avec ça, c'est normal. Fondamentalement, l'humain, nous sommes ignorants, mais ce qui est mauvais, c'est d'être ignoré qu'on est ignorant. Alors, faut pas trop se prendre au sérieux ce qu'il voulait dire, mais par contre, ce que Socrate nous recommandait, c'est de devenir des philosophes. S'intéresser à la sagesse, s'intéresser à la vie, réfléchir à sa vie, apprendre à se connaître. Alors là, on devient moins ignorant. Alors, je vous lis un petit extrait de « La nouvelle ignorance et le problème de la culture » de Thomas de Coninck. « Il existe en réalité deux formes d'ignorance qu'on pourrait qualifier de nouvelles, mais qui sont diamétralement opposées. La première ouvre et libère, la seconde emprisonne et tue. La première, qu'il faut célébrer, se traduit par de nouvelles interrogations suscitées par de nouvelles découvertes. Elle est le moteur de toutes les avancées du savoir. La seconde fait au contraire vivre dans l'illusion qu'on sait alors qu'on ne sait pas et s'apparente à ce que Platon appelait la double ignorance. Dénoncée et combattue jadis sous sa forme primitive par Socrate, elle est revenue aujourd'hui en force à l'instar de ces anciennes maladies infectieuses dont les bactéries parviennent à s'adapter et à résister aux remèdes les plus puissants dont on constate aujourd'hui les grands retours. C'est cette dernière qui est notre sujet et que nous appelons, pour faire court, la nouvelle ignorance. Mais si elle a le caractère d'une résurgence, qu'a-t-elle à proprement parler de nouveau? Déjà, on reconnaissait en la double ignorance. Déjà, on reconnaissait la double ignorance la plus grave et la plus endémique d'entre les ignorances, la plus farouchement résistante, la cause de tout ce qui se fait de mal. Et plus les sujets en jeu sont importants, plus elle est malfaisante et honteuse, car non seulement tu ignores les choses les plus importantes, mais tout en les ignorant, tu crois les savoir, disait Socrate à Alcibiade. Aussi, tu cohabites, mon pauvre ami, avec la pire des ignorances. C'est ton propre discours qui t'accuse et toi-même. Et voilà pourquoi tu te jettes dans la politique avant d'avoir été éduqué. Elle est la cause de toutes les erreurs auxquelles notre pensée à tous est sujette, car elle définit l'amatia, la bêtise, la paideusia, l'inculture, de ces prisonniers qui, enchaînés depuis longtemps au fond d'une caverne, y sont devenus experts en nombre et contents de l'être à force de ne rien connaître d'autre. On fait référence ici à la caverne de Platon. Ce qui est nouveau, ce sont les formes inédites plus redoutables qu'elle revêt aujourd'hui. Ce qui est nouveau, c'est l'esprit d'abstraction dont notre puissance technicienne décuple désormais l'influence. Ce qui est nouveau, c'est l'autodestruction universalisée de la culture qui a pour corollaire la violence.
car l'alternative locos violence est inéluctable. Il n'est pas d'autre voie que celle ou bien de la culture ou bien de la violence. Les Grecs en ont fait la démonstration, l'expérience de millénaires le corrobore. Dans la mesure où le logos fait défaut, la violence croît. Logos, c'est la raison, hein? L'outil des philosophes. Le vide, l'ennui, l'indifférence à la vie, le fanatisme qui entraîne la destruction de la culture ou des conséquences incalculables. Le paradigme a été fourni par Auschwitz, le Kosovo et les autres drames moins médiatisés, mais tout aussi atroces de la fin du 20e siècle, seront à coup sûr suivis d'autres calamités humaines du même ordre, aussi sûrement que les tueries, les tortures et les génocides du Rwanda ou de la Bosnie ont suivi ceux du Cambodge et les goulags soviétiques et chinois. Même si les idéologies meurtrières ou les prétextes couvrant la haine peuvent parfois différer du tout au tout dans leur formulation. La cause profonde de la culture de mort dans laquelle nous sommes est l'ignorance de l'humain et de sa dignité. Tant qu'on n'en aura pas pris vivement conscience, les atrocités et les catastrophes humaines iront croissant. Tant que la cause durera, que la nouvelle ignorance, en somme, ira s'aggravant, ses effets se reproduiront et s'intensifieront. Alors, c'est dans la nouvelle ignorance de Thomas de Coninck. Alors, on prend une dernière petite pause musicale. Pour retour, ben, je vais terminer avec des extraits de Colette Poggi, Toro Yogi des Bois.

0: C'était un extrait de la pièce Incantation de paix. C'est Bernard Bosa. L'album s'appelle Transformation. Bernard Bosa, B-O-S-A. Le son des origines. Alors, pour terminer l'émission, je termine avec Toro, qui est un peu notre mentor, on pourrait dire en toute simplicité. C'est extrait du livre que je vous recommande vraiment. C'est un livre de Colette Poggi, P-O-G-G-I, Taureau Yogi des Bois. Ça rejoint un peu ce qu'on parlait aussi tantôt avec Jacques Sénécal, philosophie occidentale et sagesse orientale. Un des premiers philosophes au 19e siècle à avoir fait le pont entre les deux. Il s'intéressait autant à la philosophie occidentale qu'il connaissait très bien à la philosophie orientale. C'est très bien présenté dans son livre de Madame Poggi, Taureau Yogi des Bois. Alors, je vous lis l'extrait. L'arbre, symbole de l'unité cosmique. Humus, humain, humanité, trois termes de même origine. L'humus, la terre en latin, est le résultat de la décomposition des matériaux organiques dans le sol, ce qui contribue à sa fertilité. De l'humus naissent les arbres et des arbres naît l'humus. Taureau honore ces êtres majestueux, emblématiques de la biosphère, comme les yogis de l'Inde vénèrent la déesse Budevi, divinité de la terre et de la vie. L'arbre n'est pas seulement à ses yeux un végétal, un élément anonyme du paysage. Chacun est doté d'une personnalité unique avec laquelle il tisse un lien original, originel. À la manière des yogis, il entretient pour eux un sentiment d'interconnexion et d'unité qui prend sa source aux origines de la culture indienne. Avant-coureur de la conscience écologique, il perçoit, grâce à sa sensibilité intuitive, le rôle fondamental que jouent les arbres pour l'équilibre naturel. Si vulnérable, menacé de crises aiguës dans l'ère actuelle du Kali-Yuga. Converser avec un arbre, amoureux du silence, Taureau ne cesse d'échanger avec les arbres. Une conversation sans égo dans laquelle la parole, le souffle sont sacrés. Alors, on cite ici un extrait de Walden. « Au lieu de faire visite à quelques savants, j'allais souvent voir des arbres particuliers, espèces rares dans le voisinage, qui étaient soit au milieu de quelques pâturages au loin, ou dans les profondeurs d'un bois ou d'un marécage, ou sur la cime d'une colline comme le bouleau noir. Son cousin, le bouleau jaune, avec son manteau doré flottant, embaumé comme l'autre. Le hêtre au tronc si noble, si bien revêtu de lichen, le tilleul, le charme, le celtis occidentaliste aux faux ormeaux dont nous n'avons qu'un beau spécimen de pin, un pin haut comme un mât, un chêne laurier ou quelques sapins du Canada, plus parfait que de coutume, debout comme une pagode au milieu des bois. C'était là des sanctuaires que je visitais, été comme hiver. » Alors, on termine la saison comme ça. Alors, je vous souhaite à tous un bon été et on se revoit en septembre. Bon été, bonne journée et à la prochaine.
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5: Bonjour, ici Julianne Perrault et voici votre bulletin du vendredi 22 mai 2026. L'organisme Alter Justice a annoncé le retour d'Artis Judiciali. À travers une exposition d'œuvres percutantes et des panels de discussion, l'activité met en lumière les expériences trop souvent invisibilisées des personnes judiciarisées. Pour sa 8e édition, l'organisme invite les personnes judiciarisées ou des personnes qui travaillent en justice criminelle à partager leurs talents, que ce soit le dessin, l'aquarelle, la sculpture, le slam, la musique, tous les types d'art sont les bienvenus. Le thème de cette année, les visages d'une justice en transformation. La date limite de remise des œuvres est le 11 septembre 2026. L'exposition se tiendra en octobre. Tous les détails au alterjustice.org. Le 30 mai, une version scénique d'une partie des histoires d'autobus sera présentée à la Maison de la littérature dès 17h. La conteuse Geneviève Marié et différents artistes viendront raconter des histoires vécues dans l'autobus. Les artisans témoigneront du vivre ensemble. C'est gratuit et sur réservation. Si les témoignages vous interpellent, vous allez pouvoir aussi prendre le micro et partager votre expérience. Le 20 mai dernier, plus de 700 élèves du Collège Mariste de Québec ont pris part à la 32e édition du 5 km Espoir Michel Sarrazin. Grâce à leur mobilisation, un montant de 61 545 $ a été ramassé au profit de la Fondation Michel Sarrazin. L'initiative rassemble les jeunes autour d'une cause, celle de permettre à des personnes atteintes de cancer et leurs proches un accompagnement palliatif digne et humain. À l'approche de la première partie des Capitales de Québec au stade Canac qui aura lieu le 26 mai prochain, la Ville de Québec présente les différentes options qui seront graduellement mises à la disposition des citoyennes et citoyennes pour se déplacer et se stationner dans le secteur pendant la saison de baseball. Les fans auront accès notamment à 200 places de stationnement supplémentaires les soirs de match au stade et des passages piétonniers sécurisés seront mis en place pour remplacer les passerelles démolies. Pour plus de détails, consultez le site Internet de la Ville. Et finalement, c'est aujourd'hui que CKIA fera son émission en direct au Parc quartier Brébeuf dans le cadre de l'Agora pour un Québec sans pauvreté. C'est l'occasion d'entendre des prestations musicales de Coralie Laperrière, Véronica Rioux, Kenlo, Sarah May. L'événement se conclut par une manifestation nationale demain dès 9h. Le collectif pour un Québec sans pauvreté vous invite à ce rassemblement familial et accessible. C'est ce qui complète cette édition. Au nom de toute l'équipe, passez une belle journée en l'antenne de CKIA 88.3 FM et CKIA FM.org.

0: Bonjour et bienvenue à Édition nationale, votre émission d'actualité région par région avec les journalistes de l'ARCQ. En votre compagnie aujourd'hui, Marlène Bordelot, je suis avec Rémi Saint-Pierre, également à la recherche et à la réalisation. Bonjour Rémi.
1: Bonjour Marlène. Alors aujourd'hui, au sommaire, une église bientôt sur le pic des démolisseurs à Béthanie. Jeu de domino immobilier à Fermont. Comment sauver une tortue qui traverse une route? Trois villages relais se trouvent en Manganie, baisse de la traçabilité du homard en Gaspésie et le club optimiste de Saint-Fabien devient le club opti-jeunesse.
0: Merci à l'Association des radiodiffuseurs communautaires du Québec qui rend possible cette émission. 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
1: Rejoint Guillaume Lemieux-Noël de Radio Acton. Bonjour Guillaume.
2: Salut Rémi.
1: Alors aujourd'hui, on commence direct dans le sport parce que tu es également chroniqueur sportif et un grand connaisseur du monde du sport régional. Alors il y a Éric Gagné qui est à Actonville le 5 juin. Qui est ce Éric Gagné?
2: Ben écoute, pour ceux qui ne seraient pas au courant, Éric Gagné, c'est un ancien lanceur des ligues majeures, évolué là, principalement avec les Dodgers de Los Angeles. C'est là où il a connu le plus de succès, du moins. Il a un record du nombre de sauvetages en une saison qu'il partage avec un autre lanceur, là, 55. Et l'autre lanceur avec qui il partage le record, c'est John Smoltz. Donc, Éric Gagné n'en est pas à ses premières apparitions avec des équipes provinciales. Il a joué avec les Aigles de Trois-Rivières et les Capitales de Québec dans le temps là, de la Ligue CANAM. Et il a aussi lancé avec les Jets de Montréal dans la LBMQ en 2024. C'était justement contre Actonville. Et bien là, âgé de 50 ans, décide de faire un départ. Et là, on précise, Éric Gagné ne se joint pas au Castor pour toute la saison. On parle vraiment d'un match où il va débuter la rencontre sur le Monticule. Il est quand même âgé de 50 ans, donc c'est sûr que d'après moi, jouer régulièrement, ça serait très, très, très exigeant pour lui. Donc, un départ, probablement peut-être deux ou trois manches à laquelle on peut s'attendre. Et évidemment, ben, pour ceux qui auraient envie là, de voir Éric Gagné peut-être lancer pour la dernière fois, on ne sait pas. Ça sera le 5 juin du côté là, du stade Léo Asselin d'Actonville face aux Pirates de Saint-Jean-sur-Richelieu dès 20h. Les billets vont partir très, très rapidement.
1: Eh bien, maintenant, il y a la destruction d'une église, l'église de Béthanie. Où se trouve Béthanie?
2: Ben, Béthanie, c'est un village dans la région là, d'Actonville et ça faisait un certain temps là, qu'on évaluait qu'est-ce qu'on allait faire de cette église-là parce que essentiellement l'église comme telle ne sert pas depuis plusieurs années et la ville a acquéri le terrain et le bâtiment en 2023 dans le but de le revitaliser et de le vendre à un promoteur pour qu'elle soit utilisée à d'autres fins que des objectifs religieux. Donc, on voulait lui donner une deuxième vie, mais en se rendant compte que les choses n'avançaient pas, le dossier n'avançait pas, on a sondé les citoyens du secteur au courant des derniers mois et la majorité des résidents ont indiqué qu'ils sont pour la destruction de l'église. Donc, le bâtiment va voir son statut patrimonial retiré au cours des prochaines semaines. Il était là avec cette désignation depuis 2019. Et on devrait là, entamer les travaux de destruction à l'été 2026. Donc, une autre page là, religieuse qui se tourne au Québec avec cette destruction.
1: Eh bien, l'été s'en vient. Avec l'été, c'est la Saint-Jean. Programmation dévoilée donc pour la Saint-Jean à Actonville.
2: Oui, effectivement. Puis encore une fois, ça risque de bouger quand même pas mal cette année. Parc Donald Martin, c'est là que va avoir lieu l'événement avec présence d'un bar et d'une cantine. S'il fait pas beau, par contre, ça va être à l'intérieur du centre sportif d'Actonville. Mais essentiellement, s'il fait beau, Parc Donald Martin, 17h à 20h, il va y avoir plusieurs jeux gonflables et activités de prévues pour les plus jeunes dans la zone IGA. Sinon, sur scène, Mathieu Gauthier, Justin Boulet et le groupe Double Jeu vont assurer l'ambiance tout au long de la soirée. Il va y avoir un discours patriotique également là, à la mi-célébration, des feux d'artifice, un feu de joie. Et ça va se terminer là, vers minuit. Les célébrations là, comme telles débutent vers 19h30, le 20 juin. Donc, c'est pas le 23, c'est pas le 24, c'est vraiment le 20 juin du côté d'Actonville. Donc, c'est pas mal la programmation qu'on a présentement. Pourrait peut-être avoir quelques ajouts dans les prochains jours, mais en ce moment, là, c'est vraiment le programme qui a été donné aux résidents d'Actonville.
1: Ah, mais c'est bien ça que vous ayez une option en cas de pluie de pouvoir le faire à l'intérieur. Parce que
2: Oui, effectivement.
1: Nous, à Québec, s'il pleut, ben il pleut. Voilà. Et maintenant, médaille méritoire pour deux policiers de Granby.
2: Oui, il y a eu une cérémonie à l'École nationale de police du Québec dernièrement. C'est les agents du service de police de Granby, le Jean-Christophe Saint-Pierre et Anthony Gendreau, qui ont reçu chacun une médaille des mains du ministre de la Sécurité, maintenant Sécurité intérieure, Yann Lafrenière. La médaille d'action méritoire qui a été donnée aux deux agents après une intervention qui a été réalisé entre le 12 et le 13 mai 2025. Donc, dans la nuit, ils ont dû réagir rapidement là, pour sauver une famille pendant un incendie d'un quadruplex sur la rue Adelaide. Les deux policiers, écoute, ont guidé une famille hors du brasier dans des conditions particulièrement dangereuses, difficiles. Okay. Il n'y avait pas de visibilité. Les policiers ont guidé la famille jusque sur le balcon, ont protégé la famille des flammes le temps que les pompiers arrivent sur place. Et ensuite, le service de sécurité incendie qui a complété l'évacuation là, grâce à l'échelle parce qu'au moment où ils sont sortis, il n'y avait pas de possibilité de quitter le balcon. Donc, ça a été une situation quand même très, très, très stressante. Les deux policiers ont reçu d'ailleurs là, de nombreuses félicitations, notamment, comme je le disais, de la part du ministre Lafrenière. C'était une cérémonie particulièrement chargée en émotions. Donc, les deux policiers ont reçu leur médaille au courant de la cérémonie.
1: Ouverture de l'arrêt de cyclotourisme à Roxton Falls.
2: Ben oui, ça faisait quand même un bon bout de temps que le projet était démarré. Là, il y a une certaine portion de ce projet-là qui a été réalisé. D'ailleurs, l'espace Roxton, donc l'arrêt de cyclotourisme, rentre à l'intérieur d'une démarche qui veut donner une deuxième vie à l'église de Roxton Falls. Donc, eux ont réussi à trouver une solution de leur côté pour pouvoir se servir de l'église dans des cas comme ça. Donc, l'arrêt de cyclotourisme est tout juste devant l'église de Roxton Falls. Il y a effectivement à l'intérieur de tout ça, quelques panneaux, il y a beaucoup de verdure. Donc, les panneaux sont informatifs par rapport à l'histoire de Roxton Falls, à l'histoire de l'église. Également, il y a aussi plusieurs bancs, plusieurs lieux de repos, mais aussi il y a un endroit pour pouvoir barrer les vélos, mais une station de réparation et une station de branchement pour les vélos et des d'outils là, sur cet arrêt-là pour pouvoir permettre là, aux touristes en vélo de pouvoir s'arrêter là, de manière confortable à Roxton Falls parce que c'est quand même un arrêt, disons-le, là, assez centralisé là, sur la piste cyclable et campagnarde.
1: C'est tout connecté à un grand circuit, ça, ce circuit-là
2: oui,
1: que vous avez?
2: Oui, on parle de Actonville jusqu'en Estrie, Granby. Donc, il y a au moins là, 3 ou 4 destinations disponibles sur la piste cyclable à Campagnard. Donc, c'est sûr que cet arrêt-là, Roxton Falls, est vraiment centralisé à l'intérieur du réseau. Donc, d'avoir un arrêt comme celui-ci, c'est important. Puis aussi, du côté d'Espace Roxton, on souligne que la mise en place de cet arrêt de cyclotourisme pourrait également rapporter des retombées économiques à la municipalité. Ceci étant dit, là, les cyclistes qui s'arrêtent en ville pour pouvoir se reposer, mais aussi acheter auprès des artisans locaux ainsi que des commerces. Donc, on parle vraiment là, d'un ajout d'importance à l'intérieur de ce projet de revitalisation de l'église.
1: Et on termine ça avec sans doute tes chouchous. John Laris, recrue de l'année chez les Voltigeurs de Drummondville.
2: Ben oui, puis c'est pas très, très surprenant. Il y avait quand même quelques bonnes recrues chez les Rouges cette année, mais définitivement, Yann Laris s'est démarqué. Il était quand même méconnu avant son arrivée à Drummondville. Donc, il a été repêché par les Voltigeurs via le repêchage européen l'été dernier. Et en une saison, il s'est hissé parmi les meilleurs espoirs évoluant en Amérique du Nord pour le repêchage de la Ligue nationale qui a lieu cette année, un peu plus tard au mois de juin. Donc, l'originaire d'Ostrava en Tchéquie qui a terminé la saison avec une fiche de 26-10-2, maintenu une moyenne de buts alloués de 2,86, pourcentage d'arrêt de 908, 3 blanchissages. Donc, a dans les meilleures statistiques de la Ligue et ça en tant que gardien recrue. Puis là, en ce moment, on regarde plusieurs simulations de repêchage. Il est au 5e rang chez les gardiens nord-américains et pourrait se retrouver en ce moment avec les Blues de Saint-Louis, les Devils du New Jersey, mm-hmm. les Prédateurs de Nashville. Donc, Laris qui a reçu effectivement ce prix individuel à l'interne chez les Voltigeurs pour la dernière saison. D'ailleurs, Laris devrait être de retour avec les Rouges pour la prochaine saison.
1: Et c'est le printemps, vous êtes en milieu plus rural. Il doit y avoir beaucoup d'actions en milieu rural à ce temps-ci de l'année. Là. Les tracteurs sortent, les routes sont pleines.
2: Oui, bien effectivement. Puis encore une fois, là, le ministère des Transports et de la Mobilité durable du Québec a fait ses petits messages annuels pour demander aux automobilistes de faire preuve de patience et de prudence près des tracteurs ou des véhicules justement là, d'agriculteurs. Travaillent très, très fort les gens du milieu agroalimentaire. Donc, je vous inviterais à leur donner une petite tape dans le dos. On va dire ça comme ça. Puis on salue là, tous les gens là, qui travaillent justement dans le milieu agroalimentaire et dans le milieu d'entreprise rurale. Donc, vous faites un travail extraordinaire. On vous souhaite un très bel été.
1: Eh bien, Guillaume Lemieux-Noël, tu es donc journaliste et chroniqueur sportif à Radio Acton. Acton Vale, merci beaucoup de ta participation.
2: Plaisir, Rémi.
0: Direction Flo FM Rimouski avec le journaliste Alphonse Legault. Le club optimiste de Saint-Fabien devient le club OptiJeune, mais tout d'abord, Alphonse a assisté au Festival international de journalisme de Carleton.
3: La 4e édition du Festival international du journalisme de Carleton-sur-Mer a fermé ses portes dimanche soir après 4 jours de débats et de réflexions autour du métier du journalisme, des enjeux actuels et futurs liés à la désinformation, aux algorithmes et aux effets de l'intelligence artificielle. Véritable moment de rencontre avec les citoyens, des curieux de l'information à travers divers ateliers. Cette rencontre était d'un succès qui se réclame dans ses éléments de réponse de Bertin Leblanc, président du comité organisateur de ce festival.
4: Clairement, c'est notre 4e édition et c'est la plus réussie. J'ai envie de dire, on continue de progresser, mais autant au niveau de la satisfaction des participants, des conférenciers qui me remercient, qui trouvent que c'est formidable, que des citoyens. Nous, notre objectif, c'est quand même de rendre ce rendez-vous le plus populaire possible dans le sens premier du terme pour que les gens puissent s'approprier le monde de l'information, la nécessité de continuer à lire, à consommer tout ce que les journalistes produisent et rétablir les ponts qui sont finalement pas rompus. Je pense qu'on est juste dans une période de doute temporaire. Donc, pour toutes ces raisons, plus la fréquentation qui est en hausse, la température qui était extraordinaire, l'accueil qui a été réservé à la fois aux conférences les plus ardues et les conférences les plus faciles, je reçois que des échos très positifs et des merci, en fait. C'est ce qui fait le plus plaisir.
3: Cette 4e édition du Festival international du journalisme de Carleton-sur-Mer, organisée à l'occasion de la Semaine de la presse a porté sur le thème « Être informé, c'est être libre ». Bertin Leblanc nous dit que de ce thème, on peut retenir que dans le moment charnière actuel, fait de tumulte autour de la désinformation, il est essentiel de garder espoir.
4: Cette phrase de René Lévesque, « Être informé, c'est être libre », nous inspire depuis le départ. Donc de se le rappeler une fois par année dans un contexte comme celui de Carleton-sur-Mer, avec des corps magnifiques et des intervenantes, j'ai envie de dire, voilà, c'est mission accomplie, clairement.
5: Beaucoup de thèmes peuvent exprimer cette liberté, notamment la question de la désinformation, de l'IA, de l'algorithme. Qu'est-ce que ceux qui étaient à la maison peuvent retenir?
4: Mon Dieu, qu'il y a de l'espoir, qu'on est dans un moment, certes, un peu compliqué, mais que si on se parle, si on échange, si on continue de lire des livres, si on continue de s'informer, il y a des bonnes chances qu'on passe à travers cette révolution, en fait. On est vraiment dans un moment charnière. Il faut le comprendre, l'appréhender, l'étudier, en discuter. Et cet échange permet de mieux vivre ces situations-là. Vous savez, on parle beaucoup d'éco-anxiété, d'infobosité, d'angoisse par rapport à l'actualité. Tout ça est vrai. Plus on va en discuter ensemble, plus on va pouvoir échanger sur ces sujets-là, mieux on va se porter, je crois.
3: À Saint-Fabien, le 10 mai dernier, le club OptiJeunesse, autrefois optimiste, a organisé un brunch de la fête des mères. C'était au pavillon des loisirs de la localité. Au moins 200 personnes ont participé à ce brunch qui avait pour objectif d'amasser des fonds pour soutenir des jeunes de la communauté dans le besoin. Sylvie Côté, la nouvelle présidente de cet organisme, nous confie que l'activité a permis d'avoir autour de 2 700 $ pour venir en aide prochainement aux jeunes. On l'écoute.
6: Il y a eu plus de 200 personnes. Toutes les choses payées pour faire le brunch, on a fait 2 700. Puis nous, cet argent-là, elle va être remis à nos jeunes de Saint-Fabien. Ça permet de faire des activités. Puis quand il y en a qui vont plus loin dans les sports, ils nous demandent des dons. Puis cet argent-là, c'est ça, elle sert de donner le fonds aux jeunes qui veulent aller plus loin. Il y en a qui font du tennis de table, il y en a qui font du patinage artistique, du hockey, du baseball. C'est beaucoup les sports. Puis maintenant, on voudrait élargir plus que possible, aller dans les jeunes talents et tout ça, aller chercher plus.
5: Ces jeunes, comment ils peuvent se référer à vous?
6: Ben, nous, la plupart du temps, on reçoit des courriels où ils nous envoient une lettre pour demande de dons. Puis des fois, c'est directement par parole. Puis là, on leur demande, envoyez-nous une lettre. Nous, il faut que ça passe dans nos assemblées. Ça peut être 200, ça peut être 100 $. Comme là, on a donné au hockey junior. Ici, à Saint-Fabien, on leur a donné 500 $. Fait que c'est pour ça que c'est important de faire des activités pour qu'on puisse en donner le plus possible aux gens.
3: Le club Opti Jeunesse se relance depuis le changement de son ancienne dénomination optimiste qui lui donnait une forte connotation anglophone. Désormais, l'organisme fonctionnera en français pour plus d'ancrage local. Sylvie Côté.
6: Nous, ce qui nous a arrêté d'être le club optimiste, c'est que c'était seulement anglais. C'est une grande famille, fait qu'avec les règlements, tout ça, non, on n'avait rien en français. Puis maintenant, on est devenu club Opti Jeunesse francophone canadien. Ce que la langue française est très importante. On n'avait rien en français, c'est ce qui nous a fait changer d'idée pour pouvoir garder notre langue française. On a des redevances à donner. Puis quand il y avait des congrès à faire, tout ça, c'était tout en anglais. Puis nous, notre langue, c'est le français. Ça fait qu'on a changé complètement d'équipe. Avant, c'était dirigé comme aux États-Unis. Et maintenant, c'est rédigé au Canada.
0: C'était deux nouvelles du journaliste Alphonse Logo de Flow FM à Rimouski. On s'entretient maintenant avec Élisabeth Séguin de CFMF à Fermont. Bonjour Élisabeth.
7: Allô Marlène.
0: Tout d'abord, on va discuter. Le gouvernement Carney a évoqué la privatisation des aéroports, entre autres choses. Et puis ça, ça a fait réagir la députée Marilyn Gill. Quelle a été sa réaction?
7: Réaction assez forte via un communiqué de presse qu'on a reçu dans la dernière semaine. En fait, c'est cette éventuelle réforme de la gouvernance dans les administrations des aéroports canadiens qui pourrait venir privatiser le secteur. Il n'y a pas encore de décision là, qui a été prise par rapport à ça. Mais ça fait déjà réagir, notamment du côté du Bloc québécois. Notre député de la Côte-Nord, plus précisément la circonscription de Côte-Nord, Kawashkamak, Nitassinan, Marilyn Gill, qui, elle, a dénoncé cette intention du gouvernement du Canada qui touche plusieurs aéroports dans la région et celui de Wabush, qui est au Labrador, qui dessert une partie de la Côte-Nord et, bien sûr, les gens qui habitent à Fermont. Alors, le gouvernement du Canada qui a annoncé dans sa plus récente mise à jour économique qu'il est en train d'analyser les modes de, en fait, des modes de propriété différents. C'est ce qui est mentionné dans la documentation. Là, ils veulent consulter les administrations aéroportuaires, les compagnies aériennes et des administrations locales afin de voir ce qui pourrait être fait là-dedans. Et la bloquiste, en fait, Marilyn Gill, a mentionné dans sa communication que le gouvernement Carney fait l'inventaire pour savoir combien de revenus la vente de certains aéroports pourrait engendrer plutôt que de faire l'inventaire des besoins des citoyens et y répondre. Donc, c'est une des citations qui se retrouve dans sa plus récente communication. Elle s'interroge sur les conséquences sur la population régionale dans les communautés éloignées aussi si le fédéral se départit de ses aéroports. Toujours selon Mme Gill, le privé vise à maximiser les profits souvent, mais elle craint là-dedans que certains pourraient être fermés définitivement si jamais ces aéroports ne génèrent peu ou pas de profit pour un investisseur potentiel. Marlène Gill qui ajoute avoir demandé une rencontre au cabinet du ministre des Transports, Stephen McKinnon, pour le sensibiliser aux impacts d'une possible vente des actifs des aéroports régionaux, pour connaître aussi si jamais il y a une liste des endroits qui seront exclus d'un tel projet de vente. Donc, c'est à voir de ce côté-là. Le mois dernier, le gouvernement fédéral a dévoilé sa mise à jour, là, comme je le disais un petit peu plus tôt, en disant qu'il avait commencé à se pencher sur des réformes pour moderniser la gouvernance des administrations aéroportuaires. Donc, ils veulent voir les possibilités d'accroître la capacité de développement économique et de réinvestissement dans les infrastructures des aéroports. C'est des longs mots que je dis là, mais ça se retrouve dans la documentation, en fait, qui a été publiée dans cette mise à jour économique le mois dernier. Et on se rappelle que Marlène Gill, pour nous, elle a été interpellée par le conseil municipal de la ville de Fermont le mois dernier pour voir aux communications avec Transport Canada pour que ce soit plus efficace et transparent en ce qui concerne le public. On a eu des situations où est-ce que l'aéroport a dû fermer dans le temps des fêtes à l'automne dernier pour des situations différentes, mais qui ont quand même causé beaucoup de réorganisation chez des usagers de l'aéroport de Wabush. Donc, évidemment que Mme Gill se penche sur ce dossier de possibilité de privatiser ce secteur aéroportuaire dans les régions du Canada, en fait, mais qui pourrait avoir un impact également jusqu'à chez nous.
8: Dans votre cas, tu sais, on pourrait considérer ça pratiquement comme un service essentiel, là.
7: C'est définitivement un service essentiel. On se rappelle qu'on a le transport routier qui est accessible de Baie-Comeau jusqu'à Fermont sur près de 600 km de long. Donc, le transport aérien peut s'avérer plus utile, plus rapide également pour plusieurs personnes, surtout en situation d'urgence, par exemple. Quelqu'un qui a une urgence familiale, une urgence de santé, ben c'est essentiel d'avoir accès à un aéroport rapidement. On en a un et je pense que les gens veulent qu'on en prenne soin également.
8: Mais oui, tu sais, c'est à... Donc, c'est de se poser la question si on veut vraiment confier un service essentiel au secteur privé. Je comprends les interrogations de la députée Marlène Gill. Maintenant, ben le bâtiment de l'ancienne caisse Desjardins, on en parle souvent hein, de cette caisse-là. Donc, le bâtiment de l'ancienne caisse Desjardins, sera acheté par la ville de Fermont.
7: Oui, ça a été annoncé en conseil municipal la semaine dernière, en fait, en conseil municipal dans une résolution que la ville prévoit faire l'acquisition de cette ancienne bâtisse de la Caisse Desjardins, soit y établir ses bureaux et permettre, là, il y a beaucoup de choses qui s'emboîtent là-dedans, là, pour permettre au centre de la petite enfance, le CPE, le Murmure, de déménager à son tour dans les locaux actuels de la ville de Fermont. Donc, c'est quand même beaucoup de choses à considérer là-dedans. Donc, ce qui a été mentionné, entre autres, c'est que l'endroit de la Caisse Desjardins, qui, on le rappelle, a été vendu officiellement, le bâtiment, au complet, en novembre 2024, la caisse est partie. En fait, ils ont laissé seulement le système automatisé, guichet automatique, système d'échange de transactions monétaires pour les entreprises qui est encore sur place, mais sous forme de location pour ce petit local-là. Le reste du bâtiment a été vendu l'année dernière à Construction Expertise PG. Et là, c'est la ville de Fermont qui va reprendre ce bâtiment-là pour justement y déménager éventuellement ses bureaux. Depuis l'achat, en fait, de la compagnie précédente, il n'y avait pas eu beaucoup de changements, si je me souviens bien, du côté de la bâtisse, du comptoir caisse, là, cette section-là de la Caisse Desjardins. Donc, c'est des travaux qui vont devoir être faits par la ville pour en faire des bureaux, pour l'aménager, pour que ce soit évidemment bien séparé là, pour les différents bureaux administratifs de la ville de Fermont. Et le but là-dedans, c'est d'accélérer un petit peu les choses pour que le CPE puisse s'en aller dans les bureaux qui sont actuellement utilisés par la ville de Fermont. Ça, c'est un projet qui date quand même beaucoup. Et le CPE est en attente que la ville déménage à un autre endroit, peut-être temporairement, peut-être définitivement, pour que justement les travaux puissent se faire. Là, pour l'instant, je pense qu'il y a un architecte qui a été embauché pour voir comment ils vont aménager les bureaux de la ville de Fermont. Et la ville qui a choisi ce qu'elle pense être la meilleure option. En fait, ils ont étudié plusieurs scénarios. Il y avait entre autres la construction d'un tout nouvel hôtel de ville dans un autre endroit dans la ville de Fermont, donc à l'extérieur du mur écran, qui aurait coûté quand même plusieurs millions, même dizaines de millions de dollars du côté de la ville de Fermont. Ils ont étudié la possibilité de déménager temporairement du côté de la caserne incendie pour aménager ça de manière temporaire. Finalement, la Caisse des Jardins s'est avérée être un endroit plus avantageux, selon le conseil municipal qui en a fait l'annonce donc la semaine dernière. Ils ont négocié le rachat des lieux pour 1,4 million de dollars à Construction Expertise PG. Donc, c'est ce qui a été annoncé. On rappelle également qu'il y a un montage financier là-dedans particulier. Il va y avoir des aides financières avec la minière ArcelorMittal, Mines Infrastructures Canada, qui aide le CPE, notamment financièrement, mais également la ville de Fermont dans ce projet-là qui, finalement, va permettre un peu à tout le monde d'aller se placer un petit peu là, comme sur la carte de la ville de Fermont. Alors, c'est un gros projet présentement qui a été annoncé. C'est seulement passé en résolution à la ville de Fermont. On n'a pas vu de gros changements concrets là, jusqu'à présent, mais c'est un gros dossier là, qui ressort ce mois-ci. On verra qu'est-ce que ça va donner. La ville, en fait, espère pouvoir déménager durant l'été dans ces nouveaux locaux qui vont se situer au 100 rue de l'Hématite là, d'ici quelques mois.
8: Maintenant, en ce qui a trait là, justement au petit local là, que Desjardins loue, est-ce que cette acquisition-là par la ville, est-ce que ça vient un petit peu calmer les inquiétudes parce qu'on n'avait toujours pas de nouvelles sur si le bail était renouvelé ou pas?
7: On ne sait toujours pas si le bail est renouvelé ou pas. De ce qu'on nous a mentionné, j'ai pu avoir une communication avec le directeur de la Caisse des travailleuses et des travailleurs unis, Adil Archtal, qui a répondu après plusieurs demandes d'information de CFMF que, le bail de location du système automatisé de 3 ans se poursuivait jusqu'en 2028. C'est ce qu'il m'a écrit. Après ça, on ne sait pas ce qui va venir de notre Caisse des Jardins, en fait, ce qui en reste, là, le système automatisé. On sait que le local est loué présentement par la Caisse des Jardins. La ville de Fermont, en reprenant le bâtiment complet de la Caisse des Jardins, espère pouvoir justement faire en sorte d'avoir une pression de plus pour garder le service à plus long terme, que ça puisse perdurer. Évidemment, puisqu'on ne sait pas qu'est-ce qui va se passer là, à partir de 2028 avec notre système automatisé. Donc, c'est un peu dans ce même élan-là, la ville de Fermont qui a besoin d'avoir des nouveaux locaux va pouvoir l'avoir, mais souhaite en même temps pouvoir aider à inciter la Caisse à pouvoir demeurer sur place avec ces quelques services restants là, dans notre communauté.
8: Bon, donc, cette acquisition-là là, de la ville de Fermont qui permet de faire plus qu'une pierre deux coups, là, probablement une pierre quatre coups.
7: Bien, ça replace beaucoup de choses en ville, évidemment. On verra comment ça va se faire dans le temps également, parce que c'est quand même beaucoup de projets en simultané. Et ça fait quand même réagir aussi en ville. Il y a beaucoup de gens qui surveillent ça. Donc, c'est un des gros dossiers là, qu'on surveille ce mois-ci chez nous.
8: Bien, Élisabeth Seguin, je te remercie beaucoup pour ces nouvelles toutes fraîches de Fermont. Je le rappelle, tu es journaliste à CFMF.
7: Merci, Marlène. Bonne journée.

0: 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Saviez-vous que parmi les endroits au Québec où l'on trouve le plus de tortues, eh bien, il y a l'Outaouais? La journaliste Nathalie Vasiloff de CHIP-FM s'est entretenue avec Francisco Retamal Diaz de Conservation de la Nature Canada. Ils ont parlé du programme de sauvegarde des tortues carapaces, mais également des tortues du Pontiac.
1: C'est au printemps que les tortues se promènent le plus. Alors, c'est très fréquent là, de les voir en bordure de la route.
2: En effet, mais c'est aussi parce qu'elles sortent d'hibernation puis vont se déplacer à leur site d'alimentation et de reproduction. Donc, au début du printemps, les tortues vont se déplacer une première fois jusqu'à leur site de reproduction. Donc, les sites qu'elles visent, c'est des sites ensoleillés, à une exposition sud, avec un substrat fin, comme du sable ou du gravier, qui permet de creuser facilement. Donc, l'être humain, quand il construit ses routes, il coupe des arbres puis il installe un substrat fin en bordure. Donc, on crée ce qu'on appelle un piège écologique pour les tortues. Donc, on crée des conditions qui naturellement sont optimales pour les tortues, mais le site amène un risque de mortalité extrêmement élevé.
1: Les tortues peuvent parcourir parfois plusieurs kilomètres pour se reproduire ou trouver le site de ponte idéal.
2: Ah oui, les tortues se déplacent sur des très grandes distances afin de trouver le site idéal. Puis même pour les tortues mouchetées, qui est une espèce menacée, on a observé des distances jusqu'à 6 km là, pour trouver le site de ponte. Et c'est un déplacement qui est annuel, donc à chaque année, les tortues s'exposent à ce risque-là.
1: Et de votre côté, à Conservation de la Nature Canada, vous encouragez justement les automobilistes là, à être plus vigilants au printemps.
2: CNC encourage définitivement les automobilistes à faire plus de vigilance. C'est un petit geste qui peut être extrêmement bénéfique pour les tortues. Donc, la mortalité routière et la destruction ou la fragmentation d'habitats sont les deux plus grands facteurs qui contribuent au déclin des populations. Donc, CNC encourage les automobilistes et les gens qui ont la chance de vivre près des populations de tortues à être vigilants, particulièrement pendant la saison de la ponte, puis aussi lorsqu'ils voyagent près de plans d'eau ou de milieux humides. C'est vraiment à ces endroits-là que les chances sont les plus grandes de croiser une tortue sur les routes. Donc, les tortues vont servir des milieux humides pour se déplacer plus facilement. On invite également les gens à se rendre sur www.carapace.ca afin de rapporter leur observation de tortues sur la route. C'est une plateforme qui a été créée par CNC et qui permet de répertorier la présence des tortues sur les routes afin d'identifier les zones à haut risque de collision puis de prévoir des mesures d'atténuation pour contribuer à la conservation des tortues. Donc, quand on parle de mesures d'atténuation, ça peut être des passages fauniques, ça peut être des panneaux de traire de tortues, mais ça peut aussi être des actions plus localisées par des bénévoles. Donc, par exemple, surveiller un segment de route, un tronçon de route problématique pendant la période de ponte pour aider les tortues annuellement à traverser la route de façon sécuritaire.
1: Alors, si on voit une tortue sur la rue, sur la route, qu'est-ce qu'on doit faire pour la sauver, cette tortue-là?
2: Pour aider une tortue sur la route, il suffit vraiment de la déplacer tout en demeurant vigilant. Donc, la sécurité, c'est vraiment le plus important. Il faut s'assurer qu'on ne met pas sa propre vie ou celle des autres en danger en se stationnant de façon insécuritaire. Ensuite, on va aider la tortue à traverser la route en la prenant des deux côtés de la carapace. Un peu comme on le ferait avec une sandwich ou un hamburger. C'est vraiment important de pas la mettre sur le dos parce que ça peut écraser ses organes, donc c'est dangereux pour la tortue. Puis c'est super important aussi de la diriger vraiment dans la même direction qu'elle se déplaçait. Donc il y a une raison pourquoi elle se dirigeait d'un côté de la route. Et si on la ramène du mauvais côté, ben elle va devoir refaire le même mouvement, le même déplacement plus tard, mais cette fois-là sûrement sans assistance. Et la grande majorité des tortues, en fait, toutes les tortues excepté une, vont vraiment se cacher dans leur carapace pour se protéger. Donc, il n'y a pas de danger de morsure. Mais il y a la tortue serpentine qui peut parfois mordre parce qu'elle n'a pas la capacité de se cacher complètement dans sa carapace pour se défendre. Donc, à ce moment-là, son moyen de défense, c'est de mordre. Pour cette espèce-là, ce qu'on recommande, c'est plutôt de prendre la tortue de part et d'autre de la queue, donc dans l'arrière, puis de la déplacer un peu comme on le ferait avec une brouette. Donc, en lui laissant les pattes antérieures sur le sol, puis vraiment en la guidant. De cette façon-là, si elle décide d'essayer de vous mordre, elle peut pas atteindre vos mains. Donc, tant que c'est de part et d'autre de la queue, il n'y a pas de danger et c'est sécuritaire. Elles peuvent quand même griffer, par exemple, donc il faut s'en tenir averti. Puis les deux techniques sont démontrées directement sur le site web de carapace.ca. Il y a des vidéos. Donc, si jamais vous hésitez, c'est super facile d'aller consulter ça. Puis une fois que la tortue est en sécurité, ben c'est super important aussi de prendre une photo puis de noter l'emplacement afin de faire le signalement sur carapace.ca parce qu'après ça, on peut s'en servir. finalement, si elle est blessée, rester sur place, aller sur le site web de carapace.ca, puis il y a un numéro d'urgence à appeler pour pouvoir savoir comment donner les soins, donc quoi faire avec la tortue. Le numéro, c'est le 450-622-1020, poste 286, mais sur carapace.ca, on peut le retrouver en tout temps.
1: Et comme je l'ai mentionné, des tortues, on en retrouve beaucoup dans le Pontiac. Quelles sont les espèces qu'on retrouve ici?
2: On retrouve toutes les espèces de tortues d'eau douce, excepté la tortue molle à épines et la tortue ponctuée. Donc la tortue molle, c'est juste en Estrie qu'on la retrouve. Puis la tortue ponctuée, elle, est considérée comme historique au Québec. Donc on la retrouve plus pour le moment. Cependant, les plus abondantes, donc les plus communes dans le Pontiac, c'est vraiment les tortues peintes et les tortues serpentines. Mais on retrouve également les tortues géographiques, tortues mouchetées, la tortue des bois et la tortue musquée. Donc, on a vraiment une grande biodiversité. Si vous allez sur carapace.ca, il y a la description de toutes les espèces afin de vous aider à les identifier. Puis, dans le fond, le Pontiac, c'est vraiment un endroit important pour les tortues. Ça accueille la plus grande population de tortues mouchetées du Québec, particulièrement à Bristol et Clarendon. Puis même là, ce secteur-là, ces deux municipalités-là ont été désignées comme un site d'importance pour les reptiles et les amphibiens en raison de la biodiversité puis aussi des habitats essentiels qui contribuent à la survie de ces espèces-là. Donc, on a de quoi être fiers.
1: Et en terminant, j'aimerais mentionner aussi qu'il existe un centre de réhabilitation pour soigner justement les tortues blessées au Québec.
2: Depuis quelques années, on a la chance d'avoir le Centre de réhabilitation des tortues du Québec qui est situé au parc de la rivière des Mille-Îles à Laval. Donc, ce centre-là peut soigner les tortues blessées et les réhabiliter, mais il possède également des incubateurs. Donc, même dans des cas plus tragiques où ce qu'une femelle en ponte réussirait pas à survivre, ils sont capables d'aller récupérer les œufs, de les incuber, puis ensuite de relâcher les juvéniles au printemps prochain. Donc, il y a quand même une contribution de cette tortue-là qui est morte pour sa population. Un des facteurs vraiment difficiles pour le centre, c'est de faire le transport des tortues. Donc, vu que c'est à Laval, puis les tortues, il y en a quasiment partout au Québec. Donc, le centre est vraiment à la recherche constante de bénévoles qui sont prêts à contribuer au transport des tortues. Que ce soit un petit itinéraire, donc par exemple, amener une tortue du Pontiac à Gatineau pour qu'ensuite quelqu'un de Gatineau l'amène jusqu'à Laval, ça peut être très bénéfique.

0: Pour signaler une tortue, on se rend sur le site carapace.ca et surtout, on n'hésite pas à les aider à traverser la route. Il en va de leur espèce, justement. C'était Francisco Retamal-Diaz avec nous, le coordonnateur de projet à conservation de la nature Canada pour le secteur de l'Outaouais.
1: C'est un entretien qui nous a été fourni par la journaliste Nathalie Vasilov de CHUP dans le Pontiac. Si vous conduisez sur les routes du Québec, vous avez peut-être remarqué ces affiches qui disent « Village relais ». Mais savez-vous ce que c'est un village relais? Pour en savoir plus, la journaliste Sophie-Anne Mailloux de CILE Havre-Saint-Pierre s'est entretenue avec la directrice de la Fédération des villages relais du Québec, Mme Sylvie Belle-Rose. Il est question du réseau au complet des villages relais, mais également des trois villages relais de la Mingani, soit Rivière-au-Tonnerre, Aguaniche et Natashquan.
0: C'est quoi un village relais?
2: Un village relais, en fait, c'est une municipalité de moins de 10 000 habitants qui est accréditée par le ministère des Transports parce qu'elle peut offrir un minimum de services. En fait, l'essence, l'alimentation, les toilettes publiques, des stationnements sécuritaires, un Wi-Fi aussi et une borne de recharge électrique et puis possiblement d'autres services. Dans les deux objectifs, en fait, de Village Relais, c'est d'offrir des lieux d'arrêt sécuritaires, justement, donc où les usagers de la route, les voyageurs peuvent s'arrêter et peut-être faire des provisions et en plus, bien, encourager justement l'économie locale. Donc, c'est les deux objectifs majeurs pour les Villages Relais qui sont situés là sur les routes nationales du Québec, donc les routes principalement numérotées 100 ou les routes touristiques. Situé d'abord sur le bon tronçon de route, on va dire, et puis être à un minimum de 40 kilomètres, en général, d'une ville d'importance ou d'un autre village relais. L'objectif, c'est que les voyageurs puissent s'arrêter à peu près aux heures de route parce que il est établi que la fatigue au volant, c'est une des trois causes d'accidents mortels au Québec. Puis comme on a beaucoup de kilomètres de route au Québec, dont la 138 sur la Côte-Nord notamment, c'est important que les voyageurs aient des références, des lieux où ils puissent dire, bon, ici, je peux m'arrêter, il y a un stationnement sécuritaire, je peux mettre de l'essence. Puis je rappellerai aussi, parce que les gens disent, bon, il n'y a pas de service 24 heures. Non, il n'y a pas de service 24 heures. L'idée du village relais, en fait, c'est que c'est le village qui offre les services qu'il a, mais il est identifié avec ses commerçants qui s'engagent à offrir ces services-là. Exemple, l'essence, l'alimentation, c'est de 7 heures à 21 heures. Donc, que ce soit en haute saison, en basse saison, que les services sont offerts. Il y a parfois des exceptions, mais en général, là, c'est un minimum de ces services-là qui sont offerts.
3: Parmi les premiers villages relais de la province de Québec, il y a eu, et je le dis avec un peu de fierté, ou même de chauvinisme, le village de Rivière-au-Tonnerre.
2: Oui, bien sûr, en 2010, effectivement. Donc, Rivière-au-Tonnerre a fait partie de ces premières cohortes-là. Puis, en plus, ce que je peux dire aussi, quand même, Rivière-au-Tonnerre, c'est notre plus petite municipalité en nombre de population aussi. On en a une autre en Estrie qui a 300 quelques habitants, mais Rivière-au-Tonnerre, c'est notre plus petite là, du réseau.
3: Rivière-au-Tonnerre, donc, accréditée en 2010. Et là, il faut dire les choses franchement. Au moment où on se parle, en 2026, le village de Rivière-au-Tonnerre ne répond plus à toutes les exigences que vous avez décrites un peu plus tôt, entre autres, et essentiellement, pour ce qui est de l'approvisionnement en essence, on ne peut pas acheter d'essence à Rivière-au-Tonnerre présentement, et c'est comme ça depuis quelques années. Est-ce que ça cause problème? Est-ce que ça remet en question l'accréditation qui a été octroyée en 2010?
2: En fait, on sait actuellement que Rivière-au-Tonnerre travaille très, très fort à rétablir, on va dire, ou en tout cas à mettre ou à développer les services, entre autres, d'essence. Et puis, dans la mesure où la municipalité est en action, travaille fort sur le rétablissement ou en tout cas aller chercher soit soit un nouveau promoteur. Puis dans le cas de Rivière-au-Tonnerre, on sait que ça sera une coopérative, en fait, une coopérative de services. Bien, on est patient. Puis sur notre site web qui présente tous les services aussi qui sont géolocalisés, il est bien mentionné que le service d'essence est offert un petit peu plus loin là, à Mingan. Là.
3: Il manque l'essence actuellement, mais n'en demeure pas moins qu'il y a encore beaucoup de critères qui sont remplis.
2: Oui, tout à fait. Puis si vous arrêtez quelque

0: quelque part, il y aura toujours quelqu'un pour vous aider à Rivière au Tonnerre, c'est certain. La municipalité était la première à dire, écoutez, s'il y a un problème, nous, on est prêts, là, on est prêts à voir qu'est-ce qu'on peut faire. Donc, il y a vraiment une volonté locale pour que les gens se sentent en sécurité, essentiellement, aussi, sur la route 138.
1: Alors ça, c'est pour la situation de Rivière-au-Tonnerre, village relais depuis 16 ans, on le rappelle. Plus récemment, vous avez accueilli deux, je ne sais pas s'il faut dire des petits nouveaux, mais des villages relais supplémentaires qui sont aussi sur le territoire de Mangani.
0: Oui, on est très, très contents d'avoir eu l'occasion là, de travailler, mais aussi là, que les municipalités d'Aguaniche et de Natashquan soient accréditées village relais. Les deux municipalités qui sont un petit peu plus près qu'habituellement pour faire des distances entre les villages relais, là, parce qu'ils sont très complémentaires, puis ils sont, on va dire, ils nous apparaissent deux entités très propres, mais en même temps un tout pour les services qui sont offerts aux usagers de la route, aux voyageurs.
1: Donc, Aguaniche et Natashquan ont été accrédités, c'est tout récent.
0: Oui, Aguaniche, parce qu'ils ont déposé quand même chacun leur dossier de candidature pour démontrer qu'il y avait quand même les services. Puis on s'entend qu'avec le réseau des villages relais, c'est sûr qu'on fait la promotion de la sécurité, mais on fait aussi, nous, à la Fédération, la promotion aussi de ce qu'il y a à voir quand on s'arrête dans un village relais, parce qu'on sait qu'il y a plein de trésors cachés dans la majorité, dans tous les villages relais, en fait. Donc, à Aguaniche ou Natashquan, nous ont aussi présenté ce qu'il y avait à faire, ce qu'il y avait à voir, les espaces à visiter. Puis tout ça, on le met en valeur, évidemment, sur notre site web là, pour que les usagers de la route puissent savoir qu'est-ce qu'ils peuvent faire s'ils s'arrêtent pour à la toilette, un plein d'essence ou bien prendre un sandwich ou tout simplement se reposer au stationnement qui est proposé dans la municipalité.
2: C'était Sophie-Anne Mailloux, journaliste à CILE Havre-Saint-Pierre, qui s'entretenait avec Sylvie Belle-Rose, qui est directrice de la Fédération des villages relais du Québec.
3: 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On rejoint Toby Germain de Radio Gaspésie. Bonjour, Toby.
4: Bonjour, Camille.
3: Eh bien, aujourd'hui, tu vas nous parler de la traçabilité des homards gaspésiens, donc ce grand concept-là qui nous permet de savoir si nos homards viennent, par exemple, de la Gaspésie, des îles de la Madeleine ou peut-être même pas du Québec. Il y a une base de cette traçabilité-là. Qu'est-ce qui se passe?
4: Oui, ben en fait, chaque année, hein, quand la saison de la pêche aux homards débute, le homard retrouve là, nos épiceries, nos poissonneries, on a souvent le réflexe de se demander, mais le homard qu'on mange, il vient d'où? On le sait, on peut l'identifier souvent grâce à la couleur de l'élastique qu'il y a sur les pinces. Mm-hmm. L'élastique jaune, c'est du homard de Terre-Neuve. L'élastique bleu, c'est du homard du Québec. Mais en Gaspésie, en 2012, il y a eu l'initiative d'Aliments du Québec là, d'installer des médaillons de traçabilité sur chacun des homards qui sont pêchés. Je pense que dans la région, il y a seulement deux homardiers qui n'ont jamais participé à cette initiative-là. Donc, l'idée, là, c'est vraiment dans les grosses années, c'était de taguer 6 millions de homards. Avec un petit médaillon. Sur le médaillon, il y a un code. Puis, ce code-là permet de savoir, de un, quel pêcheur a pêché le homard, puis de deux, où le homard a été pêché. Donc, exactement. Donc, tu peux savoir que tu manges un homard pêché par le pêcheur des bois du côté de Bellance dans le coin de Percé. Donc c'est vraiment intéressant comme concept. C'est pas juste pour la curiosité si on veut là quand on le mange, mais c'est aussi pour garantir que le homard il est issu d'une pêche durable, il a pas été braconné. On sait vraiment d'où il vient, par quel pêcheur. Puis ce programme de traçabilité là, Fred, c'est 15 ans cette année. Mm-hmm. Mais ce qu'il faut savoir, c'est que cette année aussi, on remarque là, une baisse quand même substantielle du nombre de homards qui vont être identifiés. Dans les grosses années, là, on avait 6 millions de médaillons, comme je le disais, qui étaient mis sur les crustacés. Cette année, on envisage qu'on va en mettre là, plus autour de 1,5 million. Il y a le Jean Côté, là, qui est directeur scientifique du côté du regroupement des pêcheurs professionnels de la Gaspésie, qui, lui, m'expliquait que c'est parce que la méthode de consommation du homard ça a changé un petit peu. Puis maintenant, le homard se vend beaucoup déjà cuit et en morceaux. Donc, c'est ce qui fait que mettre un médaillon, ben, ça sert un petit peu moins parce que le médaillon ne se rendra pas jusqu'à la table. Mais il y a autant de homards qui sont pêchés. La pêche est toujours éthique. Donc, du côté du regroupement, ben, on cherche aussi des solutions là, pour voir comment on pourrait garantir la traçabilité du homard là, pour le futur.
3: Maintenant, Métaux Osisko a un gros projet de mine du côté de McDougville. Donc, projet qui aura besoin de main-d'œuvre et le Centre de service scolaire des Chic-Chocs pourrait offrir la formation pour les travailleurs miniers.
4: Exact. Ben, le Centre de service scolaire des Chic-Chocs, qui en général est quand même assez réactif là, du côté des offres de diplômes professionnels. Donc, on sait là, que dans les dernières années, il y a eu beaucoup de nouveaux programmes qui ont été développés, notamment pour le secteur naval. Ben, cette fois, c'est pour appuyer l'ouverture de la mine, du projet de mine Gaspé du côté de Murdochville, qui est prévu là, pour une ouverture d'ici 2032, si tout va bien. Donc, l'exploitation de cuivre là, dans le sous-sol murdochvillois. On est en discussion présentement entre le promoteur Métaux Osisko et le Centre de service scolaire des Chic-Chocs pour voir un petit peu ben, c'est quoi les besoins en main-d'œuvre, comment est-ce que nous, dans la région, on peut aider à former des travailleurs, à encourager les jeunes de la région aussi à se former, à rester ici, se former ici, puis travailler ici. Donc évidemment, c'est sûr que c'est un plus là, pour l'écosystème éducatif et scolaire gaspésien de pouvoir assurer ben, une rétention aussi de nos jeunes travailleurs, puis des jeunes qui veulent qui voudraient avoir une belle carrière parce que le projet de Mine Gaspé, là, on parle d'une exploitation qui pourrait durer encore entre 30 et 35 ans là, selon les estimations les plus conservatrices du président-directeur général de la mine, là, M. Robert Ware.
3: On pense avoir combien d'employés à terme?
4: Je pense qu'au plus gros, on parlait de quelque chose comme 1800 employés. Donc, dans un village comme Murdochville, qui compte moins de 1000 personnes, c'est sûr que ça va être un gros boom aussi. Donc oui, d'un côté, il va y avoir les travailleurs de la mine, mais de l'autre côté, tout ce qui est métier de la construction, on va en avoir besoin parce qu'il va falloir créer des équipements, adapter ce monde-là. Tu sais, il faut créer des structures pour qu'ils puissent vivre aussi là, autour de la mine. Donc, ça va être vraiment intéressant. Même du côté du centre de services scolaires, il va falloir agrandir les espaces parce que les espaces là, présentement sont pas assez grands. Il n'y a pas assez de place pour tous les projets qu'on veut faire.
3: On termine sur un gros dossier. Donc, Gaspésie s'était vu couper une circonscription électorale, donc avec un redécoupage et fusion là, de plusieurs secteurs. Il y avait eu un projet de loi pour rajouter des sièges à l'Assemblée nationale. Ce projet de loi-là a été bloqué par le député Yuri Chassin. J'imagine que ça n'a pas été très bien perçu en Gaspésie, ce blocage-là.
4: Non, ça a été très mal reçu. En même temps, le discours ambiant hein, sur lequel dans lequel on fait porter l'audio à Yuri Chassin, ben, en ce moment, il sert un petit peu la CAQ aussi en Gaspésie. Okay. Il sert le pouvoir parce que c'est-à-dire que depuis le début du processus là, de redécoupage électoral, la première carte qui a été posée en 2023, qu'on savait déjà que la Gaspésie allait perdre une circonscription, la CAQ a choisi d'utiliser les tribunaux, de contester, plutôt que d'entreprendre à ce moment-là ben, une vraie réflexion de fond sur comment nos institutions démocratiques ne représentent plus très bien les problématiques, ben, les électeurs des régions qui se voient là, forcés de faire des distances absolument incroyables juste pour avoir accès à leurs députés.
3: Oui.
4: À ce niveau-là, c'est sûr que c'est un narratif qui sert un petit peu le pouvoir, si on veut. Mais là, cette fois, un nouveau rebondissement parce que hier, on a appris que l'ancienne députée CAQIS, l'ancienne ministre CAQIS même, Maïté Blanchet de Vézina, qui a rejoint les rangs du Parti conservateur, ben, allait déposer, elle, un projet de loi. Alors, on savait depuis le début là, que Maïté Blanchet de Vézina s'opposait au maintien des deux circonscriptions en Gaspésie et de celle de Montréal, à l'ajout de deux sièges à l'Assemblée nationale. elle privilégie plutôt une loi spéciale, comme c'est le cas aux Îles-de-la-Madeleine, par exemple, pour mm-hmm. conserver deux circonscriptions gaspésiennes. Dans les faits, nous sert en ce moment. Mais il y a quand même un débat plus large à avoir au Québec là, sur comment nos institutions peuvent représenter la population. Peut-être que le principe d'un électeur, un vote, il est dépassé, puis qu'il faut vraiment trouver des mécanismes de représentation effectifs qui vont être efficaces aussi là, pour permettre que tout le monde ait accès à ses élus de la même manière. Parce qu'on s'entend que si on coupe une circonscription à Montréal, on n'a pas 4 heures de route à s'ajouter pour aller voir un député, c'est ce que le cas en Gaspésie.
3: Oui, puis ça touche pas juste ceux qui sont vraiment dans la circonscription qui est coupée. Dans leur redécoupage, c'est ceux de la Nouvelle aussi qui perdent de l'accès facile en changeant de député qui va être plus loin. Et peut-être que la régionalisation du pouvoir un jour pourrait corriger ça. Je me lance dans un grand...
4: Absolument. Il y a le maire de Gaspé, Daniel Côté, aussi qui proposait des crans d'arrêt, donc d'avoir un minimum de députés par région, là, ce qui, ça fait un petit peu penser au principe des planches de risque, où tu sais, tu fais un pays et qu'ils viennent avec un certain nombre de pions. Bien, c'est un petit peu le même principe. Un territoire donné serait représenté par un nombre de personnes données, puis même s'il y a une variation de population plus ou moins importante, il y a toujours au moins 2 élus qui représentent, ou 3 élus, dépendamment des territoires, là, qui représentent la population. Quelque chose qui prendrait aussi en compte la géographie humaine. On ne viendrait pas couper des MRC en 2 circonscriptions. Ça vient compliquer aussi le travail des élus locaux sur place.
3: D'ici là, donc pour les prochaines élections, ça va rester avec la dernière carte et cette circonscription-là perdue?
4: Pour l'instant, c'est le cas. Évidemment, au gouvernement, à l'Assemblée nationale, on s'attend toujours à réussir à faire passer une loi pour préserver les circonscriptions de la Gaspésie. D'ailleurs, il y a Mégane Perry-Mélenchon qui a annoncé sa candidature là, à Gaspé cette semaine, l'ancienne députée ici de la circonscription, porte-parole nationale du Parti québécois dans les dernières années aussi, qui se dit là, confiante que la circonscription va être sauvée. Elle a annoncé sa candidature pour le comté de Gaspé seulement.
3: Okay,
4: ça donne des indices sur ce qu'on espère et ce dont on s'attend du côté... des élus de l'Assemblée nationale, mais il y a encore la possibilité qu'il y ait du sable dans l'engrenage d'ici au mois d'octobre.
3: Ça sera donc un dossier à suivre d'ici les prochaines élections. Eh bien, Toby Germain, tu nous parlais donc de Radio Gaspésie. Merci beaucoup pour ces nouvelles.
4: Ça fait plaisir. À bientôt.
2: C'est là-dessus que se conclut Édition nationale pour cette semaine. On espère que vous avez apprécié l'émission.
3: On remercie les journalistes qui ont participé. Toby Germain de Radio Gaspésie à Gaspé, Sofiane Mailloux de CILE à Havre-Saint-Pierre, Nathalie Vasilov de CHIP FM dans le Pontiac, Elisabeth Séguin, CFMF à Fermont, Alphonse Legault de Flow FM à Rimouski et Guillaume Lemieux-Noël de Radio Acton à Actonville.
2: Merci à l'Association des radiodiffuseurs communautaires du Québec qui a rendu possible cette émission. Et merci à vous d'avoir été à l'écoute. C'est Marlène Bordelot et Rémi Saint-Pierre qui vous souhaitent une excellente semaine. Nous, on vous retrouve la semaine prochaine, même heure, même poste.
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Bonjour, ici Julianne Perrault et voici votre bulletin du vendredi 22 mai 2026. L'organisme Alter Justice a annoncé le retour d'Artis Judiciali. À travers une exposition d'œuvres percutantes et des panels de discussion, l'activité met en lumière les expériences trop souvent invisibilisées des personnes judiciarisées. Pour sa 8e édition, l'organisme invite les personnes judiciarisées ou des personnes qui travaillent en justice criminelle à partager leurs talents, que ce soit le dessin, l'aquarelle, la sculpture, le slam, la musique, tous les types d'art sont les bienvenus. Le thème de cette année, les visages d'une justice en transformation. La date limite de remise des œuvres est le 11 septembre 2026. L'exposition se tiendra en octobre. Tous les détails au alterjustice.org. Le 30 mai, une version scénique d'une partie des histoires d'autobus sera présentée à la Maison de la littérature dès 17h. La conteuse Geneviève Marié et différents artistes viendront raconter des histoires vécues dans l'autobus. Les artisans témoigneront du vivre ensemble. C'est gratuit et sur réservation. Si les témoignages vous interpellent, vous allez pouvoir aussi prendre le micro et partager votre expérience. Le 20 mai dernier, plus de 700 élèves du Collège Mariste de Québec ont pris part à la 32e édition du 5 km Espoir Michel Sarrazin. Grâce à leur mobilisation, un montant de 61 545 $ a été ramassé au profit de la Fondation Michel Sarrazin. L'initiative rassemble les jeunes autour d'une cause, celle de permettre à des personnes atteintes de cancer et leurs proches un accompagnement palliatif digne et humain. À l'approche de la première partie des Capitales de Québec au stade Canac qui aura lieu le 26 mai prochain, la Ville de Québec présente les différentes options qui seront graduellement mises à la disposition des citoyennes et citoyennes pour se déplacer et se stationner dans le secteur pendant la saison de baseball. Les fans auront accès notamment à 200 places de stationnement supplémentaires les soirs de match au stade et des passages piétonniers sécurisés seront mis en place pour remplacer les passerelles démolies. Pour plus de détails, consultez le site Internet de la Ville. Et finalement, c'est aujourd'hui que CKIA fera son émission en direct au Parc quartier Brébeuf dans le cadre de l'Agora pour un Québec sans pauvreté. C'est l'occasion d'entendre des prestations musicales de Coralie Laperrière, Véronica Rioux, Kenlo, Sarah May. L'événement se conclut par une manifestation nationale demain dès 9h. Le collectif pour un Québec sans pauvreté vous invite à ce rassemblement familial et accessible. C'est ce qui complète cette édition. Au nom de toute l'équipe, passez une belle journée en l'antenne de CKIA 88.3 FM et CKIA.fm.org.

0: Mesdames, messieurs, bonjour, c'est l'émission d'un autre angle. Ici Julien Bilodeau. On vous présente une très bonne émission, ben, comme d'habitude, que c'est ce qu'on fait depuis 11 ans. On va continuer, c'est une formule gagnante, on changera pas ça. Devant moi, il y a Patrick Gloutenay, président du SCFP Québec. C'est important de dire que cette émission est une émission du SCFP Québec, le syndicat canadien de la fonction publique. Serge Morin, qui a passé une bonne partie de sa vie dans le SCFP, qui a pris sa retraite il y a quelques temps, qui était à ce moment-là directeur adjoint du SCFP. Marc-André Dubé, coordonnateur en remplacement de Marlène Bordelot. Merci beaucoup, Marc-André, parce que moi, sans coordonnateur, là, je suis vraiment en danger. Rémi Saint-Pierre, à la recherche. Alors, vous écoutez donc l'émission d'un autre angle. Vous êtes... on est sur les ondes de CKIA 88.3 Radio Urbaine à Québec. Nos locaux, nos nouveaux locaux sont devant l'Aube-Rivière à côté du YMCA, sous les bretelles de l'autoroute Dufresne. Voilà, c'est assez précis. Si vous voulez nous trouver, vous allez y arriver. Alors, on va commenter l'actualité comme on le fait toutes les semaines depuis 11 ans. Et là, c'est Serge Morin qui va commencer. Bonjour Serge, vas-tu nous parler de hockey?
1: Ben non, pas vraiment, parce que je pense qu'on en parle...
0: C'est tentant.
1: C'est tentant, oui, c'est ça. On en parle suffisamment. Oh, et même que la fièvre est presque en train de prendre à Québec. Hein. Là, on a loué le centre Vidéotron. Pour des matchs. On a même hier ouvert l'Agora avec un écran géant et on récidive samedi. Alors, évidemment, ça met tout le monde heureux de plus en plus. Pas tout le monde qui est heureux. Là. J'en connais que mettre un chandail du Canadien, ça lui donne des boutons. Avec l'histoire des Nordiques à Québec, il y a des gens qui sont restés fidèles à ça. Maintenant, il faut comprendre que c'est l'équipe c'est la seule équipe canadienne, c'est la seule équipe au Québec actuellement qui performe. Et ça se manifeste très clairement. Ceci étant dit, j'en fais pas de chronique. ce dont je veux parler, c'est le tribunal administratif du travail. Dans une décision qui opposait le syndicat des professionnels à la commission des normes et de l'équité de la santé et sécurité au travail, est arrivé à la conclusion que l'employeur, la CNESST, a fait des entraves aux activités du syndicat. Et l'entrave qui a été faite, c'est intéressant de le mentionner, c'est que c'est un organisme et les gens que l'employeur veut rencontrer, c'est les employés de l'organisme. Alors, les représentants syndicaux, ils veulent que ce soit des employés de l'organisme. Or, le syndicat, pour avoir une personne expérimentée, a demandé à un de ses conseillers, ce qu'on appelle des conseillers syndicaux, de les représenter, puis d'accompagner, évidemment, les employés de l'organisme. Or, la CNESST, non, t'es pas employé donc, tu ne peux pas être un représentant extérieur pour venir parler avec l'employeur. Donc, il a mis fin aux rencontres. T'es pas un employé, vous n'avez pas d'affaires là, je mets fin au... Alors, non. Ce que dit le tribunal administratif du travail, c'est que la jurisprudence est claire et univoque. Un employeur ne peut en aucun cas décider directement ou indirectement de l'identité de la personne avec laquelle il transige et discute des relations de travail d'un groupe de salariés, tel le syndicat, qui a librement choisi ses représentants. Il va à l'encontre de l'autonomie syndicale découlant de la liberté d'association garantie constitutionnellement.
0: Oui. On va en parler tantôt aussi. Il y a d'autres dossiers là-dessus.
2: C'est quand même surprenant parce que le CNSST, c'est eux autres qui gèrent les normes du travail.
1: Tu dis ça puis tu dis tout. C'est pour ça que j'ai pris la peine de l'énumérer au complet. La commission des normes et de l'équité. Et voilà. Assez étonnant. Maintenant, à Québec, près de nous, Le centre de crise de Québec, c'est un organisme communautaire qui offre des services d'aide d'urgence en santé mentale. Eh bien, actuellement, ils vivent une crise de gouvernance. Ce centre de crise est syndiqué avec les employés du syndicat canadien de la fonction publique. Depuis 10 mois, la direction personnelle du centre de crise et le personnel, ils s'affrontent sur un sujet bien particulier. Il y a 10 membres au conseil d'administration et depuis 30 ans, il y a un membre des employés qui représente les employés au conseil d'administration.
0: Oui.
1: Ah, ça, c'est un. Ah, puis ça s'est vu dans bien d'autres, éléments. Alors, en fait, il y a 9 membres puis tu as un siège de personnes qui représentent les employés. Eh bien, l'employeur, dans les négociations, veut modifier la convention collective puis veut retirer la disposition qui permet aux employés de se nommer un représentant professionnel au conseil d'administration.
2: Il y a donc ça.
1: Et si ça fait 30 ans, c'est parce que les employés, en étant au conseil d'administration d'un organisme communautaire, disons-le d'abord...
0: Ben oui, c'est ça.
1: C'est ça. Ben, ils sont là pour parler du terrain au conseil d'administration... Moi, j'ai déjà été membre d'un conseil d'administration dans un établissement hospitalier, puis la seule puis le représentant des employés. Et c'est une façon que tu peux amener aux membres du CA qui ne savent pas ce qui se passe sur le terrain, leur donner la réalité du terrain. Or, il y a eu une entente de principe entre l'employeur et le syndicat, mais pas sur cette question d'un employé de moins représentant les employés au conseil d'administration, ce qui fait que l'entente de principe a été rejetée par 84% des employés qui disent non, ça pour nous autres, hein, c'est ce qu'on appelle en bon vieux langage de négociation un deal breaker.
2: Exact.
1: Hein, je veux dire, c'est ça ou ça passe pas pantoute. Mais le syndicat, il dit m'a faire une proposition alternative. Il propose que ça continue pendant un an, pendant lequel un mécanisme de transition fera en sorte que oui, on peut l'abolir, mais il y aurait un comité de consultation des employés que l'employeur, que le CA pourrait consulter pour connaître ce qui se passe sur le terrain. Ah, il me semble que c'est pas une grosse demande, mais une belle mesure, une belle contre-proposition quand tu dis que tu as un droit acquis depuis 30 ans. Eh bien non! L'employeur, il n'en est pas question. Pas question d'avoir de comité de consultation des employés. Alors, on en est là. Au niveau de la gouvernance d'un organisme communautaire où on avait un droit de représentation des employés depuis 30 ans et le règlement de la convention collective qui est échu depuis 2025 est strictement basé sur cet entêtement de l'employeur.
0: C'est plate, là. Ça te gâche des relations de travail là, terriblement.
1: C'est un organisme où il y a 50 employés, alors c'est pas un organisme géant. Là. Alors on voit ce que ça peut occasionner comme problématique.
2: Puis d'autant plus que le syndicat a fait une contre-proposition qui, à première vue,
1: ben, si l'employeur, c'est la question de principe d'enlever un membre du CA, eux autres, ils proposent un comité de consultation des employés, puis ils refusent. Alors, évidemment, c'est des fois ce à quoi l'entêtement peut conduire. Hein?
0: Parce que souvent, sur les CA, tu as des représentants, des bénéficiaires de la population en général, surtout pour un organisme communautaire. Tu ne travailles pas en vase clos. Non, c'est vraiment pas admissible.
1: Exact. Et la CSN a sorti un sondage sur ce que pense la population à l'égard d'un certain nombre de sujets, dont les finances publiques, la redistribution de la richesse, la santé, les services sociaux, l'éducation, la petite enfance, la transition juste et la démocratie. Et c'est un sondage qui a été fait par Léger. Alors, les questions qui étaient posées sur les finances publiques et la redistribution de la richesse, on en a parlé un peu la semaine dernière. Oui. Bien, on comprend du sondage qu'une forte majorité, plus de 75% des personnes interrogées, s'attendent du prochain gouvernement qu'il rehausse le niveau d'imposition des personnes les plus fortunées. Alors, ça correspond à ce qu'on disait la semaine dernière rapport au sondage. Et 73% souhaitent voir le prochain gouvernement mettre fin aux coupes budgétaires dans les services publics. Les sujets qui préoccupent les employés, c'est la population et le monde en général, le coût de l'épicerie et des biens essentiels, le coût du logement, c'est les pièces maîtresses sur lesquelles les gens ont des préoccupations. Puis une majorité considère que le niveau d'imposition des personnes les plus fortunées au Québec est trop faible. Il y en a juste 13 qui la jugent trop élevée. Alors, on voit qu'il y a une majorité à 55%. Il y a une majorité qui souhaite qu'aux prochaines élections, une très forte majorité, que le prochain gouvernement empêche les cliniques privées de facturer davantage que ce qui est prévu dans le réseau public. Et c'est à 83%. Et 82%, ils veulent qu'ils mettent en place des mesures pour freiner le départ du personnel du réseau public vers le secteur public lucratif. Parce qu'on le vit, le problème du transfert du personnel.
0: Ah, puis ils font des publicités tellement choquantes. Moi, ça m'enrage à chaque fois.
1: Il y a une très forte... ça lâche pas, puis c'est partout sur toutes les postes. Puis il y a une très forte majorité des personnes qui sont préoccupées par l'état du réseau, que ce soit en raison de la difficulté de l'accès au réseau public. On parle de 90% de l'exode du personnel du réseau public vers le secteur privé. On parle de 90% des personnes qui sont inquiètes de ça. Et des frais facturés au privé. Donc, il y a une très forte majorité des gens sondés par les qui considère que le réseau public est important et le transfert vers le privé a des conséquences. Dans les enjeux prioritaires, les quatre enjeux prioritaires en éducation particulièrement, parce que les gens considèrent l'éducation comme très important, c'est la pénurie de personnel, l'état des infrastructures scolaires, puis le manque de ressources pour soutenir les élèves ayant des besoins particuliers. Les gens sondés par forte majorité considère que le gouvernement devrait prioriser l'amélioration du réseau public d'éducation et des services de garde de façon majoritaire et de façon prioritaire.
2: Bien évidemment.
1: La transition juste, ben on s'étonne, on se dit, est-ce qu'on s'en va, parce qu'on regarde ce qui se passe avec le gouvernement libéral fédéral actuellement. On a vu qu'il y avait des députés libéraux, une 14, qui ont écrit une lettre dans laquelle ils demandent. On voit qu'il y a une espèce de glissement vers le retour à les anciennes problématiques reliées à l'émission de gaz.
0: C'est la transition écologique.
1: Alors là, on parle de la transition juste. Alors, l'amélioration des infrastructures routières, 93% de la population considère que c'est important. L'amélioration de l'offre de transport collectif dans les régions, entre les régions et les grands centres, c'est une forte majorité. Le développement du transport collectif, une forte majorité. Une forte majorité sont inquiets des changements climatiques. Alors, ce qu'ils disent, pour permettre une transition juste, la requalification des gens qui sont visés par les transformations économiques, forte majorité pour ça, soutenir les travailleurs dont l'emploi est affecté par la transition climatique, puis accroître les investissements publics pour développer des emplois liés à l'économie verte. On parle de 76% des gens sondés qui sont d'accord avec ça, et investir davantage dans le transport collectif partout au Québec, 75% de la population est favorable. Alors, je termine en disant que la démocratie est fort importante dans ces enjeux-là.
0: C'est central. Alors,
1: la majorité des personnes interrogées jugent que les citoyens, c'est 80%, et les groupes de la société civile, comme les syndicats, on est à 56%, ne sont pas assez écoutés et pris en compte dans les décisions du gouvernement du Québec. Alors, à tous ceux qui disaient qu'il fallait écarter le fait que les syndicats aient accès au débat public par le biais de l'utilisation supposément des cotisations syndicales, alors qu'on sait que c'est un pourcentage tellement infime, bien, il y a une majorité de la population qui veut qu'on écoute davantage la société civile, qu'on écoute davantage les groupes, qu'on écoute davantage ce que les syndicats ont à dire par rapport à cette situation. Alors, c'est un sondage qui est sorti, qui a été fait à la demande de la CSN, mais qui corrobore un sondage dont Patrick avait déjà parlé, qui avait été fait par le CFP. Alors, c'est plusieurs sondages qui convergent dans la même direction. Alors, à ceux qui disent qu'il n'y a pas une majorité de la population qui est d'accord avec le maintien des réseaux publics, qui veut éviter la privatisation des services publics, puis qui veut une amélioration du transport collectif, ben c'est ce que les sondages nous disent au moment où on se parle. Et ce que les gens veulent pour les prochaines élections tourne autour de ces éléments-là.
0: Oui.
2: Bien, merci, Serge. Oui. Puis effectivement, j'espère que le gouvernement écoute et les prochains gouvernements vont écouter aussi, parce que malheureusement, je vais aller sensiblement dans la même lignée que toi. On parlait un peu de la modernisation de l'État. Le 18 mai dernier, dans le journal Les Affaires, Jean-Philippe Lécuyer a écrit un article qui m'a pas surpris, mais qui était très percutant. Mm-hmm. Donc, je veux vous en parler aujourd'hui, parce qu'on parle énormément de la modernisation de l'État au Québec, mais on parle de l'intelligence artificielle, de la productivité, l'efficacité gouvernementale, la numérisation des services publics. Mais l'article des affaires soulève une contradiction importante, et c'est là où on va se rejoindre dans la modernisation de l'État. On oublie encore une fois l'éducation. Et Dieu se sait qu'on a parlé ici à cette tribune-là plusieurs fois de ce qui se passe dans l'éducation. Mais en même temps, de voir dans les journaux des affaires, qui n'est pas un journal qui est quand même très commun.
1: Non, puis c'est pas un journal syndical.
2: Le journal syndical, qui dit aucune société ne peut prétendre être moderne si son réseau scolaire ne fonctionne constamment en mode crise. Oui. Effectivement, système scolaire au Québec, on peut en parler longtemps. On le voit partout, il y a de la pénurie de main-d'œuvre, de la surcharge de travail, de la violence, épuisement dans les écoles, on en a parlé à cette émission-là à plusieurs occasions. Il manque de ressources, des bâtiments vétustes, la bureaucratie qui est quand même relativement lourde. Et aussi, on oublie qu'il y a eu la commission parents, dans laquelle on avait compris que l'éducation était la clé au développement économique social du Québec.
0: Là, on parle des années 60, je pense, hein, 50.
1: Absolument.
0: OK, non, mais c'est pas l'année passée, mais
1: non,
0: mais
1: il y a eu une succession de rapports
2: qui doivent traîner sous quelques tablettes.
1: Exact.
0: Non, c'était fondateur. C'est à partir de là qu'on a créé l'école publique accessible à tout le monde. Les cégeps, les écoles, on appelait ça les polyvalentes dans le temps. Bon, en tout cas.
2: Puis malheureusement, la vision qui avait été amenée par la commission parents, cette vision-là semble avoir disparu aujourd'hui. On traite malheureusement trop souvent l'éducation comme une dépense à contrôler. Puis c'est là où l'erreur que l'erreur est flagrante, parce qu'on devrait gérer ça comme un investissement stratégique.
0: Ben oui.
2: Puis pourtant, les grands défis des prochaines années passent directement par l'éducation. Serge, t'en parlais, la transition énergétique, l'intelligence artificielle, la pénurie de main-d'œuvre, l'adaptation des travailleurs et des travailleuses. L'innovation, on le voit aujourd'hui, les enfants, nos enfants dans nos écoles ont de la difficulté à avoir les outils qu'il faut pour apprendre Office 365, puis on parle d'intelligence artificielle, mais ces jeunes-là vont être les travailleurs de demain. Et oui, on doit rendre ça attrayant pour eux. Si on veut une économie forte, mais sans investir massivement dans la formation, bon, on n'y arrivera pas. Ça va devenir imbécile. Pourquoi? Parce que les gouvernements veulent avoir des résultats rapides. Mais l'éducation, ça demande une vision à long terme. La preuve, la commission Parent, des années 50, des années 60, on est 50, 60 ans après et malheureusement, on n'a pas évolué.
0: On a évolué quand même, faut pas exagérer.
2: Oui, on a évolué, mais ce que je veux dire, c'est qu'on se retrouve dans des conditions actuellement où ce qu'on donne le minimum d'éducation à nos enfants parce que, tu sais, je veux dire, moi, ma soeur est prof, ma fille est prof, puis des fois, là, ma soeur, dans le temps, faisait des appels à tous au niveau de début de l'année scolaire dans laquelle les enfants n'avaient pas de livres, pas de dictionnaire de l'année courante. T'sais, les dictionnaires, là, le Larousse 1986, là, on n'a plus le même Larousse en 2026. Puis, si on veut former une génération, ben ça se fait pas en 4 ans. Ça prend une génération, c'est au moins 10-15 ans avant de former une génération. Puis un autre élément important, les réseaux publics, ça fait de partout. Des inégalités, il y en a, ça augmente de façon considérable. Donc, on devrait d'abord renforcer les services publics essentiels, particulièrement par l'éducation, parce qu'une école forte, c'est bon pour nos élèves, c'est bon pour l'économie, c'est bon pour la démocratie, puis c'est surtout bon pour l'avenir du Québec. Puis ça, malheureusement, le gouvernement actuel, puis je vais le nommer parce que ça me fait plaisir, mais notre cher ancien ministre, M. Drainville, qui est rendu le ministre de l'économie et de l'innovation, bien, il a oublié c'était quoi être ministre de l'éducation, malheureusement. Puis aujourd'hui, bien, c'est probablement une société, c'est cette jeune société-là qui va faire en sorte d'avoir beaucoup de choses à remonter au niveau des services. Puis le vrai problème aujourd'hui, c'est qu'on manque de technologie dans nos écoles, puis qu'on a oublié que l'éducation, c'est le moteur principal de notre société moderne. C'est ça, malheureusement. Puis moi, je le dis souvent, on forme les leaders de demain, mais on ne leur donne pas les outils. On a réduit, tu sais, c'est pathétique, là. On a réduit le dialecte pour s'adapter au mode texto. Puis la langue française, c'est une langue qui est appelée à disparaître ou en tout cas, on travaille très fort pour la maintenir en place. Mais quand on regarde des jeunes d'aujourd'hui qui parlent beaucoup plus en anglais qu'en français.
0: Ouais, beaucoup.
2: Donc, moi, ça m'inquiète de voir l'éducation qu'on donne à ces enfants-là parce que c'est eux qui vont créer la société.
0: Oui, qui vont avoir à gérer les problèmes qu'on leur laisse, là, c'est évident.
2: Tout à fait. Puis c'est eux autres qui sont les décideurs de demain. Là. Oui. Donc, ils vont avoir des gros défis. Mon autre sujet, écoutez, c'est dans la presse, le 19 mai, Philippe Mercure. Le débat ignoré qui touche 90 000 Québécois, Québécoises, des travailleurs.
3: Le quoi?
2: Le débat ignoré. Oui, le débat ignoré sur quoi? Sur les décrets de convention collective. Notre ami, notre cher ami, ministre du Travail, M. Boulay, encore une fois, veut s'attaquer aux décrets des conventions collectives. Je rappellerai que les décrets des conventions collectives au Québec touchent 15 secteurs, plus particulièrement services automobiles, l'industrie automobile, l'entretien des édifices publics, les agents de sécurité, camionnage dans certaines régions, l'enlèvement des déchets solides, l'installation d'équipements pétroliers, les menuiseries métalliques, signalisation routière et, dans certains cas, l'industrie des matériaux de construction. Ça touche 15 décrets au Québec, qui sont en vigueur.
0: Les mécaniciens aussi. Hein?
2: Oui, bien c'est ça. Eux autres sont dans les services automobiles, l'industrie automobile.
1: Et ce qu'il faut comprendre, peut-être que ces décrets-là tiennent lieu de conditions de travail. C'est un peu comme une norme de travail pour ces secteurs-là. Ouais. Donc, ça stabilise, tu sais, dans la vitrerie, dans tous ces secteurs-là. Le monde a un tel salaire, ils ont telles conditions de travail. En fait, c'est des conventions collectives à toute fin pratique par décret.
2: Bien, évidemment, puis malheureusement, ces gens-là ne sont pas entendus. Ils n'ont pas l'écoute qu'il faut pour faire valoir le droit, parce que l'article de Philippe Mercure met en lumière qu'un débat presque absent sur l'espace public québécois, celui des décrets de convention collective, ça Puis comme j'ai dit d'entrée de jeu, ça touche 90 000 travailleurs, travailleuses au Québec. Puis le texte est critique aussi sur le fait que la question doit être traitée comme un simple enjeu administratif. Ouais. Parce qu'il y a beaucoup de lobbying de la part de la Fédération québécoise des canadienne des entreprises indépendantes qui... Pour eux, d'enlever les décrets, c'est la plus belle chose à faire parce que malheureusement, ils n'auront pas l'obligation de respecter les conditions de travail qui sont là. Puis, dans les décrets, ça touche les salaires, les protections minimales, je dis bien minimales, certains régimes d'assurance, les retraites, une stabilité dans plusieurs secteurs économiques. Parce que pourquoi que les décrets avaient été instaurés, c'était pour pour enlever la concurrence.
0: Oui, parce qu'on peut imaginer ça.
2: Voilà, il y a une concurrence
1: extrêmement dure dans des secteurs pas évidents. Alors, ce qui fait que les employeurs dans l'entretien ménager, ben quand tu fais un édifice public, le travailleur est payé, s'il est payé 24 ou 23 $ de l'heure, ben c'est la même chose dans un autre édifice et ça évitait justement le cannibalisme entre ces entreprises-là.
2: Ben, effectivement.
0: Et l'exploitation de travailleurs en situation difficile.
2: Ben, voilà, c'est...
0: Ah non, c'est minimum.
2: C'est là que je m'en allais, Julien, c'est que l'article souligne que ces décrets sont surtout dans des secteurs où les travailleurs, les travailleuses sont les plus vulnérables.
1: Absolument.
2: C'est ça qui est désolant. Oui. Encore une fois, parce qu'il y a une poignée de boss qui sont pas contents de payer des salaires décents, le gouvernement, encore une fois, vient s'ingérer dans des conditions de travail qui existent depuis 1930 et honte au ministre Boulay parce que malheureusement, les consultations sont souvent inutiles parce que l'idée est déjà faite. Puis malheureusement, c'est les plus vulnérables de notre société qui vont...
0: Tu as toujours des filiales de multinationales en arrière de ça qui voudraient prendre le contrôle pas cher avec... En volant tout le monde en payant le moins d'impôts possible.
2: Ben, on les connaît. Je vais terminer en disant que l'article dénonce vraiment le fait que le gouvernement envisage ces changements majeurs sans véritable débat public. Puis on parle potentiellement d'un recul important des protections de travail. Mais le sujet demeure largement absent dans les médias et dans les discussions publiques. Encore une fois, on va cibler les personnes vulnérables de notre société et on parle d'avoir une meilleure société. Depuis tantôt, on parle d'avoir une meilleure société, mais comme société qui fait partie des sociétés les plus intéressantes au monde, le Québec, tout le monde en parle, mais c'est triste de voir qu'encore une fois, le gouvernement cède sous la pression de quelques patrons qui veulent payer le moins cher possible et surtout...
0: Puis t'as raison, on n'a pas entendu parler nulle part, puis c'est majeur, là. Non, il faut... En tout cas,
2: on n'en parle pas. La FTQ, puis j'en parle parce que la FTQ, on a plusieurs secteurs qui sont régis par les décrets. On s'implique sur la scène politique, mais dans les médias, encore une fois, on n'en parle pas, puis j'ai important d'en parler aujourd'hui avec les auditeurs. Donc voilà, fait que merci beaucoup et
0: Patrick.
2: Oui. J'en parlerai pas, j'irai pas plus loin que ça.
0: OK. Là, on va aller faire un tour du côté de, ce qu'on peut dire TVA, enfin, le Vidéotron et compagnie, la production télévisuelle, c'est un autre débat considérable. Là, je veux dire, encore une fois, on se fait varloper par les grandes multinationales américaines qui ont une culture à nous imposer. Je vais joindre M. Bernard Larivière qui s'occupe de ces dossiers-là. Bernard Larivière est président de l'Actis. Ils vont m'expliquer ce que c'est, l'Actis 514 IATSE, donc c'est un petit peu compliqué. Monsieur Larivière, d'abord, est-ce que vous m'entendez bien? Moi, je ne vous vois pas.
3: Il faut que tu... Oui, bonjour. Moi, je vous vois.
2: Bonjour.
0: On n'a pas besoin de se voir, là. Donc, vous avez reçu des demandes d'une boîte de production qui disait que pour commencer le tournage d'une nouvelle saison dans une série d'été, il fallait faire des... L'employeur demandait, ou le producteur, je ne sais pas comment ils appellent, le patron, demandait des dérogations à votre convention collective. Ben ça, c'est pas nouveau dans le monde actuel, là, mais c'était quoi les dérogations? D'abord, non, excusez-moi, avant, M. Larivière, dites-moi, c'est quoi l'Actis 514 IATSE?
3: Oui, mais je suis président de l'Actis, c'est un syndicat, justement, c'est les techniciens qui travaillent derrière la caméra.
0: OK.
3: Donc, on représente 27 départements, là, qui vont du maquillage, coiffure, caméraman, décor, tous les gens qui travaillent justement sur les plateaux de tournage, là, à faire des projets, mais les techniciens derrière la caméra.
0: Et c'est beaucoup de monde parce qu'il y en a beaucoup de productions au Québec. On est vraiment remarquable pour ça, là.
3: Effectivement, ben, dû à notre culture là, francophone dans le nord de l'Amérique, ben, on a développé naturellement depuis des années, justement, tout le monde écoute la télé en français depuis des années, puis c'est donc tous des tournages faits ici. Et en même temps aussi, on a aussi quand même des projets américains qui viennent tourner aussi au Québec depuis plusieurs années, justement. Ça fait que oui, on a beaucoup de techniciens pour faire une demande qui était assez grande. Présentement, en baisse énormément, d'un bord comme de l'autre.
0: Oui, c'est... Bon, et là... Comment va l'industrie? Vous me dites que c'est en baisse de façon dramatique. Qu'est-ce qui se passe avec les compagnies qui veulent produire?
3: Bien là, c'est ça. Je fais un peu l'historique, dans le fond. C'est qu'il y a des représentants de TVA qui ont fait un peu le tour de tout le monde pour un peu expliquer à tous les joueurs de l'industrie les problématiques qu'ils vivent. La publicité, naturellement, a déménagé Avant, c'était à la télé, maintenant, ils sont tous rendus sur le web. C'est que les diffuseurs ont de la misère. Il y a moins de rentrée d'argent, donc moins d'argent pour produire. Puis là, ben justement, ça fait que ben, TVA, le groupe québécois, ont des parts dans plusieurs maisons de production importantes au Québec.
0: OK. Comme donc,
3: ils ont mis donc la pression. C'est que là, ben, la demande qui est sortie, là, qui a fait un peu foi de tout, c'est que justement, oui, des dérogations, on comprend, on est dans un milieu qui en a, nous, puis c'est prévu à nos ententes collectives. C'est rare qu'on va là, mais ça peut arriver pour des circonstances particulières où on va analyser certains dossiers qui nous ont demandé, mais normalement, on est en surface. Là, on touche à un article un peu pour des situations particulières. Mais là, on faisait vraiment des demandes qui vont dans le fond de l'entente collective. Là, on demande d'arrêter de cotiser aux REER et aux assurances des techniciens.
0: Oh!
3: Par exemple.
0: OK. Non, je vois le genre un peu. Enlever le plus de droits possible aux employés pour avoir plus d'argent pour financer les autres. C'est la tendance là, qui est choquante.
1: Ben, si tu l'as vu passer, Julien, tu as peut-être manqué une belle occasion. On l'a entendu, Pierre-Carl Péladeau, qui met fin à la série Indomptable, notamment. On laisse quasiment croire que c'est la faute, justement, des conventions collectives qui sont trop coûteuses pour être en mesure de pouvoir continuer une production.
2: On connaît ce discours-là.
1: Absolument. Oui. C'est un peu ça que vous avez vécu, je comprends.
3: Exactement. C'est exactement ça. C'est que sans vouloir blâmer le producteur directement, c'est sûr que c'est lui qui a fait la demande, il l'a signé, donc il est responsable en quelque part, mais c'est clairement dedans une pression qui vient du diffuseur en haut, justement. Puis ben là, on en reçoit d'autres aussi. Là. On vient d'en recevoir un autre avec encore des demandes farfelues qui vont vraiment... C'est des demandes qui n'ont pas de sens. Ça.
1: Mais on comprend, puis je pense, si c'est pas vous qui l'avez dit, c'est quelqu'un au nom de l'Actis, que... Il arrive qu'avec des productions américaines, il y a certaines exceptions qui sont faites, mais de ce que j'ai compris, on peut, dans certains cas, déroger sur quelques éléments. Mmh. C'est souvent des petites choses là, pour arranger. Mais là, on est dans un autre univers. Là, on demande des coupures massives là, sur les assurances collectives, les retraites ou même du salaire, à la limite, là, dans ces productions. Finalement, productions québécoises, là, c'est de ça on parle, là.
3: Oui, puis là, justement, on parle de deux mondes. C'est une des erreurs qui est sortie, puis que c'est de la désinformation, selon moi, justement, parce que c'est deux mondes. Premièrement, les ententes américaines, c'est parce que ça marche pas du tout pareil. Puis là, c'est ça qu'on trouve choquant aussi en québécois, c'est qu'avec les producteurs québécois, bien, il y a une association des producteurs québécois. Puis c'est avec eux qu'on fait une entente qui est une entente à terme là, sur 4 ans. Puis là, on est au milieu de l'entente. Là. Les règles sont connues depuis longtemps, les tournages vont bon train. C'est pas comme si on arrivait avec de quoi de nouveau. Là. Tandis qu'avec les Américains, c'est un autre principe complètement. Eux, ils n'ont pas la même entente collective. On a des ententes qu'on fait par show qui débarquent. C'est que c'est juste le temps d'un tournage, l'entente collective, et elle est négociée par show. Mais une fois qu'elle est signée, cette entente-là, on ne déroge pas à cette entente-là.
0: Puis ils viennent ici beaucoup au Québec parce que les salaires sont plus bas que ce qu'ils paieraient aux États-Unis pour une qualité de main-d'œuvre qui est souvent supérieure. Il y a de l'expérience considérable de savoir-faire ici.
3: Exactement. Il y a plein de raisons qui les attirent ici, différentes. Ça peut être des fois les lieux de tournage. Oui, ça en est. Les crédits d'impôt, naturellement, qui est la nerf de la guerre quand on parle de production américaine. Présentement, ils tournent beaucoup en Europe et en Angleterre pour les mêmes raisons qu'on nomme, ce qui a fait une baisse de production au Canada et aux États-Unis. Les productions américaines sont en baisse mondialement. C'est qu'il y a moins de productions américaines présentement qui se tournent. Ça ne veut pas dire qu'il y aura un retour à la normale, là, mais... Bien, c'est de comparer deux, justement, des pommes avec des oranges quand on se met à parler de production américaine, parce que pour comprendre que moi, s'il veut négocier des ententes américaines, j'ai pas de problème. Généralement, les gens sont payés environ 10$ de plus de l'heure.
0: Oh, ouais, ben oui.
1: Ouais, c'est ça, c'est que... exact, il y a toujours une contrepartie à cette situation-là. Mais vous parlez, je pense, d'un modèle à revoir. Est-ce qu'il y a des discussions à cet effet-là?
3: Oui, il y a des discussions à ces effets-là. D'ailleurs, on est en attente d'une sortie du gouvernement, là, du ministre Lacombe, parce que justement, l'année passée, il avait fait une demande, il avait fait un groupe de travail sur l'avenir de l'audiovisuel, parce que ça fait longtemps que tous les organismes le décrivent que ça marche plus, le système est désuet. C'est un système basé, tu sais, on se cachera pas, là, la télé linéaire habituelle là, de se brancher au câble, c'est en baisse. Là. Tout le monde s'est retourné vers des plateformes numériques. Puis maintenant, on consomme différemment la télé. C'est beaucoup plus maintenant par Internet. Et ce qui fait que notre système, même, je pense que notre système qu'on travaille toujours dedans, il était avant même qu'Internet existe. Fait que c'est sûr qu'il faut réviser tout le modèle. Ça prend du courage, j'imagine, pour réviser le modèle, là, mais il faut que le gouvernement se penche là-dessus. C'est que justement, le groupe de travail a fait plusieurs bonnes suggestions que nous autres, on encourage, justement, parce qu'on pense qu'effectivement, il manque d'argent. C'est pour ça qu'on est quand même, on comprend là, que TVA, puis on comprend les producteurs, là, la réalité, on la vit. Nos membres, on perd des membres, les membres, on a des records de demandes de retrait de REER parce que les gens n'y arrivent plus. Les producteurs, même s'ils vont de l'avant avec moins d'argent, mais tu as moins de jours de préparation, moins de jours de tournage. Moi, c'est des pigistes qui travaillent de contrat en contrat. Les contrats sont plus rares. Ils durent moins longtemps.
2: Oui, c'est ça, parce que tous vos travailleurs, la plupart d'entre eux, c'est des pigistes, là, c'est ça?
3: Oui, vous représentez. Tous des pigistes. C'est déjà des jobs précaires, puis là, on s'attaque au filet social.
2: Exact. Mais tu sais, dernièrement, on en parle beaucoup dans les médias sociaux, Prime a fait un bon coup avec Martin Matt et la vitrerie Joyale, mais moi, j'ai été surpris de voir cette superbe série-là sur une plateforme comme Prime. Est-ce que c'est porteur d'avenir? Est-ce qu'on va devoir... Puis on le voit de plus en plus, là, tu sais, avec Netflix, avec Prime.
4: Il faut payer pour s'abonner, en plus. Là,
2: mais est-ce que vous pensez que c'est un... On voit ça d'un bon œil, ce qui s'en vient, là.
3: Modèles justement, ces compagnies-là ont des modèles d'affaires, justement, puis je pense qu'ils essayent des choses, eux autres aussi, puis ils ont besoin de contenu. On le voit aussi, de toute façon, oui, on le voit de plus en plus, je veux dire, même si je suis sûr qu'il y en a plusieurs d'entre vous qui ont déjà eu Netflix ou qui l'ont, mais sur Netflix, c'est pas juste des shows américains, on voit des shows espagnols, des shows de Corée du Sud, d'Angleterre,
1: Espagnol,
3: c'est qu'il y a des modèles d'affaires qui sont en train de changer. Je pense que certaines de ces compagnies-là ont des intérêts à venir tourner chez nous. Puis moi, j'ai rien contre ça. Je veux les attirer. Je veux qu'ils viennent tourner chez nous, qu'ils fassent travailler notre monde. Si en plus ils partagent notre culture au reste du monde entier, ben j'ai pas de problème avec ça non plus. On est quand même là pour faire que notre culture soit rayonne.
1: Mais pour bien comprendre, dans un modèle comme celui dont vient parler Patrick, là, c'est la série de Martin Matt et de Vitrerie Joyale. Est-ce que vos travailleurs y participent ou c'est carrément produit à l'extérieur?
3: Non, c'est tout produit chez nous au complet. C'est juste nos travailleurs qui ont travaillé là-dessus. C'est complètement québécois. À part l'argent qui venait de...
1: Ouais. OK. Au moins, on comprend que dans certains cas, ça fait travailler du monde au Québec d'avoir une série québécoise, mais parce que le producteur est américain, finalement.
3: Effectivement. C'est un peu drôle. Moi, je me rappelle, Martin Matt, il était à Tout le monde en parle, puis il en a parlé. Justement, il dit c'était le fun de pouvoir faire une série comme ça avec les moyens américains. Oui. Parce que là, si on veut faire de l'historique, si on veut avoir les costumes, les décors qui fitent, puis qu'avoir tout ça, avec les budgets québécois, c'est très difficile. Et pourtant, c'est un petit budget pour la plateforme. Parce que moi, je vois des séries avec beaucoup plus de budget que ça qui se font tourner par des Américains, justement. On est loin dans les budgets québécois de tout ce qui se fait ailleurs. Même dans le Canada anglais, on a des budgets beaucoup plus grands que les nôtres.
2: Bien, justement, vous l'avez glissé tantôt, mais les menaces qu'on entend qu'il va y avoir moins de tournage, là, le retrait d'Indotable sous prétexte qu'il manque d'argent, ces choses comme ça, est-ce que c'est une stratégie de la part de l'employeur pour mettre de la pression au niveau des employés pour essayer, parce qu'on le sait, on le connaît, Pierre-Carl Pelado, c'est jamais sa faute, c'est la faute des autres. Mais en même temps, est-ce que il y a vous, en tant que travailleur en arrière-scène, est-ce que vous êtes à même de constater qu'il y a moins de tournage au Québec?
3: Oui, il y a moins de tournage au Québec, on est à même de constater. C'est pas la première année, il y en avait moins l'année passée aussi. Le problème avec les budgets en québécois, justement, ben ça fait longtemps pour de vrai que le problème, c'est pour ça qu'on le dénonce depuis longtemps, là, c'est que les budgets pour de vrai, c'est qu'ils augmentent pas. Mais vous savez tous aussi que le coût de la vie, lui, augmente. Hein?
4: Oui.
3: Ça fait que ce que tu pouvais faire il y a 20 ans avec un même budget aujourd'hui, ben ça marche plus. Puis là, on arrive au bout de ce qu'on peut faire. Donc, les budgets, c'est ça le problème. C'est pour ça que ça fait longtemps qu'on le décrit. Moi, j'aime ça le dire des fois, puis le monde n'en revient pas, mais on recule, là, il y a 20 ans, même un peu plus, là, ben, il y a eu des shows québécois avec 2 millions par épisode. Puis là, les ceux qui demandent des dérogations en ce moment, ils ont 450 000 par épisode.
4: Oh.
3: Aujourd'hui, 20 ans plus tard. Oui, il manque d'argent, là, c'est sûr.
4: Est-ce que vous attendez, qu'est-ce que vous attendez du gouvernement qui a fait un groupe de travail sur l'audiovisuel? Généralement, on demande plus d'argent, mais souvent, c'est pas ça qui compte. Là. Enfin, ben, allez-y.
3: Ben, c'est sûr qu'on demande plus d'argent, là, on ne se cachera pas. Mm-hmm. Parce que malheureusement, la culture, ça fait des années qu'on la laisse de côté puis qu'elle survit. Moi, je prends des exemples comme l'Irlande ou la Corée du Sud. Il y avait des problèmes, eux aussi, puis ils ne voulaient pas que leur culture disparaisse, puis ils ont investi massivement, puis ça paraît. Mm. Puis on voit les résultats. Mes enfants, tout le monde sait c'est quoi maintenant de la K-pop.
4: Oui, c'est formidable.
3: Je veux dire, c'est sûr que si on veut que la culture québécoise survive en Amérique du Nord, puis dans une mondialisation encore de plus en plus grande, ben, c'est sûr qu'il faut qu'il y ait des choix de société qui soient faits. Mais sans aller jusqu'au fond de là, déjà, quand je parlais du modèle qui ne fonctionne plus, mais avant, c'est que quand on s'abonnait au câble, là, justement, il y a une partie de cet argent-là qui allait pour financer les prochains projets. Puis vu qu'on ne s'abonne plus au câble, il n'y a plus d'argent qui va dans cette caisse-là. Mais maintenant, comme je dis,

0: regarder des émissions.
1: Ben oui.
0: S'ils font de l'argent avec nous autres, c'est parce qu'il y a du contenu, puis le contenu, il faut le
1: subventionner. Puis en plus, ça, pour les gens plus jeunes, ben, ils prennent ça, mais ils n'ont pas besoin d'avoir le câble, ils n'ont pas besoin d'avoir la télé, parce qu'ils l'ont tout par Internet. Alors évidemment, il y a comme une injustice à quelque part, finalement.
2: Puis une petite question concernant Québécois, parce que bon, vous savez, au SFP, on représente beaucoup de travailleurs et travailleuses qui sont chez Québécois, Vidéotron, TVA, par la force des choses. Mais on le sait que Québécois, des tentacules un peu partout, sont dans plusieurs boîtes de production. Pensez-vous que M. Péladeau va encore se créer un monopole et gérer l'ensemble de l'œuvre? Puis faire à peu près toutes les pressions nécessaires pour faire baisser.
0: Ça avait été dénoncé quand que, parce que ça fait pas si longtemps que ça qu'ils ont acheté des parts de 8 gros producteurs québécois. Ah. Et on l'avait déjà annoncé à l'époque qu'on sentait exactement ça. Là. Ça donne un pouvoir un peu trop grand parce que, de la même façon, le groupe québécois, je comprends que c'est des compagnies différentes, justement, puis qu'à un moment donné, l'argent ne peut pas passer d'une c'est pas les mêmes actionnaires, je le comprends, mais quand même. C'est eux qui ont les studios en partie, les gros studios. C'est eux qui ont l'équipement pour tourner. Ils ont une boîte de post-production. Ils ont des parts dans des producteurs. Ils sont un peu partout dans la chaîne au complet. Là. Ça donne énormément de pouvoir à un seul joueur, ça.
3: Ben, ils diffusent, entre autres.
0: Oui.
2: Ben, c'est ça. Mais croyez-vous que lui veut créer un monopole pour prendre le contrôle et faire à peu près ce qu'il veut, dans à peu près comme il fait avec... avec TVA, avec on le voit aller avec Air Transat, la sortie publique qu'il a faite pour faire baisser les actions d'Air Transat, essayer de vouloir prendre le contrôle. Fait que vous êtes en même de voir que s'il veut faire sensiblement la même chose.
0: Là. C'est sûr qu'on peut pas, je le sais pas, je suis pas eux, mais c'est sûr que quand je vois des demandes farfelues puis que je vois ce qui se passe, puis je sais qu'il y a eu une rencontre avec tous ces producteurs-là et lui. Puis quand les demandes commencent avec TVA nous dit que... Donc, je veux dire, à un moment donné, c'est sûr qu'on peut pas jouer à l'autruche puis dire qu'on voit pas quelque chose là-dedans. Là. C'est certain. Là. Moi, tu sais, il y a un plan derrière ça ou je sais pas quoi. Il veut faire bouger des choses, il veut prendre le contrôle.
1: Pour conclure, votre espoir, c'est la rencontre du 24 juin?
0: Bien, on espère que ça va sortir avant ça. Ils nous ont dit date limite le 24 juin, le plus tôt possible, idéalement, parce que c'est maintenant que les productions sortent, normalement. Puis là, c'est pour ça qu'on en voit qu'ils ne sortent pas. C'est que le plus tôt sera le mieux. Il y a de l'espoir là. Puis comme je dis, on a des espoirs ailleurs. On pense que les autres modèles aussi peuvent être vus. Puis on espère de pouvoir s'asseoir à une table, tout le milieu ensemble, puis se parler au lieu de s'attaquer dans les journaux.
3: Oui, de temps en temps, dans les productions culturelles au Québec, on a des gros hits, là. Puis je vais vous en parler, on peut en rire. Angine de poitrine. Quel phénomène incroyable. Ils remplissent les salles partout dans le monde. Bon, on a de la créativité au Québec. On a fait des très bonnes séries, des très bons films qui ont fait le tour du monde aussi. Donc, la culture est pas morte, mais c'est sûr qu'il faut la soutenir dans un monde où c'est les multinationales américaines qui de plus en plus imposent leur rythme et leur culture. Et ça, c'est partout dans le monde. On ne verra pas en Iran pour se protéger de cet envahissement-là. Mais quand même, il y a des choses à faire. Il ne faut pas baisser les bras. Et vous n'êtes pas un baisseur de bras, vous, Bernard Larivière, président donc d'un syndicat pour les employés de l'audiovisuel au Québec. Ça s'appelle l'AQTIS.
2: Actis. 514
1: IATC.
3: OK, bon.
1: On va t'aider.
3: C'est pas simple. Merci beaucoup.
2: Merci, M. Larivière. À bientôt.
3: M. Larivière. Puis là, on va passer tout de suite à ce qu'on me fait signe. Est-ce qu'on a déjà l'autre invité? Oh. On va vous mettre un petit peu de musique, là, puis on va arranger ces affaires-là.

0: Bon, on va changer de sujet. On a un problème d'ajustement de nos communications, mais ça va probablement être résolu. On essaie de joindre M. Félix Lapin. Est-ce que vous m'entendez, M. Lapin?
1: Oui, allô?
0: Oui, bonjour, M. Lapin. Vous m'entendez bien?
1: Oui, je vous entends.
0: Bon. Lapin est secrétaire général de l'Union des travailleurs et travailleuses accidentés ou malades, donc des gens qui dépendent beaucoup de la CNESST. Et c'est assez impressionnant ce que j'apprends avec vous. Là. Il y a quelque chose de bizarre. Encore une fois, des entreprises qui se mêlent de ça, qui prennent... Est-ce que ça fait longtemps qu'il y a ces nouvelles patentes là, d'entreprises privées là, qui prennent un peu le rôle de la CNSST pour
2: mais
0: les
2: peut-être, accès. Julien, avant, nous parler de l'organisme que représente M. Lapin. Qu'est-ce que l'UTAM?
1: Oui, je peux y aller. Je peux vous présenter ce que c'est l'UTAM. Vous m'entendez bien? Là?
0: Oui, allez-y.
1: Alors, l'Union des travailleuses et travailleurs accidentés ou malades, ça fait longtemps que ça existe. En 1975, des victimes d'accidents, de maladies du travail se sont réunies pour former ce qui allait devenir l'Union des travailleuses et travailleurs accidentés ou malades, qui est un organisme sans but lucratif, une association formée de travailleurs et de travailleuses qui ont subi un accident ou une maladie du travail et qui se battent. L'UTAM, là, notre grande mission, c'est la défense de droits des victimes du travail non syndiqués. Alors, les

ou quand leur employeur conteste. Parce que pour répondre à la question, là, depuis qu'on a un système de contestation avec le régime d'indemnisation, chaque décision que la CNSST prend suite à, dans un dossier d'accident de maladie du travail, le travailleur ou la travailleuse peut contester. Puis bon, quand une décision est refusée, les gens ils vont se battre pour faire reconnaître qu'ils ont bien été victimes d'un accident de maladie du travail. L'employeur peut également contester. Les employeurs sont partis au dossier depuis toujours. Le principe étant que le régime qu'on a mis en place, puis ça, c'est des principes qui datent même de 1931, là, c'est que les travailleurs et les travailleuses n'ont pas le droit de faire des poursuites en droit civil contre leurs employeurs. À la place, on applique à la CNSST, on réclame à la CNSST, puis la CNSST va nous indemniser s'ils font le constat, effectivement, que c'est un accident ou une maladie du travail. La CNSST fonctionne comme un assureur, là, dans le fond, pour les employeurs, si vous voulez. Là. Les employeurs payent des cotisations et ça les protège contre les poursuites au civil. C'est sûr, c'est obligatoire. Là, c'est... Et un régime comme celui-là, c'est ce qui maintenant existe un peu partout dans le monde. Là. Mm-hmm. C'est un régime sans égard à la faute qui va indemniser les gens quand ils sont victimes d'une lésion à cause de leur travail. Et c'est ça, les employeurs, ils doivent payer pour le régime, mais c'est ça, la contrepartie de ça, c'est que les employeurs, ils peuvent contester. Ce qui n'était pas nécessairement, tu sais, ça n'avait pas d'ampleur démesurée, les contestations d'employeurs, jusque dans les années 90. Le, pro-

0: On parle de combien de quand tu parles d'explosion?
1: Ben, en 2024, là, la dernière année qu'on a les chiffres complets, là, on parle de 30 000 contestations au tribunal de dernière instance. Écoutez, juste au niveau de la révision, c'est 70 000. Juste pour avoir un portrait, là, il y a un petit peu plus que 100 000 lésions professionnelles par année.
0: Tabarnouche.
1: Fait que là, tu sais qu'il y en ait 30 000 en 2024 qui se retrouvent au tribunal, c'est quand même une énorme proportion.
0: Mmh, tout à fait.
1: Puis dans... T'sais, chaque cas, là, c'est des travailleurs et des travailleuses qui doivent faire face à un tribunal pour défendre leurs droits. Puis ça, c'est en tout cas.
0: Puis en comparaison avec les autres provinces, on se situe où?
1: Oui,
0: parce
1: oui,
0: que c'est des chiffres que tu donnes comme ça, mais qui sont quand même...
1: C'est 15 à 20 fois plus élevé.
0: Hey, 20 fois plus élevé dans les autres provinces?
1: C'est ça, oui. En Ontario, là, les derniers chiffres, c'était 1600 dans leur tribunal de dernière instance. Faut faire attention, là, je veux pas comparer des pommes et des oranges parce que notre loi a plein de choses particulières. Mais c'est sûr que si on remonte dans le passé, là, tu sais, en 97-98, là, il y avait eu 2300 contestations d'employeurs au tribunal de dernière instance, OK? Aujourd'hui, on arrive à 29 000, enfin, presque 12 fois plus en 2024. Pour 2025, on a des chiffres partiels, là, mais on sachait, parce qu'il y a eu un dépôt des derniers chiffres à l'étude des crédits du ministère du Travail jeudi dernier, là, mais on s'achemine vers peut-être 34 000 contestations d'employeurs dans l'année 2025, dans le fond. Ce qui voudrait dire là, que comparé à 97-98, on serait aujourd'hui 14 ou 15 fois plus de contestations d'employeurs. Tout ça vient de réformes du régime de financement spécifique qui ont été adoptés dans les années 90, qui ont mis un certain temps à avoir leur plein effet, mais vraiment, il s'est construit une industrie de la contestation en matière de lésions professionnelles.
2: C'est ça. À l'origine, les mutuelles qui ont été mises sur pied dans les années 90, ça visait de la prévention. Et finalement, ils ont compris à quelque part. Ben, j'avais un très, très, très bon exemple d'un dossier que j'ai eu à plaider au fédéral, à titre d'exemple, qui n'avait pas un rapport avec la santé-sécurité, juste par le biais, c'est que l'entreprise Garda, dans le transport de valeur, ils voulaient, eux, pour changer de compétence, tomber pour sauver un peu d'argent du provincial au fédéral. Mais c'est une compagnie, justement, de santé-sécurité qu'ils avaient approchée en disant « Je pense que vous pourriez sauver de l'argent. » On pourrait vous faire sauver de l'argent, il y a peut-être des choses que vous n'avez pas contestées, etc., etc. Fait que c'est devenu déjà dans ces années-là une mode. Et là, ce qu'on comprend, c'est que c'est plus rien qu'une mode, là, c'est une machine de guerre, cette affaire-là. Là.
1: Oui. Oui, oui, c'est vraiment, c'est l'industrie des mutuelles. Nous, on les appelle des mutuelles de contestation. Là, je comprends que le vocabulaire officiel, c'est des mutuelles de prévention, mais c'est des mutuelles de prévention de coûts, là, qui préviennent les coûts.
2: Mais c'est
1: pas,
2: ça, c'est
1: en fait,
2: quoi l'objectif?
1: La prévention de lésions.
2: C'est
1: dans
2: ça, c'est pas
1: travail,
2: des. Mais... C'est pas des lésions puis des reconnaissances de lésions qu'ils visent. Ce qu'ils visent, c'est réduire les coûts des employeurs dans les cotisations à la CNESST. C'est ce qu'on comprend, là.
1: En contestant systématiquement, c'est à peu près tous les accidents et toutes les maladies du travail accessibles.
2: Puis l'effet concret pour les
1: travailleurs.
2: C'est ça. Puis l'effet concret pour les travailleuses et les travailleurs de ces contestations-là, c'est un peu de découragement, j'imagine. Après trois ans, t'es rendu au dernier tribunal, puis t'as souffert pendant tout ce temps-là, puis t'as gagné, t'as perdu, puis t'as gagné ou t'as repère, mais c'est quoi les conséquences?
1: L'effet concret, là, puis nous, c'est parce qu'on défend des non-syndiqués, là, c'est que les gens se sentent traités comme des criminels parce qu'ils ont tout simplement déclaré un accident du travail. L'effet concret, c'est que les gens réclament pour un accident qui est clair, mettons, là, tu sais, puis qui est reconnu immédiatement par la CNSST. Les gens vont être indemnisés, vont avoir leur traitement, sauf qu'ils reçoivent un accusé réception comme quoi leur employeur conteste leur lésion. Ils en reçoivent un autre après, comme quoi leur employeur conteste au tribunal. Quand je dis leur employeur, là, c'est parce que c'est la mutuelle qui agit au nom de l'employeur, là, dans les cas des employeurs membres de mutuelle. Et là, ils comprennent qu'ils sont obligés de se rendre au tribunal. Et ils comprennent qu'il y a un bureau d'avocats contre eux. Et ça, c'est sans compter le fait qu'à tout moment, là, t'sais, ils vont être convoqués chez un médecin de l'employeur pour contester l'avis de leur médecin, parce que c'est aussi ça, c'est du litige médical, c'est du litige administratif contre la décision de qui va accepter la lésion, mais c'est des litiges médicaux aussi. Là. Vous allez avoir des médecins experts qui vont contester l'avis du médecin traitant de la victime. des fois, ça se fait à répétition parce que la loi ne prévoit pas de maximum. Là. L'employeur, il peut, à tous les trois mois, s'il veut, là, nous faire revoir par un médecin jusqu'à temps que le médecin, un médecin désigné dise « Ah, je remets en question
3: le diagnostic. » Dans l'ancien temps, il y avait ça, des médecins d'entreprise. Il fallait que tu passes par le bureau du médecin. Mais lui, c'est un employé de l'employeur. Ça veut dire que tu rentrais là-dedans, les fesses
2: serrées. Oui, mais là, maintenant, tu as même des bureaux de médecins où sont toujours les travailleuses et les travailleurs sont toujours référés là parce qu'on sait très bien que ces médecins-là, malheureusement, ont toujours l'avis contraire du médecin traitant, souvent en tout cas. Là, pour
1: c'est exactement ça. Il y a des champions. Là. Nous autres, on essaie de faire un suivi de ça, là, mais c'est beaucoup les mêmes médecins.
2: Mais on comprend que vous, votre organisme, ça supporte puis ça l'aide, mais c'est pas tout le monde qui a la chance. Dans le monde syndical, on comprend, on a souvent, nous, nos spécialistes, puis on peut aider, mais dans le monde que vous représentez, c'est des gens qui, très souvent, laissés à eux-mêmes, face à une machine semblable, là, excusez, là, mais c'est, ben, comme dirait notre ancien chroniqueur sportif, bonsoir, il est parti, hein?
0: Oui, effectivement.
1: Oui, bien, en fait, il n'y a pas de ressources qui fait de la représentation gratuitement devant le tribunal pour les non-syndiqués, OK? Nous, on va aider les gens jusqu'au tribunal, mais on ne peut pas faire de la représentation au tribunal. Déjà, on est submergé de demandes, là. Fait que ce qu'on fait, là, c'est qu'on va aider les gens dans toute leur démarche jusqu'au tribunal, mais on ne fait pas de représentation, l'UTAM, devant le tribunal administratif du travail. On va référer les gens à des avocats, des avocates. Quand les gens se qualifient pour l'aide juridique, on les envoie à l'aide juridique. Mais dans le cas là, des gens que leur lésion est acceptée, ils sont indemnisés. Fait qu'ils ont un revenu là, généralement juste au-dessus de ce qui leur permet, parce que c'est des petits salariés, mais c'est juste au-dessus de ce qui leur donnerait droit à l'aide juridique. Fait qu'ils ont, ils doivent des fois, je veux dire, nous, là, c'est ça qu'on vit, là, du monde qui doivent s'endetter, qui doivent des fois vendre leur auto, hypothéquer leur maison pour se payer une représentation au tribunal, pour se payer une expertise médicale, parce que ils font face à un employeur ou une mutuelle qui conteste tout dans leur dossier.
0: Mais rapidement, M. Lapin, qu'est-ce que vous attendez du ministre Boulay actuellement?
1: Le ministre Boulay, là, en 2021, il a fait adopter, ça a été déposé en 2020, adopté en 2021, le projet de loi 59, qui est la loi modernisant le régime de santé et sécurité du travail. Une des promesses à laquelle on ne croyait pas tellement, mais bon. Une des promesses de cette loi-là, c'est que ça permettrait de déjudiciariser parce qu'il y avait déjà un problème majeur de contestation trop élevé en révision au tribunal. Ce problème-là a pris de l'ampleur depuis le projet de loi 59. Là, ça n'a absolument rien réglé et on arrive à un point de rupture là, où est-ce que c'est insoutenable pour les victimes avant tout, mais même pour le tribunal lui-même, là, qui est comme submergé et surchargé de contestations. Ce qu'on demande, là, c'est qu'on revienne à un système de financement qui est moins réactif, où est-ce que les employeurs payent des cotisations à l'unité, puis où est-ce que la reconnaissance d'un accident ou d'une maladie à leur emploi, là, c'est absorbé par leur unité d'activité économique. Parce que on a fait des réformes du financement en disant on va encourager les employeurs à faire de la prévention, on va leur faire payer plus cher quand il y a des lésions. T'sais, on va personnaliser la cotisation. Le résultat, c'est qu'on a développé... Les employeurs, ils n'ont pas fait plus de prévention. Là. Ils ont développé une industrie de la contestation.
0: Exactement.
3: Monsieur Lapin, je m'excuse.
1: On
3: comprend le message, Monsieur Lapin. Merci beaucoup parce que notre émission est terminée. Alors, Monsieur Lapin est secrétaire général de l'Union des travailleurs et travailleuses accidentés ou malades. C'est vraiment un gros dossier. C'est tellement choquant d'entendre des choses comme ça. Il me semble qu'en 2026, on aurait pu avancer un peu plus. Je vous laisse là-dessus. Et comme vous l'entendez, il y a une autre émission qui vient de commencer. Merci beaucoup. C'était l'émission d'un autre angle. Et on se revoit, on s'entend la semaine prochaine. Monsieur Lapin, merci, bonjour.
1: Merci à vous. Au revoir.
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3: Bonjour, ici Julianne Perrault et voici votre bulletin du vendredi 22 mai 2026. L'organisme Alter Justice a annoncé le retour d'Artis Judiciali. À travers une exposition d'œuvres percutantes et des panels de discussion, l'activité met en lumière les expériences trop souvent invisibilisées des personnes judiciarisées. Pour sa 8e édition, l'organisme invite les personnes judiciarisées ou des personnes qui travaillent en justice criminelle à partager leurs talents, que ce soit le dessin, l'aquarelle, la sculpture, le slam, la musique, tous les types d'art sont les bienvenus. Le thème de cette année, les visages d'une justice en transformation. La date limite de remise des œuvres est le 11 septembre 2026. L'exposition se tiendra en octobre. Tous les détails au alterjustice.org. Le 30 mai, une version scénique d'une partie des histoires d'autobus sera présentée à la Maison de la littérature dès 17h. La conteuse Geneviève Marié et différents artistes viendront raconter des histoires vécues dans l'autobus. Les artisans témoigneront du vivre ensemble. C'est gratuit et sous réservation. Si les témoignages vous interpellent, vous allez pouvoir aussi prendre le micro et partager votre expérience. Le 20 mai dernier, plus de 700 élèves du Collège Mariste de Québec ont pris part à la 32e édition du 5 km Espoir Michel Sarrazin. Grâce à leur mobilisation, un montant de 61 545 $ a été ramassé au profit de la Fondation Michel Sarrazin. L'initiative rassemble les jeunes autour d'une cause, celle de permettre à des personnes atteintes de cancer et leurs proches un accompagnement palliatif digne et humain. À l'approche de la première partie des Capitales de Québec au stade Canac qui aura lieu le 26 mai prochain, la Ville de Québec présente les différentes options qui seront graduellement mises à la disposition des citoyennes et citoyennes pour se déplacer et se stationner dans le secteur pendant la saison de baseball. Les fans auront accès notamment à 200 places de stationnement supplémentaires les soirs de match au stade et des passages piétonniers sécurisés seront mis en place pour remplacer les passerelles démolies. Pour plus de détails, consultez le site Internet de la Ville. Et finalement, c'est aujourd'hui que CKIA fera son émission en direct au Parc Cartier-Brébeuf dans le cadre de l'Agora pour un Québec sans pauvreté. C'est l'occasion d'entendre des prestations musicales de Coralie Laperrière, Véronica Rioux, Kenlo, Sarah May. L'événement se conclut par une manifestation nationale demain dès 9h. Le collectif pour un Québec sans pauvreté vous invite à ce rassemblement familial et accessible. C'est ce qui complète cette édition. 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

0: C'est ma lady, c'était Marilyn Léonard qu'on vient de s'offrir sur les ondes de CKIA 88.3, la radio urbaine de Québec. On est tellement bien ici en direct du parc quartier Brébeuf, alors que se tient présentement l'Agora pour un Québec sans pauvreté. C'est organisé par le collectif pour un Québec sans pauvreté. On vous parle en direct jusqu'à 15 heures, alors qu'il y a, oui, plein de belles activités présentement, mais il y aura également une très, très belle soirée avec un concert. Plusieurs artistes seront là. On parle de Véronica Rio qui fait du slam, Coralie Laperrière qui, elle, est humoriste, Ken Lo qui fait dans le rap, bien évidemment. Et on aura également Sarah May qui sera en concert autour de 21h. Elle nous fait le plaisir d'être avec nous. Salut Sarah May, comment
1: Salut.
0: Ça va?
1: Salut, ça va très bien toi?
0: Ça va super bien, je suis content que tu sois là. Parc quartier Brébeuf, ça représente-tu quelque chose pour toi, ce coin-là de la ville?
1: Bien, j'ai beaucoup d'amis dans le quartier, ouais, en fait, hein? À Limoilou. Et puis, ouais, c'est un quartier que j'ai beaucoup fréquenté, ouais, dans ma jeunesse et que je continue de fréquenter pour venir voir les proches, quoi.
0: Bien, c'est tellement le fun de t'avoir ici avec un spectacle ce soir, bien évidemment. Alors que il y a beaucoup de spectacles qui s'en viennent, j'ai l'impression. Pour toi, je regardais Super Franco Fête, là, t'as publié la liste un petit peu de tes concerts. Ouais. Tu tourneras pas beaucoup les pouces cet été.
1: Non, non, c'est ça. C'est quand on pense que ça va être plus tranquille que finalement.
0: C'est
1: juillet, j'avais un show, fait que je suis comme « Ah, je vais être tranquille ouais. ». Là, ça se peut que je fasse show à IC Musique cet été.
0: Hey.
1: On s'en va. Oui, j'ai fait quelques étés à IC Musique en remplacement de Philippe Fémiou.
0: Ouais.
1: Et puis là, je pense qu'il y a une petite plage horaire qui se libère aussi.
0: Fait que
1: je,
0: la radio?
1: J'adore.
0: Oui, hein.
1: J'adore ça. Le live, comme si j'adore ça. C'est une nouvelle passion. Fait que ouais. quand je peux, j'en fais. Mais oui, effectivement, on va à Tadoussac. On va à Trois-Rivières, on va à Saint-Jean-sur-Richelieu pour les Montgolfières, Québec, la Saint-Jean, tout ça qui s'en vient. Donc, ouais, un bon été.
0: Un bel été.
1: Bel été en vue.
0: Quand tu dis « on », Sarah May, est-ce que sur scène, as-tu un gros setup? C'est-tu l'équipe? À quoi ça ressemble quand tu te promènes, toi, en spectacle?
1: J'ai un beau setup, ouais. Je dirais gros. Il est quand même moyen, là. Fait qu'on est une bonne équipe. Je suis avec mes quatre musiciens sur scène. Laura qui fait le son. Et donc, voilà, full band pour avoir l'expérience totale. Autant pour les gens qui sont là dans le public que pour moi, là, d'avoir le trip, d'avoir des instruments. C'est quand même un luxe. Là. On sait qu'on est chanceux de pouvoir le faire.
0: Ben, des cachets, c'est des pratiques.
1: Ouais, oui,
0: c'est
1: un budget, oui. Mais si je peux le faire, je le fais.
0: Ben, oui.
1: Que c'est des humains extraordinaires qui sont avec moi sur scène. On a beaucoup de fun.
0: Ouais.
1: On se connaît bien.
0: Ben, j'ai l'impression que des artistes rap ou afrobeat, ou en tout cas, peu importe, catégorisons pas aujourd'hui, là. Mais d'avoir des musiciens sur scène, c'est de plus en plus apprécié. On peut penser à Soulja, je pense à Calamine. Ouais. Il y en a de plus en plus. Est-ce que c'est quelque chose que tu vois aussi, de plus en plus de musiciens live ou pas
1: oui.
0: assez encore?
1: Non, j'en vois quand même beaucoup plus. Surtout qu'ils sont plus dans le rap, là, mettons, populaire.
0: Ouais.
1: Oui, là, les guitares arrivent, les drums. Donc, c'est sûr qu'un DJ, puis le rapper, c'est le fun.
0: Oui.
1: T'as une ambiance un peu plus légère, puis c'est une autre expérience. Mais moi, le live, tu sais, sentir un drum derrière toi, avoir une guitare, un piano, tu sais, j'aime la musique, j'aime les instruments, ouais. Donc si je peux les avoir avec moi, ben on le fait.
0: Alors ils seront là, toute la gang ce
1: on
0: soir.
1: On est tous là ce soir.
0: La gang est là ce soir, donc au parc et quartier Brébeuf.
1: Ouais.
0: On est ici donc pour un événement organisé pour le collectif pour un Québec sans pauvreté.
1: Ouais.
0: C'est un sujet, toi, qui te touche quand on t'a approché. Est-ce que ça t'a parlé? Est-ce que c'est quelque chose qui est important pour toi, dans lequel t'es engagé?
1: Ah ben complètement. Je veux dire, on est tous citoyens. Hein? La vie est rendue très chère. Les gens ont de la difficulté à arriver, à payer leur épicerie, à payer leur loyer. C'est vrai dans mon entourage proche. C'est vrai, pour des gens de ma famille. Donc, il faut se poser des questions, puis il faut se mobiliser parce que à un moment donné, on arrive à bout de ressources. Tu sais, les gens passent leur, c'est en mode survie. Tu essaies de toujours survivre. Puis d'arriver, puis là, chaque mois, le stress que ça amène, les problèmes de santé mentale, en tout cas, tout ce que ça implique, je pense qu'on le capitalisme a avalé un peu toutes les sociétés un peu partout dans le monde,
0: ouais.
1: Puis là, les gens sont plus capables. Donc, c'est sûr que c'est quelque chose qui me touche, là, absolument.
0: Tu as quitté la ville de Québec il y a de cela presque 20 ans quand même, ça va vite. Choses évoluent quand même. As-tu vu le tissu social changer quand tu reviens à Québec et par rapport à, mettons, les débuts des années 2000? Est-ce que c'est le jour et la nuit ou c'est pas si pire? Comment tu vois la ville évoluer?
1: Ben, tu sais, honnêtement, quand je viens, je passe pas des semaines puis des mois à Québec.
0: Je comprends.
1: Mais je vois quand même que la présence d'immigrants et c'est beaucoup élargi, ce que je trouve super, parce qu'avant c'était plus centré autour de l'Université de Montréal, tout ça, mais là je vois plein de monde de différents pays, ça je trouve ça vraiment cool. Et puis c'est ce que j'ai observé je pense le plus, des gens qui s'établissent, qui restent à Québec et qui font partie de la ville et de la société.
0: Sarah May, grâce à ta musique tu as pu te promener un petit peu également. Quand tu te promènes justement, est-ce que tu trouves que quand on se compare on se console, ou il y a des endroits où il y a plein de choses inspirantes, qu'est-ce que ça te fait de voyager puis de revenir, mettons là?
1: Quand on se compare on se console. Oui, chacun sa perspective, hein, des choses. En fait, moi, j'ai eu la chance de voyager autour, dans le Québec, en fait. Hey, j'essaye de faire une phrase. Là.
0: C'est correct.
1: Je faisais une sieste dans l'auto, là, c'est pas facile. mais en tout cas, dans le monde, en général, quand tu dis on se compare, on se console, effectivement, il y a des... Bon, moi, je suis originaire du Sénégal, je suis allée l'année passée, j'essaye d'y aller quand je peux, donc c'est deux mondes qu'on peut pas comparer. Et ils ont leurs difficultés sociales, financières, économiques, tout ça, on a les nôtres. Mais c'est sûr que dans un pays comme le Canada, le Québec, que les gens ne soient pas capables de se loger ou de se payer une épicerie, moi, je trouve ça aberrant.
0: C'est clair.
1: Ça, là, on est considéré comme un des pays les plus riches sur la planète. Le financement, on s'en va beaucoup dans l'armement un peu dans tous les pays en ce moment occidentaux, hein, c'est ça. Hein. Ils mettent de l'argent dans, dans la défense, qu'ils appellent. C'est assez choquant. C'est assez choquant. Je pense que aussi, je suis allée en Europe un peu. C'est la même chose. Hein. Les gens ont de la difficulté.
0: La merde est partout.
1: Je voulais pas le dire, là, mais c'est la merde partout.
0: C'est la merde partout, effectivement. C'est mais on n'a pas toutes les mêmes critères et paramètres non plus pour
1: exactement
0: savoir est-ce qu'on est dans la merde, oui ou non.
1: T'sais. C'est ça. On a des réalités différentes. Puis, tu sais, tant que tu vis pas quelque part, tu peux pas comparer. T'sais. Moi, si je vais au Sénégal, j'y vais en tant que personne très aisée. Je suis en vacances, je me loue un appart et j'ai pas les problèmes de la société qui vit là. Évidemment, je me compare pas du tout quand je vais dans un autre pays. Tu sais, j'essaie de rester à ma place, mais étant québécoise et vivant au Québec, je me permets de de dire ce que je pense, ça, c'est sûr.
0: Ben oui, mais tu fais bien. Et puis la musique est une belle manière aussi de s'exprimer. Certainement, des fois. La musique, c'est ça. Des fois, ça fait du bien. Il faut s'amuser. Des fois, il faut aussi dénoncer, s'engager. Tu te promènes là-dedans dans un genre d'équilibre?
1: Complètement. Ça dépend de où j'en suis aussi dans ma vie, des réalisations, des choses que... Tu sais, on est toujours en constante évolution. Fait que des fois, je me rends compte de certaines affaires. Il faut que j'écrive là-dessus. C'est plus une urgence. C'est plus un sentiment d'urgence. Donc, quand j'écris sur un sujet qui n'est pas « léger », entre guillemets, ben, c'est parce que je ressens vraiment le besoin d'en parler à ce moment-là. Précisément. Mais quand j'ai commencé à faire du rap ou à écrire, en tout cas, c'était l'apogée du rap en 90. Donc, c'était... si tu fais du rap puis tu dénonces pas, tu ne fais pas de rap. c'était très strict comme règle. Donc, ça va toujours teinter quand même un peu ma musique, même dans les chansons plus légères, même dans les... je vais envoyer des petites lignes subliminales quand même.
0: Mais dans la vidéo, j'ai adoré la vidéo, la deuxième partie où tu expliques un peu ton parcours et tu parles de ton premier verse sur l'album des deux tomes, peut-être dans la lune.
1: Oui.
0: Il y a Zaparo, il y a le groupe français aussi.
1: Il y avait Nocti,
0: exactement. C'est un gros... Moi, c'est une de mes tunes préférées à vie, mais...
1: Faut dire ça à Tom, il est là-bas.
0: Tom Lapointe est là.
1: Tom Lapointe, c'est mon DJ.
0: Arrête!
1: Ben oui!
0: Légendaire Tom Lapointe avec Tom Mash également, les deux tomes. La Lune, c'est un de mes albums les plus marquants à vie. Fait que je vais aller y dire pendant qu'il est là. Il va y avoir... je parlais de cette chanson-là, qui était une chanson engagée à la base.
1: Exactement.
0: Donc, la rime tiers-monde, tiers de mon monde. Oui, j'adorais ça. Donc, ça t'a suivi malgré tout.
1: Complètement.
0: Mais la musique, comme je le disais, des fois, c'est un petit peu pour lâcher son fou, avoir du fun aussi,
1: oui.
0: C'est important.
1: On fait de la musique pour partager ce qu'on vit, pour partager ce qu'on aime. Et... que les gens vivent un moment le fun.
0: Ouais.
1: Parce que c'est un échange, la musique. C'est pas juste moi qui fais un show, puis là, Après ça, on s'en va. On veut que les gens trippent. Puis même s'ils aiment moins ce que je fais ou même s'ils n'aiment pas ce genre de musique-là, le but, c'est qu'on connecte et qu'on ait du fun à un certain moment. Et si on y trouve, si les gens y trouvent leur compte avec ce que je dis, avec les sujets que j'aborde, ben, c'est génial.
0: 21h ce soir ici au parc Cartier-Brébeuf pour voir Sarah May en concert. Là, ton plus récent album, Pleure pas ma fille, sinon...
1: Oui.
0: 2024?
1: 2024?
0: En 2026?
1: Il y en a un qui est prêt.
0: Ah bon, c'est ça.
1: Il y en a un qui est prêt.
0: Il
1: est prêt, il sort du four.
0: Ah ouais?
1: J'ai un album prêt. Je sors une chanson d'ici un mois.
0: Cool.
1: Je vais faire une nouvelle tune à soir.
0: Ah ouais?
1: Surprise. Ah. En exclusivité, qui est même pas sorti. Fait que je me suis dit, ben vu qu'on va être à Québec, c'est quand même chez moi, fait que j'ai comme, je vais donner la
0: un petit spécial maison
1: ce soir. Ouais.
0: On ne manque pas ça et on va surveiller l'actualité. D'ailleurs, si on veut te suivre, réseaux sociaux, site internet.
1: Absolument, sur Facebook, Sarah May, Instagram, Sarah May O, TikTok aussi. Des fois, je dis une niaiserie, des fois non.
0: Oui.
1: Puis, mais il y a toutes les dates sur mon Instagram.
0: Sarah May, ça a été un immense plaisir. Merci d'avoir pris le temps puis bon concert ce soir.
1: Merci de m'avoir reçu.
0: Merci. On est rendu à 13h30 sur les ondes de CKIA 88.3, la radio urbaine de Québec. On vous parle en direct du parc quartier Brébeuf dans le cadre de l'Agora pour un Québec sans pauvres. Venez nous rejoindre, on est bien, il fait beau en plus. On poursuit en musique avec Margaret Tracteur en parlant du loup.

0: Le déjeuner de Sa Majesté le Loup est servi.
1: De son projet Mettre la chose avant les bœufs, c'était Margaret Tracteur avec En parlant du loup. Et si on parlait avec Sarah May dans les dernières minutes, qui elle aura un été assez occupé en termes de concerts, et bien Margaret Tracteur aussi, que ce soit avec son projet Margaret Tracteur, mais aussi le Taxi Girl, toutes sortes de projets qu'elle fait. Là, donc, si jamais ça vous tente d'aller la voir en concert, ce sera possible de le faire cet été, c'est clair. Et on est à 13h33 minutes maintenant. 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On vous parle en direct du parc Quartier Brébeuf présentement, alors que se tient l'Agora pour un Québec sans pauvreté. C'est aujourd'hui, ça se poursuit demain également. Il y a une grande manifestation nationale qui va aussi partir d'ici demain. Donc, c'est un gros événement. On vous invite, organisé par le collectif pour un Québec sans pauvreté. J'ai le plaisir de parler avec l'un des porte-parole, Serge Petitclerc. Salut, Serge!
2: Salut!
1: Comment ça se passe là depuis ce matin? Bon, moi, ça fait à peu près une heure et demie qu'on est là. Il y a un bon roulement. Donc, clairement, je pense que les gens répondent à l'appel jusqu'à présent.
2: Ah oui, c'est certain. C'est sûr qu'on a des gens qu'on attendait. Oui. C'est-à-dire des gens de différentes régions qui s'étaient annoncés. Mais il y a des gens de Québec. Et moi, ce que je trouve le plus fun, c'est qu'on voit des gens du quartier.
1: Ouais.
2: Du quartier, des gens qui habitent autour, des gens qu'on a vus hier, quand on est en train de monter les chapiteaux, puis de s'installer, qui venaient à voir, ils disent « C'est quoi? Il y a quoi en fin de semaine? » Puis on leur expliquait. Puis il y en a quelques-uns que j'ai vus dans la place. Là.
1: Se promener, effectivement.
2: Ben, même puis beaucoup je les appelle les touristes. Là. C'est-à-dire ouais. des gens qui passent. S'il y a un événement, il se passe quelque chose, ouais. Ben je vais aller... On va aller checker. On va aller parler avec le monde.
1: Tant qu'à marcher dans le coin, c'est tellement une belle journée. On est au parc Quartier Brébeuf. Puis tu sais, quand on parle de cette lutte-là à la pauvreté en général, je trouve que c'est important d'inclure les gens qui sont pas concernés, justement, parce que pour faire un parallèle avec le mouvement communautaire à bout, c'est sûr que tout le monde dans le mouvement communautaire était convaincu. Tu sais, je veux dire, le but, c'est de faire sortir un petit peu le message. Donc, de voir des gens, des passants qui arrivent, et il faut que tout le monde soit concerné dans cette discussion-là aussi.
2: Bien, c'est parce qu'en fait, pas mal tout le monde est concerné. Tu sais, on a tous... comment je pourrais dire? On a tous des gens dans notre famille qui peuvent vivre de la précarité ou vivre carrément en situation de pauvreté. Beaucoup de gens aussi qui sont pas nécessairement en situation de pauvreté, mais qui sont pas loin. Mm-hmm. Selon les indicateurs qu'on utilise, on peut considérer qu'à peu près une personne sur cinq au Québec qui vit d'une certaine manière en situation de pauvreté. Mm. Et c'est des gens de toutes sortes de milieux. C'est des personnes âgées qui doivent se contenter du supplément de revenu garanti avec la pension de vieillesse. C'est des personnes à cité sociale. Mais c'est aussi beaucoup des travailleurs et des travailleuses pauvres. Ouais. Tu sais, quand Banque alimentaire Québec sort ses rapports annuels, dans le dernier rapport, on disait qu'il y a à peu près une personne sur cinq qui fréquente les banques alimentaires. Le principal revenu, c'est un revenu de travail. Donc ça veut dire c'est des gens qui occupent un emploi, qui sont en situation de pauvreté. Parmi nos membres, il y a des fédérations étudiantes. Bien, les fédérations étudiantes, c'est rendre les assos étudiantes, mais là, organisent des banques alimentaires, des distributions alimentaires dans les écoles, dans les cégeps, dans les universités. C'est pas normal.
1: On a parlé avec Ariane Soussa-Caron d'itinérance en contexte universitaire.
2: On voyait pas ça avant.
1: Ben non, c'est incroyable.
2: Puis souvent, on est en lien avec des groupes qui travaillent évidemment avec des personnes à cité sociale. Tu sais, des gens qui se retrouvaient à la rue pour des problèmes de santé mentale, etc. Ça arrivait dans le passé, puis ça arrive encore. Mais des gens vraiment qui sont juste pas capables de payer le loyer, c'est pas pour rien qu'il y a eu des hausses encore dernièrement du nombre de personnes qui ont été identifiées comme vivant dans la rue. Mm. C'est parce que les loyers sont rendus tellement dispendieux, la nourriture et compagnie, que les gens sont juste pas capables de subvenir à leurs besoins.
1: Et des fois, ça peut être effectivement des salariés qui ont même des fois des maisons. Il peut arriver une bad luck. Tu sais, renégocier son taux hypothécaire, tout à coup, t'es plus capable ou il t'arrive une bad luck. Donc, effectivement, il y a des gens salariés. Et quand on parle de ces chiffres-là, ce qui est intéressant, c'est que j'imagine qu'il faut les prendre avec un peu de précaution. C'est pas tout le monde qui va dire « Oui, moi, je suis en situation... » Tu sais, il y a des gens qui vont aller sur le crédit bien en masse, puis que, tu sais, avant d'en arriver à en parler, vont faire comme si tout allait bien aussi.
2: Ben, en fait, c'est ce que nous disent les SF, entre autres, les gens qui travaillent pour faire des budgets aux personnes. Ils disaient, si vous saviez à quel point il y a des gens qui ont des belles maisons, mais que le garde-manger est vide.
1: Oui, c'est ça.
2: Je sais pas parce que tu es propriétaire, que tu es nécessairement dans une bonne situation. C'est sûr, c'est pire quand tu es locataire, on s'entend. Là.
1: C'est clair.
2: Mais il y a toutes sortes de situations assez problématiques. Fait que c'est pour ça que quand on travaille au niveau de la lutte à la pauvreté, il faut regarder tous les facteurs. Il faut regarder autant tout ce qui touche le revenu que tout ce qui touche les dépenses, les services publics des gens pour faire en sorte d'améliorer les conditions de vie de tout le monde.
1: On est donc avec Serge Petitclerc, co-porte-parole du collectif pour un Québec sans pauvreté, en direct du parc quartier Brébeuf, alors que, on a parlé avec Marie-Ève Brunet tantôt, mais tout ça vient un peu conclure une tournée. Oui. Il y a eu un manifeste également. On parle de 1400 quelques organisations qui l'ont signé. Oui. Si on devait, sans y aller point par point, là, mais un résumé des grandes demandes, finalement, qu'est-ce qu'on retrouve dans ce manifeste-là? Là?
2: Bien, en fait, le cœur du manifeste, c'est de demander aux partis politiques, aux élus, aux futurs élus, de prendre des engagements en matière de lutte à la pauvreté. Parce qu'on a eu un plan de lutte contre la pauvreté qui est sorti, pas l'été dernier, mais l'autre d'avant, qui était plutôt vide. Mmh. Donc, nous, on veut pour que les 4 prochaines années, à partir d'octobre prochain, que le nouveau gouvernement, quel qu'il soit, bien, prenne des engagements pour

0: faire en sorte qu'on essaie de retirer le plus possible le privé en santé, de faire en sorte d'améliorer l'accès à certains services médicaux qui ne sont pas couverts par la régie de l'assurance maladie. Puis là, on peut penser à des choses, des lunettes, les dents, les oreilles. Toutes des parties de corps sont quand même utiles, mais les soins ne sont pas couverts par l'assurance maladie. Et pour le système d'éducation, dans mettre fin, on va en parler tantôt avec Marjorie, de mettre fin à l'école à trois vitesses, puis faire en sorte que les gens aient accès réellement au système d'éducation, puis ça passerait notamment par la gratuité du CPE à l'université.
1: Y a-tu des partis qui cochent toutes ces causes-là? T'sais, parce que...
0: Il y a plusieurs... Je veux être bien honnête, le Québec solidaire, évidemment, parti de gauche, a des engagements dans beaucoup d'éléments liés à ce que je viens de vous dire. Mais chez les autres partis, c'est un peu plus difficile pour le moment. Écoutez, on sort d'une course à la chefferie à la CAQ et au Parti libéral du Québec. J'ai pas entendu parler beaucoup de pauvreté. Et non, c'est ça le problème, et c'est ça le problème pas mal dans toutes les élections. Je veux dire, la pauvreté, c'est comme un angle mort, ça n'existe pas. Ou c'est magique. Ils vont nous parler d'itinérance, ils vont nous parler de logement, ils vont nous parler d'insécurité alimentaire sans parler de pauvreté. Comme s'il n'y avait pas un lien entre les deux.
1: Ah, c'est vrai, effectivement, ça ne vient pas nécessairement dans la discussion. Et le politique doit quand même être dans la discussion parce qu'en bout de ligne, c'est eux autres qui ont les cordons de la bourse. Et quand on parle du politique, bon, tantôt, j'ai vu Clément Bourdeau, le conseiller municipal de Vanier. Y es-tu là, le politique, aujourd'hui, là? Puis demain, les différents paliers, un, sont-ils invités?
0: Tout le monde a eu l'information.
1: OK, tout le monde a eu l'information.
0: Tout le monde a eu l'information, mais j'avoue, tu sais, on est vendredi, congé parlementaire, ils vont pas nécessairement rester pour venir dans des choses. Parce que, sincèrement, on a l'impression qu'il y a beaucoup d'élus que ça les intéresse pas. Ils vont avoir une certaine sensibilité quand il y a des électeurs de leur circonscription, des électrices de leur circonscription qui viennent pour essayer de régler des problèmes de riches des rentes, d'aide sociale, une éviction, tout ça. Ça, ils vont avoir une certaine empathie face à ces gens-là. Mais d'avoir l'espèce de réflexion politique de comment on devrait transformer les politiques publiques, c'est pas toujours là. Ce matin, j'étais à Radio-Canada, un de vos compétiteurs. L'animateur, il me pose une question à la toute fin d'entrevue. Pauline Morouet a sorti une lettre sur la question de l'itinérance. Il faudrait avoir des engagements face à les prochaines élections. Il dit, qu'est-ce que vous en pensez, M. Petitclerc? Pauline Marois, quand elle était première ministre du Québec, ils ont coupé dans l'assistance sociale. Ils ont créé eux-mêmes l'itinérance. C'est ça. Je veux dire, il faut être cohérent. Il faut être cohérent. Au même titre que quand tu entends deux anciens ministres des Finances dire qu'ils voudraient investir dans des infrastructures dans les villes. Qu'est-ce que tu as fait quand tu étais là?
1: T'étais là, c'est ça.
0: C'est quand tu as le pouvoir que c'est important que tu aies ces bonnes idées-là.
1: Ouais.
0: Pas quand tu n'es plus là.
1: Ouais, c'est ça. On a raison,
0: ça sert absolument à rien.
1: Non, c'est ça, effectivement. Et puis, tu sais, un congrès national sur l'itinérance, là. Je veux dire, moi, ça fait juste un an que je suis à Sequoia, puis j'entends que des solutions. On a-tu vraiment, tant que ça, a besoin de réfléchir avec des grands spécialistes?
0: Non. Un sommet sur l'itinérance, il y en a eu un, voilà, pas plus tard que l'année passée.
1: C'est ça.
0: Tout le monde est interpellé. Les solutions, on les connaît depuis de très nombreuses années. Il faut les mettre en application, mais pour ça... Il faut être conscient que ça va coûter cher et qu'il faut les financer. On va parler d'alternatives fiscales tantôt, parce que ça fait partie des choses que Françoise David a dit dans son dernier livre. Elle parle des problèmes, à la fin, elle parle de solutions, puis elle parle de fiscalité, parce qu'il faut essayer de briser cette espèce de tabou-là au Québec, qu'il ne faut pas aller chercher plus d'argent pour mieux financer les services publics puis mieux financer les programmes sociaux. Mais si on ne va pas chercher cet argent-là, on n'y arrivera jamais. Tout simple que ça.
1: Il y a des solutions encore, faut-il parfois un peu de volonté politique, et ça tombe bien parce qu'effectivement, il y a une élection qui s'en vient à l'automne et on va attendre de voir qui propose quoi en lien avec cette lutte contre la pauvreté, parce que c'est un problème évidemment, et c'est pas mal le sujet du jour aujourd'hui ici au Parc Cartier Brébeuf, l'Agora pour un Québec sans pauvreté, avec Serge Petitclerc, co-porte-parole du collectif pour un Québec sans pauvreté. Merci beaucoup, Serge. De toute façon, tu restes pas loin.
0: Je reste pas loin.
1: Merci beaucoup. On est rendu à 13h44 maintenant sur les ondes de CKIA 88.3, la radio urbaine de Québec. On vous parle donc en direct du Parc Cartier Brébeuf. Venez nous voir, l'ambiance est à la fête. On a du monde en masse. Et d'ailleurs, on va poursuivre dans un instant avec Marie-Ève Duchesne du Comité populaire Saint-Jean-Baptiste. On lui parle dans un instant. Le temps

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0: C'était l'extraordinaire artiste Mariem, originaire ici de Limoilou, d'où on vous parle en direct du parc quartier Brébeuf à 13h46 maintenant. Merci beaucoup de choisir CKIA, la radio urbaine de Québec, alors qu'on est en plein dans ce splendide événement, l'Agora pour un Québec sans pauvreté. Ça se poursuit aujourd'hui, toute la soirée également. Demain, avec une manifestation nationale, ça va partir à compter. C'est 13h hein, qu'on nous a dit que la marche partait demain. Donc, le rassemblement commence à 11h, mais le départ, c'est à 13h. Beaucoup de gens qui sont ici sur place, entre autres Marie-Ève Duchesne du Comité populaire Saint-Jean-Baptiste. Salut Marie-Ève, comment ça va?
1: Ça va bien, Rémi, et toi?
0: Ça va bien, je suis content qu'on puisse se parler, content. D'habitude, on se parle en studio, là, on est dehors. Ils m'ont laissé sortir, c'est gentil. Comment tu trouves l'ambiance depuis que tu es arrivé?
1: Une belle ambiance. Ce genre d'événement-là, ça fait du bien dans des contextes où ils ne sont pas évidents, dans des contextes où la conjoncture est difficile, de pouvoir se retrouver plus largement. Là, c'est vraiment un bel événement qu'on est en train de vivre aujourd'hui.
0: Je pense qu'on a besoin de se retrouver effectivement du côté du Compop Saint-Jean-Baptiste, évidemment plusieurs chevaux de bataille, mais l'accès au logement, ça demeure évidemment pas mal votre truc. Et quand on parle de lutte à la pauvreté, le lien est direct là.
1: Ben tout à fait. Parler de pauvreté, on pense évidemment aux revenus, mais également on pense également aux conditions de vie dans lesquelles les gens doivent vivre. Et bien, le logement en fait principalement partie. Donc, c'est sûr. Puis dans l'état où sont les choses, au niveau du logement social, de se trouver un logement qu'on peut être capable de se payer, les subventions, c'est difficile. On n'arrive pas à faire sortir les projets de terre. La coalition Avenir Québec a vraiment fait beaucoup de dommages là, au niveau du logement social. Il y a des attaques frontales actuellement qui font très mal. Puis, bien, le privé s'en met plein les poches depuis longtemps à ce niveau-là. Donc, c'est là où on est. Fait que les ménages locataires, effectivement, là, en arrachent eux autres aussi.
0: On parle de moyens de régler cette situation-là. Puis bon, ça prend des sous à quelque part. D'où viendront-ils les paliers? On peut s'ostiner, mais il semble déjà pas avoir tant d'argent que ça pour le logement social. On parlait du projet le Strelitz, là, en haut de la Barberie. Et le porte-parole de Logixpert disait, moi, c'est pas que je veux pas en faire du logement social, c'est qu'il y a pas d'argent pour subventionner. C'est ce qu'ils nous ont dit. Fait que le gouvernement aurait pas d'argent pour faire du logement social. C'est-tu venu à tes oreilles, ça?
1: Pas d'argent. En fait, ils auraient dû dire, nous n'avons pas actuellement la volonté de mettre de l'argent. Ils ont probablement déparler, ouais, ça arrive exactement. Des fois. À l'occasion, de l'argent, il y en a. Il y en a effectivement de l'argent. Après ça, quels choix ont été faits? La CAQ est arrivée avec cette espèce de discours-là en disant il existait avant un programme qui permettait d'en bâtir au provincial qui s'appelait Accès Logis. Puis la CAQ avait décidé que ce programme-là ne fonctionnait pas. Il y avait besoin d'un peu d'amour, ça on est d'accord, mais elle est arrivée en disant, on va faire un autre programme et là, en plus de que ce programme-là qui s'appelle le FAC, Programme Habitation Abordable Québec, en plus de se dire, bien, c'est dans ce programme-là maintenant qu'on va pouvoir bâtir du logement social, bien, on va les mettre en concurrence puis maintenant, le privé aussi va pouvoir postuler. Mmh. Puis là, on misait beaucoup sur le privé pour venir nous sauver et construire du logement social, ce qui n'est pas arrivé. Le privé n'a bien sûr pas répondu à l'appel parce que le privé, ce qu'il veut faire, c'est rentabiliser son achat. Donc, c'est pas arrivé. Et là, depuis 2 ans, ben ce programme-là existe toujours, mais on met pas d'argent dessus. Donc, c'est la ministre qui décide un peu, selon les projets, tout ça, à certaines personnes qualifiées de développeurs qualifiés qu'on va remettre de l'argent pour permettre d'en bâtir. Donc, effectivement, les promoteurs ont pas tort quand ils disent qu'il y a pas d'argent pour faire du logement social. Après ça, est-ce qu'on se fie à eux autres pour en construire? Ma réponse sera non.
0: Ah non, c'est ça, effectivement. Et le gouvernement a son rôle à jouer là-dedans. Après ça, les solutions, tu sais. Et puis moi, j'aime bien jouer à la baguette magique, une fois de temps en temps. On peut se le permettre. Ouais. C'est-tu juste une question de quantité d'argent ou c'est aussi une manière de fonctionner? C'est-tu les programmes ou c'est un beau mélange de tout ça, là?
1: Un beau mélange de tout ça, je dirais. Tout d'abord, ce qui devient très difficile actuellement, oui, s'il y en a un programme, mais il n'existe pas vraiment. Donc, ce qu'on veut, nous, c'est un vrai programme qui n'est que dédié à du logement social. Donc, qui est budgété sur plusieurs années, qu'on peut voir venir qu'on peut déposer aussi en continu et non pas quand il y a de l'argent un petit peu dedans, là, on peut y aller. Puis là, on tu sais, donc, il y a une prévisibilité qui permet là, de bâtir à plus long terme. Fait que ça, c'est vraiment comme important. Après ça, il y a aussi beaucoup de comités logements, d'associations de locataires qui revendiquent un meilleur contrôle au niveau du privé. Donc, on voit ce que ça fait, là. On est supposé les laisser aller, puis après ça, à un moment donné, cette richesse-là va ruisseler sur nous.
0: Oui.
1: Puis il me semble que ça fait 20 ans qu'on attend que ça ruisselle, puis ça ruisselle pas fort. Fait que...
2: on n'est pas mouillé.
1: Non, ça mouille pas beaucoup. En tout cas, aujourd'hui, on est content qu'il mouille pas, par exemple.
0: Oui,
1: mais effectivement, ça ruisselle pas beaucoup, cette belle richesse-là. Donc, effectivement, il y a beaucoup de comités là, qui revendiquent un contrôle des loyers pour venir voir un gel aussi des loyers. Là, dans une conjoncture qui est difficile. Puis après ça, ben, tu sais, il y a toutes sortes de mesures qui pourraient être réfléchies, un peu plus qualitatives aussi, mais qui nécessitent des sous, des ressources, tu sais, pour des situations qui sont particulières. On pense aux ressources pour les femmes victimes de violences conjugales, par exemple, les peuples des Premières Nations, ou les programmes aussi d'adaptation à domicile. Hein. Donc, ça peut... Tout ça, ça prend comme une politique qui est globale en habitation pour permettre à tout le monde de trouver un toit qui lui convient.
0: Marie-Ève Duchesneau et du Compop Saint-Jean-Baptiste. Et quand on parle justement, bon, il y a l'îlot Saint-Vincent-de-Paul, il y a des projets comme ça. Puis oui. Moi, j'ai toute l'admiration du monde quand il y a aussi de la mobilisation citoyenne autour de ça. Puis un côté que je me dis, c'est-tu normal que ça prenne de la mobilisation citoyenne pour avoir du logement, tu sais? Puis, je parle de la responsabilité des paliers, la responsabilité citoyenne. Est-ce qu'elle est obligée par le contexte ou est-ce qu'elle est importante à la base?
1: Elle est importante à la base parce que c'est de par la communauté, de par cette mobilisation citoyenne-là qui prend racine, qu'on permet de voir c'est quoi les besoins dans un territoire. Hein? On pourrait aussi juste penser que ça vienne d'en haut puis qu'on construise, on construise. Si ça ne répond pas aux besoins, on va faire ça dans le vide. Là. Donc, ça aussi, c'est très important. Puis je pense que quiconque est un peu découragé devrait regarder l'histoire du Comité populaire Saint-Jean-Baptiste qui a vraiment des victoires incroyables au niveau du logement social, entre autres, et tout ça, pour montrer que ça arrive qu'on en perd des batailles. Mais il y a aussi cette force, ce courage-là. On ne se fera pas d'accroire, c'est long, mais qu'à la longue, là, ça paie là, ces mobilisations-là. Puis ça fait des projets qui sont ancrés dans une réalité puis entrés dans ce qu'on souhaite. Là.
0: Parlant justement de mobilisation et de victoire, l'îlot Saint-Vincent-de-Paul, c'est une victoire teintée du 20 % de logements intermédiaires. Là. Ça, c'est-tu quelque chose que vous espérez qui peut peut-être reculer avec une élection ou ça, vous dites que la pilule est passée?
1: Ah oh, non, absolument. Non, on vise les prochaines élections. Ouais, faut que ça sera 100 % de logements sociaux sur ce terrain-là. C'est une aberration monumentale qu'on est venu imposer, là, ce qu'on appelle, qu'on ose appeler du logement abordable intermédiaire. Puis on n'est pas les seuls au Québec, hein. Ça se passe ailleurs partout, là. Donc, du logement là, qui peut être, pour notre projet, là, nous, si on prend les chiffres de 2025, fait que, quand ça va sortir de terre, ça va être plus haut que ça, là. Un 4,5, ça serait 1 600, là.
3: C'est ça qui est abordable.
1: Ah, ben oui, va te faire un chèque tout de suite.
2: Intermédiaire.
1: C'est ça. Intermédiairement non, abordable.
0: Je reviens avec le. Moi, j'ai oublié le nom, Streliski. En tout cas, le projet en haut de la Barberie, là.
1: Ouais.
0: Justement, 1 500, c'est comme ça, c'est abordable. Puis je me disais, on est-tu rendu là? C'est-tu.
1: Il y a un gros problème avec le mot abordable.
0: Ah ouais.
1: Là, tout le monde s'est mis à récupérer l'abordabilité de manière démesurée. Puis, tu sais, dans la vie, là, ce qui est abordable pour quelqu'un l'est pas pour un autre. Là. Donc, qu'est-ce que ça veut dire abordable? Effectivement, nous, on déteste ça, là, ce mot-là, parce que c'est une espèce de fourre-tout pour tout puis rien. Puis effectivement, quand on a des chiffres, quand c'est concret, moi, je m'excuse, mais je travaille à temps plein, j'ai quand même un pas pire salaire, puis 1 500, 1 600, là, je peux pas me payer
0: non,
1: ça.
0: Non, c'est ça.
1: Fait que, tu sais, on est abordable, mais pour qui?
0: Ouais. Et on a besoin de logements abordables pour vrai. Fait que ça, c'est pas gagné, mais il y a quand même une élection qui s'en vient. Il y a le fameux mot que j'arrête pas d'utiliser, là, qui est momentum. Puis...
1: Oui,
0: c'est mon mot
1: tout
0: quand
1: à fait.
0: Même.
1: Ben, puis cet événement-là aussi est dans ce momentum-là. Puis... Je pense qu'on les voit les élections venir, puis on essaie de mettre de l'avant là, l'ensemble des priorités qu'on souhaite là, pour les élections. Mais entre autres, le logement, ben, n'y échappe pas. Là, nous aussi, on va être là. Puis d'ailleurs, le Comité populaire et d'autres groupe du Frappru à Québec, là, on vient de lancer là, une déclaration concernant le logement cher, le logement intermédiaire qu'on impose. Là, donc, on rallie les organisations. Il y aura une deuxième phase éventuellement avec des appuis individuels. Puis, on vise vraiment les élections là, avec cette action-là. Là.
0: En surveillant, bien sûr, ce que les partis offriront en termes de logement, en termes de solutions, en termes de suggestions. Oui. Y en a-tu déjà qui se démarquent un peu en termes de logement, en termes de solutions ou d'importance qu'on accorde à ce dossier-là? Ou pas encore?
1: Pas encore. Ah. On va attendre de voir comment les plateformes officielles ne sont pas encore sorties nécessairement. On va voir c'est quoi les engagements. On ne connaît pas non plus, là, c'est sûr que nous, on s'intéresse là, à la circonscription de Tacheron. On ne connaît pas non plus nécessairement tout l'ensemble des candidatures, mais c'est quand qu'on va aller chercher des engagements puis ils ont besoin de le tenir pour cette élection parce que nous serons là.
0: Oui, effectivement. Et on sera là aussi. Fait qu'à la gang,
1: on devrait y arriver.
0: Marie-Ève Duchesne et du Comité populaire Saint-Jean Baptiste. Merci beaucoup d'avoir pris le temps d'être là. Tu prends la parole demain à la marche?
1: Ben oui. On va chialer encore un petit peu.
0: Il reste du matériel.
2: Il reste un petit peu en
1: dedans. Toujours.
0: Merci, Marie-Ève.
1: Salut.
0: Prends soin de toi. On est rendu à 13h57 maintenant. 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On vous parle en direct du parc quartier Brébeuf. C'est l'Agora pour un Québec sans pauvreté qui se poursuit. C'est toute l'après-midi, c'est toute la soirée également. Concert ce soir. Demain, la journée se poursuit également. Le beau temps est au rendez-vous du monde à la messe. Il y a toutes sortes de bonnes raisons de venir faire son tour. Donc, venez-vous-en. Au retour, restez les nôtres. On va recevoir des gens qui sont venus d'un petit peu plus loin, des gens de l'Estrie, des gens de la Gaspésie. Il y a des gens vraiment d'un petit peu partout qui sont avec nous aujourd'hui. Donc, restez là, on pourra leur parler au retour de la pause.
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11: Bonjour, ici Julianne Perrault et voici votre bulletin du vendredi 22 mai 2026. L'organisme Alter Justice a annoncé le retour d'Artistes Judiciali. À travers une exposition d'œuvres percutantes et des panels de discussion, l'activité met en lumière les expériences trop souvent invisibilisées des personnes judiciarisées. Pour sa 8e édition, l'organisme invite les personnes judiciarisées ou des personnes qui travaillent en justice criminelle à partager leurs talents, que ce soit le dessin, l'aquarelle, la sculpture, le slam, la musique, tous les types d'art sont les bienvenus. Le thème de cette année, les visages d'une justice en transformation. La date limite de remise des œuvres est le 11 septembre 2026. L'exposition se tiendra en octobre. Tous les détails au alterjustice.org. Le 30 mai, une version scénique d'une partie des histoires d'autobus sera présentée à la Maison de la littérature dès 17h. La conteuse Geneviève Marié et différents artistes viendront raconter des histoires vécues dans l'autobus. Les artisans témoigneront du vivre ensemble ensemble. C'est gratuit et sur réservation. Si les témoignages vous interpellent, vous allez pouvoir aussi prendre le micro et partager votre expérience. Le 20 mai dernier, plus de 700 élèves du Collège Mariste de Québec ont pris part à la 32e édition du 5 km Espoir Michel Sarrazin. Grâce à leur mobilisation, un montant de 61 545 $ a été ramassé au profit de la Fondation Michel Sarrazin. L'initiative rassemble les jeunes autour d'une cause, celle de permettre à des personnes atteintes de cancer et leurs proches un accompagnement palliatif digne et humain. À l'approche de la première partie des Capitales de Québec au stade Canac, qui aura lieu le 26 mai prochain, la Ville de Québec présente les différentes options qui seront graduellement mises à la disposition des citoyennes et citoyennes pour se déplacer et se stationner dans le secteur pendant la saison de baseball. Les fans auront accès notamment à 200 places de stationnement supplémentaires les soirs de match au stade et des passages piétonniers sécurisés seront mis en place pour remplacer les passerelles démolies. Pour plus de détails, consultez le site Internet de la ville. Et finalement, c'est aujourd'hui que CKIA fera son émission en direct au Parc quartier Brébeuf dans le cadre de l'Agora pour un Québec sans pauvreté. C'est l'occasion d'entendre des prestations musicales de Coralie Laperrière, Véronica Rioux, Ken Lo, Sarah May. L'événement se conclut par une manifestation nationale demain dès 9h. Le collectif pour un Québec sans pauvreté vous invite à ce rassemblement familial et accessible. C'est ce qui complète cette édition. 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

0: 14h02 maintenant sur les ondes de Sequoia 88.3, la radio urbaine de Québec. Et on est sorti, oui, on est à l'air libre présentement. On vous parle en direct du parc et quartier Brébeuf. Venez faire votre tour alors qu'il se passe vraiment un événement trippant présentement. C'est l'Agora pour un Québec sans pauvreté, organisé par le collectif pour un Québec sans pauvreté. Ça se poursuit certes toute la journée aujourd'hui, mais demain également. Donc venez faire votre tour. Il y a des tentes, il y a des organismes, il y a des ateliers, il y a de la bonne humeur assurément. Il y a plusieurs humains qui ont des belles choses à raconter. Il y a des gens qui viennent vraiment d'un petit peu partout. J'ai le plaisir d'avoir avec moi Rosalie Dupont, qui est tout droit arrivée de l'Estrie. Salut Rosalie, comment ça va? Super content de t'avoir en compagnie de Louise Gallien, qui, elle, vient de la Gaspésie. Salut! Oh,
1: salut!
0: Comment
1: salut.
0: Ça va?
1: Ça va bien, on est à Québec,
0: ben
1: c'est
0: oui,
1: fun.
0: T'es arrivé quand?
1: On est arrivé hier soir, puis on part juste dimanche, parce que c'est loin.
0: Ouais, tant qu'à ça, tant qu'à faire la route, effectivement. La Gaspésie, c'est grand, là? Quel coin de la Gaspésie?
1: Dans la baie des Chaleurs. En fait, on est trois personnes qui arrivent de la baie des Chaleurs, une personne qui arrive de Gaspé, puis l'autre qui arrive de la Haute-Gaspésie. Donc, on couvre pas mal toute la Gaspésie, puis on est cinq, on est là à Québec pour participer.
0: La Gaspésie est bien représentée, puis ça vient équilibrer le nombre de gens de Québec qui iront en Gaspésie aussi. C'est ça, c'est clair. Donc, on sait que c'est une lutte qui touche la population de partout. Ça va de soi. Ouais. Et là, on est à Québec. C'est une grande ville. Montréal dit qu'on est un village, là, mais on est une grande ville quand même. Quand on parle des régions, c'est important aussi de se concentrer sur cette réalité-là. Si on parle de l'Estrie, Rosalie, tu fais partie d'un organisme qui s'appelle TACA. Est-ce que tu peux nous en parler un petit peu?
2: Oui, en fait, la TACA, c'est la Table d'action contre l'appauvrissement de l'Estrie. Nous, on est un regroupement d'organismes communautaires de partout sur le territoire de l'Estrie, dont les groupes, en fait, qui sont membres chez nous, là, ont une chose en commun, c'est qu'ils travaillent tous dans le domaine de la lutte contre la pauvreté. Mmh. Donc, on est... c'est ça. Notre travail, c'est vraiment de faire un travail de sensibilisation, de mobilisation, puis un travail politique pour la lutte contre la pauvreté dans la région. Là.
0: Le travail politique en est un important, hein, évidemment. Et il y a plusieurs paliers. Il y a le fédéral, il y a le provincial, il y a le municipal. Je suis moins à l'aise un peu avec l'Estrie. Là, comment est la réponse en général du côté politique? Est-ce que vous sentez qu'il y a des oreilles aux différents paliers?
2: Je dirais que dans les dernières années, c'est un petit peu difficile là au niveau politique, mais je pense que vraiment, il y a une belle... On l'entend vraiment beaucoup, mais dans la population, il y a vraiment une belle mobilisation présentement. Je pense qu'on est en train de prendre conscience là que tout le monde est plus précaire que ce qu'on pensait. Donc, je pense que, bon, sans nécessairement avoir une bonne écoute sur le plan politique, il y a des belles affaires qui se passent, il y a des belles initiatives qui se passent dans la région, puis voilà, on est bien mobilisés.
0: Bien, tant mieux, parce que c'est pas les défis qui manquent, ça va de soi, puis on parlait de l'Estrie, mais j'imagine qu'en Gaspésie, c'est la même chose. Quand on parle de précarité, quand on parle de pauvreté, en région, elle existe tout autant. J'imagine que tu es à même de le constater.
1: Oui, puis elle existe, mais les gens sont pas au courant que cette pauvreté-là existe parce qu'elle est beaucoup plus cachée. Quand on parle de pauvreté à la radio, à la télé, on nous parle des personnes en situation d'itinérance, qui couchent dans la rue. Nous, les gens vont dormir sur le sofa d'un voisin, cachés dans le bois, peu importe. Fait que chaque fois que je parle de pauvreté avec les gens, ils sont comme « Hey, mais en Gaspésie, nous, on a vraiment moins. » Puis je suis comme « Hey, j'ai vraiment une mauvaise nouvelle, mais c'est pas le cas.
0: Ouais, »
1: On est vraiment une région qui est défavorisée de par le grand nombre de travailleurs saisonniers, le grand nombre de personnes aînées, le nombre de personnes à l'aide sociale par rapport à la population travailleuse aussi. Fait que les gens le voient pas, puis c'est justement, nous, un des combats qu'on a apporté, c'est de quelle façon on peut faire comprendre aux gens qu'il y a de la pauvreté, que c'est pas la solidarité dans le voisinage qui va régler tous les problèmes, quoique ça fait quand même du bien là, oui, d'avoir un bon voisinage, mais c'est vraiment un de nos combats, puis ça fait partie des choses qu'on aime discuter avec les gens qui sortent aussi des grands centres pour nous parler de « OK, vous, comment vous sensibilisez le monde? » Parce que même les élus, des fois, on a l'impression de leur apprendre qu'il y a des personnes en situation de pauvreté, alors que moi, c'est tout ce que je vois au quotidien au travail.
0: Et il y a des ressources qui existent en région aussi, mais l'un des défis, je pense, des fois en région, c'est la proximité. Les gens se connaissent beaucoup, puis des fois, ça peut être un frein peut-être à aller chercher de l'aide. Est-ce que c'est une réalité que vous connaissez? Ouais?
1: Oui, absolument. Nous, c'est un grand, grand frein. Il y a même des gens. Moi, je travaille dans un organisme de défense de droits des personnes assistées sociales et en situation de pauvreté. Puis les gens, en fait, me disent « J'aimerais mieux qu'on se parle au téléphone parce que je voudrais pas aller te rencontrer puis que les gens gens me voient aller te rencontrer, puis ouais. Je suis comme, hey, tu sais, c'est pas grave. Puis on vit le même enjeu par rapport... En Gaspésie, on n'a pas d'organisme de défense de droits des locataires, alors qu'on a vraiment une grosse crise du logement avec des propriétaires qui mettent les gens dehors pour l'été pour accueillir les touristes de la ville qui veulent venir nous voir. Mais les gens veulent pas prendre de recours contre leurs propriétaires parce que avec une épicerie par village, ton propriétaire, tu le croises à l'épicerie, tu le croises au dépanneur, tu le croises partout. Fait que c'est vraiment... Ça demande beaucoup de touch pour réussir à gérer les dossiers de lutte à la pauvreté. Là.
0: Et quand on parle de logement touristique, c'est une réalité à Québec, c'est une réalité dans bien des villes, mais en région aussi... C'en est une. J'ai été quelques années dans Charlevoix. Donc, quand, tu sais, le tourisme, puis il y a du tourisme en Estrie aussi. La relation entre le touriste, puis là, c'est tout le temps, oui, mais il amène de l'argent. D'accord, mais pendant ce temps-là, c'est un Airbnb à la place d'être un logement abordable. Donc, comment se vit cette relation-là, peut-être, avec le tourisme versus le logement dans vos communautés?
1: Bien, en Gaspésie, je dirais que bien, en fait, comme partout un peu, le problème, c'est le propriétaire qui choisit de rendre son logement disponible au Airbnb l'été. Mais là, tu sais, en même temps, effectivement, on est des régions très touristiques. Tu sais, on parle de la Gaspésie, on pense au Rocher Percé. Là, fait qu'on a besoin, on aime ça que les touristes viennent nous voir. On est vraiment une belle région. Ouais. Mais on a des beaux hôtels puis des beaux campings aussi. Bienvenue, là!
0: Effectivement. Donc, on comprend que ce soit en région ou que ce soit dans la ville, la réalité n'est pas la même et les défis sont tout aussi importants, ça va de soi. Vous êtes ici à Québec aujourd'hui pour cette Agora. Ça va se poursuivre demain. Est-ce que vous sentez... Bon, sans que ce soit tout le monde qui est là physiquement, on parlait de mobilisation, on parlait de sentiment d'appartenance. Vous sentez qu'il y a un momentum intéressant présentement?
2: Oui, absolument. En fait, moi, à chaque fois qu'on organise des événements, j'ai jamais eu autant de gens qui étaient intéressés. Je pense vraiment qu'il y a un engouement en ce moment. Je pense que les gens se rallient beaucoup. Les dernières années ont été difficiles sur le plan économique pour bien du monde. Puis je pense qu'on est en train de prendre conscience qu'on est pas mal plus proche collectivement là, du seuil de la pauvreté que ce qu'on est, là, des grandes richesses au Québec. Puis clairement, je pense que ça, c'est en train de vraiment faire une différence parce qu'on sent vraiment que l'écho dans la population est particulièrement... La population est particulièrement réceptive à nos messages. Là.
0: Du côté de la Gaspésie, la mobilisation, parce que là, on est à Québec, là, mais puis, tu sais, je veux dire, tout le monde est, comme je disais, tout le monde est convaincu ici du bien fondé de nos arguments. On s'entend, on n'a pas grand monde à convaincre ici, mais en région, tu sais, la vie va vite. Des fois, il y a des réalités qui sont un peu différentes. Est-ce que les gens sont sensibilisés à ça?
1: Les gens sont de plus en plus sensibilisés. Un peu comme le disait Rosalie, je pense que les gens se sont rapprochés du point de bascule vers la pauvreté dans les dernières années. Des fois, on l'ont traversé. On l'a vu dans les ressources de banques alimentaires et tout, tu sais, qui ont explosé, là, comme partout au Québec. Fait que je pense que les gens ont pris conscience que, au Québec, on est supposé avoir un filet social qui nous rattrape, mais tant qu'on n'est pas confronté au trou de ce filet social-là, on ne le réalise pas. Puis là, les gens font comme, oh wow, qu'est-ce qui m'arrivait si je basculais pour de vrai du côté de la pauvreté? Puis en Gaspésie, on veut vraiment faire connaître notre réalité. Puis on a monté une campagne de lutte aux préjugés, tu sais, qu'on fait circuler ces temps-ci, monter un site web pour que les gens s'informent. C'est quoi la pauvreté en Gaspésie? On s'est dit, on va faire ça simple, pauvretégym.com. Mais on veut que les gens s'informent, on veut, parce qu'on se rend compte qu'il y a beaucoup... Comment je pourrais dire ça? Beaucoup d'optimisme et de personnes naïves comme moi qui pensent que tout va bien souvent, puis qui font « Hein, le monde va pas bien! » Mais malheureusement, on veut les sensibiliser parce que c'est quand on est sensibilisé qu'on passe à l'action. Moi, il y a plein de gens qui me disaient « Louise, j'aimerais ça aller à l'Agora, à Québec, puis à la Manif. » Mais tu sais, c'était quand même un 7 heures de route, là, avec la logistique familiale et tout.
0: C'est pas rien.
1: J'ai dit « Bien, tu sais, moi, je vais aller là, je vais écouter les trucs, je vais ramener ce que je trouve pertinent, puis on va en rejaser. » Tu sais, de notre côté, on veut aussi garder ce discours-là actif, là.
0: Bien, l'invitation est lancée à venir nous rejoindre ici à l'Agora et à participer à ces belles discussions-là, parce que c'est pas les sujets qui manquent, c'est pas l'émotion et l'espoir. Il y a de l'espoir, si vous êtes ici.
2: Ah, absolument.
0: Il y a de l'espoir.
1: Oui, il faut.
0: Effectivement. Donc ça, c'est la bonne nouvelle. Et c'est ce qu'il faut retenir de tout ça. Les enjeux sont proportionnels à l'espoir. Ça veut dire qu'il y a beaucoup d'espoir, tu sais. Rosalie Dupont nous est venue de l'Estrie. Louise Égalien est venue donc de la Baie des Chaleurs. Merci à toutes, à vous deux d'avoir été là. Je vous souhaite un bon passage à Québec puis une bonne manif demain également.
2: Merci.
0: Merci, salut. On est rendu à 14h12 maintenant sur les ondes de CKIA 88.3, la radio urbaine de Québec. Venez nous rejoindre ici au parc quartier Brébeuf dans Limoilou pour l'Agora pour un Québec sans pauvreté. C'est gratuit. Vous avez juste à vous présenter ici. Il y a de la bonne humeur, il y a des kiosques, il y a du monde, il y a des belles discussions également. Donc, on vous attend. Il manque juste une personne. vous. Dans un instant, on va recevoir Marjorie Champagne de l'organisme École Ensemble. Je suppose qu'on va être capable de trouver des choses à dire avec Marjorie Champagne. Là, d'après moi, on devrait être correct. On va l'accueillir dans un instant, le temps de s'offrir en musique. C'est une nouveauté de Sandrine Masse. Ça s'appelle les soufflés sur les ondes de CKIA 88.3. Merci d'être là.
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0: Sandrine Mas sur les ondes de Sequoia 88.3, artiste de Wendake. C'est sa chanson Les Soufflés qui vient de sortir à minuit là. Ça vient de sortir. Émilie Rioux nous en parlait dans sa chronique culturelle ce matin. On vient de se l'offrir maintenant.
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0: Là. On est connectés. Marjorie Champagne d'École Ensemble. Salut Marjorie.
1: Salut.
0: Comment ça va?
1: Ça va très bien.
0: Content que tu sois là en direct du Parc Cartier-Brébeuf. Oui. La Cora pour un Québec sans pauvreté.
1: Il y a du monde, hein?
0: Il y a du monde. Ben oui, c'est ça. On s'est croisés tantôt quand tu es arrivé. Est-ce que tu t'attendais à ce genre d'installation et
1: ben,
0: de monde?
1: Je trouve ça génial, en fait. J'avais pas compris. J'avais compris qu'il y avait des ateliers, mais là, de voir sous chaque chapiteau plein de monde assemblé, rassemblé dehors pour assister à des ateliers sur toutes sortes de sujets passionnants, c'est vraiment le fun comme contexte.
0: La formule est agréable, effectivement. Les gens lézardent sur les beanbags. Tu sais, je veux dire, il y a quelque chose de très agréable.
1: C'est vraiment un indispensable.
0: Oui, tout à fait. Puis le côté un peu informel est intéressant, tu sais, parce qu'à un moment donné, des consultations publiques très cadrées, tu sais, c'est correct, là, mais d'avoir des discussions un peu plus légères.
1: Quand il fait beau, on est au mois de mai, on est dehors, on peut profiter du beau temps. Bravo aux organisateurs et organisatrices. Là, c'est vraiment génial.
0: Dame Nature est dans le coup en plus. Donc, pour aujourd'hui et demain, ça, c'est vraiment génial. On parle donc d'École Ensemble où, bon, évidemment, vous, de votre cheval de bataille, c'est ce fameux système à trois vitesses. Oui. Et quand on parle de lutte à la pauvreté, c'est clair qu'il peut y avoir un lien direct entre l'éducation et la situation financière éventuelle.
1: Mais tu sais, on sait que, bon, l'école, en général, le système d'éducation souffre de manque de financement depuis plusieurs années, les groupes en parlent, les enseignants, enseignantes en parlent, manque de ressources dans les classes depuis, c'est ça, depuis des dizaines même d'années. Donc, vraiment, il est mis à mal, notre système d'éducation publique. Et nous, on a pour notre dire qu'un système d'éducation que tout le monde fréquente, bien, ça devient automatiquement un système d'éducation que tout le monde défend. Et là, ce n'est pas le cas en ce moment, dans le sens où il y a beaucoup d'élèves qui vont à l'école privée au Québec. Là, on parle à Québec, on est à 21%, si je ne me trompe pas, de fréquentation d'élèves, de la totalité des élèves dans la ville de Québec, au Québec, pardon. À Québec, c'est 24% et à Montréal, c'est 34%.
0: Ah ouais.
1: Et donc, ces élèves-là vont au privé, bien sûr, qui exerce une sélection, donc qui choisit ces élèves. Soit par les notes, soit par l'argent, parce que souvent, ça coûte cher d'aller au privé. Donc, des fois, on se dit qu'on veut pas, l'argument va être « Ouais, mais là, on veut continuer d'avoir le choix. » Mais c'est qui a le réel choix? Est-ce que c'est l'école, finalement, qui choisit ses élèves ou c'est les parents qui choisissent leurs écoles? Puis c'est pas tous les parents qui peuvent se permettre aussi de choisir l'école pour leurs enfants. Donc, il faut faire attention à cet argument de choix, finalement. Mmh. Donc, nous, on milite pour l'abolition du système d'école à trois vitesses qui mène, finalement, à une ségrégation scolaire. Puis la ségrégation scolaire, ce que ça fait, c'est que ça reproduit les inégalités qu'on voit dans la société. Donc là, ça nous ramène à notre sujet principal, lutte à la pauvreté. Et ça crée des poches, finalement, des sous-groupes qui vont à des écoles différentes. Donc, dès le plus jeune âge, les enfants se retrouvent à porter une étiquette. Par exemple, les élèves du régulier vont dire « je suis dans rien ». Je ne suis dans aucun programme, je ne suis pas acceptée au privé, je ne suis pas acceptée au PEI. Donc, ils sont étiquetés. Même eux-mêmes le disent, le ressentent, et ils se sentent dévalorisés par rapport à ce statut-là. Donc, ça, on croit que ça va à l'encontre, en fait, du système d'éducation qui se voulait, finalement, égalitaire. Puis là, ça nous ramène à la Révolution tranquille, puis au rapport parent, puis à tout ce qui avait été fait dans le temps pour avoir, finalement, un système d'égalité qui renforce finalement, qui en fait met le doigt sur le fait qu'on veut donner les chances égales à tout le monde. Donc, on est dans une problématique en ce moment qui fait que l'école reproduit les inégalités sociales et ce, dès le plus jeune âge. Donc, c'est vraiment problématique et donc, nous, on mène une lutte pour que ça cesse et puis on a un plan pour que ça change. Puis là, j'ai pas parlé des programmes au public qui sont sélectifs.
0: C'est ça, c'est la troisième vitesse. Ça.
1: C'est ça. Là, j'ai tout mélangé. Là, mais bref, pour bien comprendre, c'est qu'il y a trois vitesses. Donc, la première vitesse, le système d'école privée qui est subventionné par l'État à 75%, rappelons-le. Nos programmes particuliers du public, où bien souvent les élèves sont sélectionnés, soit par les notes, soit par l'argent, parce qu'il y a des programmes particuliers au public qui peuvent coûter jusqu'à 16 000 $. C'est quand même pas rien, là, 16 000 $.
0: Oui, ça te filtre des participants.
1: Bien, ça te filtre, ça filtre. Et on a la dernière vitesse qui est le régulier ou l'école ordinaire, dans laquelle, en fait, un élève peut très bien évoluer. Là. Hein, souvent, on a une crainte peut-être injustifiée par rapport au régulier, mais reste que... effectivement, la proportion, par exemple, d'élèves défavorisés, elle est 6 fois plus grande au public que dans le privé.
0: Donc, c'est ça.
1: Ça te donne une idée.
0: Ben oui, ben c'est un peu ça ma question. C'est sûr que ça a été étudié, l'impact, justement, les différences dans les différentes écoles et aussi où ça mène éventuellement sur le marché du travail. Ouais. Est-ce qu'il y a, justement, sans dire des chiffres très précis, mais une espèce d'analyse de le pourcentage de gens du public ou du privé qui se rendent à tel salaire, tu sais, l'impact par la suite, mettons.
1: Mais en fait, le plus fort prédictif là, de la diplomation, mettons, supérieure, donc de celles et ceux qui vont se rendre à l'université, le plus fort prédictif, c'est lorsqu'un des deux parents a un diplôme d'études universitaires.
0: Ah ouais?
1: Donc, ça ne dépend pas nécessairement de l'école qu'on va fréquenter, mais c'est plutôt la chance qu'on a. Wow. De naître dans une famille qui est soit favorisée justement qu'un capital culturel élevé ou qui est favorisée par l'argent, donc qui a les moyens d'envoyer ses enfants. Donc, c'est quand même assez trompeur tout ça. On a l'impression finalement que la réussite, le succès va arriver, va nous tomber dessus si on envoie nos enfants
0: au privé.
1: Mais c'est un peu cliché de penser ça. Donc, il faut vraiment se fier plutôt aux conditions de départ, en fait, dans les... C'est pour ça que le système est inégalitaire, parce qu'il reproduit finalement les conditions dans lesquelles les personnes naissent finalement.
0: Ouais.
1: Donc, c'est pour ça que l'école devrait rétablir d'une certaine façon l'égalité entre les individus, entre les jeunes.
0: Donc, donner la même cause d'apport
1: oui,
0: à tout le monde.
1: Quand on parle de justice sociale au Québec, on dit que c'est une valeur importante, la justice sociale, depuis toujours. Bien là, on est en train de perdre ça à grande vitesse dans notre système d'éducation. Puis, ce qui est malheureux, c'est que ça n'a pas toujours été comme ça. Au départ, quand les écoles privées ont été créées dans les années... il y a toujours eu des écoles privées, là, mais elles étaient confessionnelles à l'époque, on va dire ça comme ça. Mais à partir du rapport parent, quand on a créé notre système d'éducation moderne, actuel, il y avait 3 % des élèves qui allaient à l'école privée. Maintenant, je l'ai dit, on est rendu à 21 % au Québec. Donc, et ça ne cesse d'augmenter. Programme particulier, on est à 20 %. Donc, ça vous donne une idée de ce qui reste pour l'école ordinaire, l'école régulière, où il y a mixité sociale, mais on a écrémé, là.
0: Ouais.
1: Donc, il manque du monde. Et ce qui est malheureux, c'est que bien souvent, les élèves qui ont un capital culturel fort, qui sont nés dans des conditions où, par exemple, qu'ils ont un parent qui a un diplôme universitaire, donc qui sont favorisés dans leur parcours, bien, ces élèves-là créent une émulation dans l'apprentissage. C'est-à-dire que les modèles, il y a des modèles qui sont plus, mettons, plus positifs. Bien là, on peut apprendre de ces élèves-là. Et ces élèves-là plus performants apprennent aussi à leur façon, apprennent la différence, apprennent le vivre ensemble, apprennent à aider les choses. Puis, il y en a qui vont dire, ouais, mais là, on nivelle par le bas. Ces élèves-là vont être punis. Ils vont être ralentis par le groupe. Mais c'est pas vrai. La majorité des études démontrent le contraire. C'est-à-dire que les élèves qui ont de la facilité à l'école, peu importe le groupe dans lequel ils se retrouvent, ils ne seront pas punis par le reste de la classe. Donc, ils vont apprendre d'autres choses.
0: Ouais.
1: Je le disais, ils vont apprendre le vivre ensemble. Et c'est une belle valeur, le vivre ensemble. Ça fait partie, justement, du moteur de la justice sociale. Donc, il faut vraiment... Pour nous, il faut qu'on revienne à un système qui est beaucoup plus égalitaire. Puis c'est de ça dont parle notre plan pour un réseau scolaire commun. Donc, qui est disponible sur notre site Internet. Je l'ai dans mon sac, j'en traîne partout. J'en ai 3-4, je vais vous en donner, je vais vous en distribuer. Mais allez faire un tour sur notre site Internet, écoleensemble.com, puis vous allez pouvoir prendre le temps de le lire. C'est super bien expliqué, c'est chiffré. Puis vous pouvez même signer une pétition pour pouvoir appuyer finalement nos revendications, parce qu'on cherche finalement à avoir des appuis d'ici les élections qui s'en viennent.
0: Oui, c'est clair. Le momentum est là pour avoir des engagements,
1: oui,
0: pour avoir au moins des prises de position. Vous surveillez tous les partis de manière égale en disant qu'est-ce que toi, là, qu'est-ce que tu me souviens, vous êtes là-dedans?
1: Et on les rencontre.
0: En plus!
1: Oui, on les rencontre. Donc, on est quand même, il y en a qui déjà appuient le réseau scolaire commun. Québec solidaire a adopté d'ailleurs lors de son dernier congrès là, pour la formation de la création de sa plateforme. électorale, leur première résolution, c'est la création du réseau scolaire commun. Donc, c'est notre plan qu'ils veulent adopter s'ils sont élus. Le Parti québécois a adopté aussi en congrès certaines résolutions qui font partie de notre plan. Il s'agira de les adopter pour leur plateforme. Donc, ça, c'est l'autre étape. Le Parti libéral, les jeunes libéraux se sont prononcés contre le système d'éducation à trois vitesses. Reste à convaincre les vieux.
0: Ça viendra peut-être. Marjorie Champagne d'École Ensemble, c'est un discours qui mérite évidemment d'être entendu et discuté. C'est un peu ce que tu pourras faire au courant de l'été. Tu vas te promener un petit peu?
1: Ben oui, c'est le fun. Écoute, je vais... là, on est dans une tournée qui s'appelle École Ensemble sur la route. Et cette tournée-là propose des panels de discussion. Donc, on en a fait un d'ailleurs en collaboration avec CKIA à Québec. Et d'ailleurs, merci Marlène, elle est là. Elle est devant moi. Ça me permet de la remercier parce qu'elle a agi en tant que technicienne pour enregistrer la soirée. On a eu une soirée à Sherbrooke cette semaine. C'était mardi soir, salle comble.
0: Ah ouais.
1: Donc, on avait une soixantaine de personnes, comme à Québec, qui se sont déplacées pour entendre parler justement du système des écoles à trois vitesses. Le dernier, c'est à Trois-Rivières. C'est le 16 mai à 19h, au temps d'une pinte. On fait ça dans les bars. C'est comme convivial. Puis, pour le reste de l'été, je pars sur la route. Écoute, c'est comme un rêve.
0: Ah ouais.
1: Je pars sur la route avec mon camion, mon Westphalia. Ouais, c'est un peu ça. Comme, c'est quoi, donc, Bumbo? Petite automobile, je sais pas trop, là, en tout cas. Ou l'autobus magique, oui. C'est ça. Suivez-la, cet autobus magique d'École Ensemble, parce que je vais faire la tournée, une tournée de festival. Puis je vais sortir dans mon camion, je vais me planter un kiosque, puis je vais aller convaincre les gens. Pour leur parler justement de ségrégation scolaire, comme quoi c'est nocif pour notre société. Donc, je vais me promener un peu partout au Québec. Je vais aller jusqu'en Abitibi.
0: Wow!
1: Ouais, fait que je vais me promener partout avec mon truck, avec mes petits, mes plans, mes pamphlets, mes T-shirts. Je vais jaser aux gens. Donc, voilà, le plan va sortir éventuellement. Il faut faire une petite carte là, pour pouvoir suivre sur la route.
0: Suivre ce petit autobus. Ben, en tout cas, j'allais dire petit autobus. Je suis encore dans l'autobus magique. Il faut que je sorte de là, mais tu vas être sur la route dans les festivals. Ouais. Ça tombe bien parce qu'il n'en manque pas dans des festivals au Québec.
1: Caroline, quand on fait le tout, il a fallu que je fasse un recensement, moi, de festivals pour choisir. Ça finit plus. J'ai pas réussi à toutes les recenser. 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
0: Marjorie Champagne changer de mobilisation pour École Ensemble. Toujours un grand plaisir de pouvoir te parler. Merci de prendre le temps. Je te souhaite un bel été.
1: Merci.
0: Merci. Bye bye.
1: Merci à vous.
0: 14h28 maintenant sur les ondes de CKIA 88.3, la radio urbaine de Québec. Restez des nôtres dans un instant. On va jaser avec Olivier Surprenant de l'Union des consommateurs alors qu'on vous parle en direct de l'Agora pour un Québec sans pauvreté ici au parc Quartier Brébeuf. Il ne manque que vous. Alors qu'en musique, on s'offre Flavie Dufour sur les ondes de CKIA 88.3.

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1: Flavie Dufour sur les ondes de CKIA 88.3. On est rendu à 14h32 minutes maintenant. Qu'est-ce que vous faites à ne pas être ici, au Parc Quartier Brébeuf? Non, mais tiens, je ne sais pas ce que vous faites, mais vous n'êtes pas en bonne place. On vous attend. Parc Quartier Brébeuf, c'est de là qu'on vous parle présentement pour l'Agora, pour un Québec sans pauvreté. Ça se poursuit aujourd'hui, demain également, et tout ça va culminer avec une grande manifestation nationale. Il y a beaucoup de gens qui sont ici sur place, dont Olivier Surprenant de l'Union des consommateurs. Salut Olivier, comment ça va?
2: Salut, ça va bien et toi?
1: Ça va très bien. Je suis content qu'on puisse te parler.
2: Bien, merci de m'accueillir.
1: Tu es arrivé à quelle heure ce matin?
2: Alors, moi, j'ai couché à Québec.
1: OK.
2: Ben oui.
1: Puis là, t'es arrivé sur le site dès l'ouverture ou...
2: Oui, aux alentours, là. Ouais, okay. 9h. Oui, oui, oui.
1: Puis comment ça se passe depuis ce matin, là? Comment t'as pu vivre cet événement-là jusqu'à présent?
2: Ah, pour vrai, c'est extraordinaire. On fait des ateliers dehors, ouais. Normalement, dans des organismes là, de ce genre-là, des collectifs. On est à l'intérieur. On vit nos ateliers comme ça. Mais là, être à l'extérieur, on dirait que ça donne un vent puis on a plus d'énergie.
1: Ben, effectivement, l'ambiance est bonne. Il y a de la musique, là. Peut-être que vous ne l'entendez pas. Je pense pas que ça s'entende. C'est Sarah May qui est en train de faire... Je pense qu'elle est en train de faire bonne dent.
2: Ça va être bon, ça.
1: Ah ouais, ça va être excellent. Donc, Sarah May, à qui on a eu la chance de parler un peu plus tôt dans l'émission, qui sera en concert à compter de 21h. Elle est en train de faire les tests de son. Et en passant, elle va jouer une nouveauté exclusive. Ah ouais. Elle nous l'a dit. Fait que soyez là ce soir. Si on parle de l'Union des consommateurs de manière plus générale, qu'est-ce que vous faites au quotidien là, comme organisation?
2: Bien, nous, on est un regroupement d'ACEF. Donc, les ACEF, qu'est-ce que c'est?
1: Qu'est-ce qu'une ACEF?
2: Ouais.
1: Ou un ACEF?
2: Une ACEF, c'est une association de coopératives d'économie familiale. On en a une aujourd'hui, là, en ce moment, qui présente.
1: Ouais.
2: C'est des intervenants budgétaires, donc qui vont donner des conseils budgétaires à des personnes qui ont de la difficulté à concilier leur budget, par exemple. Font aussi des ateliers d'éducation populaire. Donc ça, c'en est un exemple très concret. Là, en arrière de moi, on parle de précarité énergétique.
1: Ouais.
2: Voilà. Donc, par rapport à, justement, quand ça coûte trop cher, quand on a des loyers moins, des loyers, des logements non isolés ou mal isolés, bref. Mm-hmm. Tu sais, il y a toute cette affaire-là. Donc, voilà. Donc, nous, on regroupe plusieurs ACEF sur le territoire du Québec. Et dans le concret, bien, on défend des politiques sociales en faveur des consommateurs, là. Voilà, tu sais. Puis aussi, on a un volet aussi d'action collective puis de représentation sur la protection des consommateurs. Mm-hmm. Mais je suis pas là pour ça aujourd'hui.
1: Bien là, on est à l'Agora pour Québec sans pauvreté.
2: Oui.
1: Et il y a différentes manières d'aborder la pauvreté. Et quand on parle de l'Union des consommateurs, quand on parle justement de droits des consommateurs et autres, il y a assurément quelque chose à surveiller là. Quand on parle plus globalement de lutte à la pauvreté.
2: Bien, oui, puis en fait, de droits sociaux, je dirais. Puis on a... on va parler de droits dans le sens d'une revendication, mais on devrait revendiquer de nos gouvernements d'utiliser les moyens qu'ils ont pour vraiment protéger notre filet social, pour le renforcer. Puis en ce moment, tu sais, ce qu'on entend beaucoup dans le discours public, c'est on n'a pas les moyens de financer adéquatement nos services. On pourrait pas, par exemple, payer la gratuité scolaire. Ben non, on pourrait jamais faire ça. On pourrait pas financer les communautaires qui sont à bout.
1: Non, ça non plus, ils n'ont pas l'argent.
2: On n'a pas l'argent. Mais en réalité, c'est pas tant vrai. T'sais, on a les moyens collectivement. Il faut juste prendre l'initiative. C'est une question de choix, finalement, puis les gouvernements ne le prennent pas.
1: Donc, c'est pas toujours une question de ressources, mais bien comment... Qu'est-ce qu'on en fait?
2: Exact.
1: La répartition, effectivement, et qu'est-ce qu'on priorise dans tout ça? Donc, droit des consommateurs, en général, est-ce que c'est quelque chose... Quand vous parlez de l'Union des consommateurs, que ce soit, à l'épicerie, mais aussi avec son logement, puis tu sais, en général, là, il doit avoir encore beaucoup d'éducation à faire pour savoir c'est quoi nos droits puis comment ça fonctionne. Hein?
2: C'est perpétuel. En fait, quand il y a une loi, là, dans le concret, il faut que ça soit disséminé. Puis souvent, c'est ça la problématique, c'est qu'il y a bien du monde qui ne connaissent pas leurs droits puis qu'au final, les entreprises peuvent agir sans que finalement les consommateurs sachent que c'est contraire à leurs droits.
1: Ouais.
2: On a beaucoup d'actions collectives, nous, notamment là, Air Canada, on en a une, là, on s'en va en Cour suprême là-dessus.
1: Ah ouais.
2: Parce qu'ils présentaient des prix d'une certaine manière, c'est-à-dire qu'ils ne décomposaient pas les prix En fait, non, c'est le contraire. Il décomposait les prix de sorte que la première fois que tu voyais le prix affiché de ton billet, ben, il était vraiment petit. T'es comme, ah, ben, crime, je vais acheter mon billet. Là, tu skips la page. Là, finalement, ben, c'est de plus en plus gros parce qu'il ajoute certains tarifs, en
1: un
2: fait.
1: Ouais,
2: c'est
1: ça. Un frais pour
2: ben,
1: ça.
2: Oui. Donc, bref, ça, c'est un exemple parmi tant d'autres. Mais, tu sais, c'est ça. C'est pour ça qu'on est là. C'est pour s'assurer que les consommateurs sachent sur leurs droits. Puis quand que ça fail, quand que ça échoue, ben, en collaboration avec Options consommateurs puis l'OPC, ben, on essaie de rétablir la situation.
1: Oui, aider les gens le plus possible. Ça, ouais. Ça prend ce genre d'organisme-là pour aider la population à s'en sortir. Parce que quand on parle de droit, de vie, de la justice derrière ça, il y a toutes sortes de choses qui peuvent devenir un peu casse-tête, on s'entend. Quand on parle d'alternatives fiscales, moi, c'est des mots que je trouve le fun, mis ensemble. C'est quoi ça, des alternatives fiscales?
2: Bien, c'est des alternatives à la logique actuelle. Puis, ben, je vais t'expliquer la logique actuelle. C'est que les gouvernements ont tendance à avoir, un déficit. Bon, ben là, on a un déficit. Qu'est-ce qu'on fait avec ça? Bon, ben, on va aller couper dans les services. Bon, ben là, on a coupé dans les services. Mon Dieu, on a un surplus. Mm. Qu'est-ce qu'on va faire avec le surplus? Ben, on va baisser les impôts. Serge, je voulais répondre, là, mais je pense que ça fait longtemps qu'il voit, ce cycle-là. Hein?
3: OK, oui.
2: Ah, ben là, hey, on a baissé les impôts. Merde, on a un déficit.
1: Ouais. Donc, qu'est-ce qu'on fait?
3: Et on recommence.
2: On va couper. Ça, c'est le discours normatif, je dirais, normal au Québec, là, chez les gouvernements qui se sont succédés. Mmh. C'est qu'il faut se serrer la ceinture. Mais nous, ce qu'on amène avec la coalition Main Rouge, c'est non, on n'a pas besoin de se serrer la ceinture. Il y a des solutions. On peut aller chercher l'argent où elle est. Il y en a beaucoup d'argent au Québec. Mmh. On n'est pas une société pauvre, loin de là.
1: Non, c'est ça. Qu'est-ce qu'on fait avec cet argent-là?
2: Exact.
1: Donc, tu es là aujourd'hui, Olivier Surprenant, de l'Union des consommateurs. Tu as participé à certains ateliers là, citoyen. Ouais. Tu es là à la marche demain également. Tu vas prendre la parole?
2: Oui, je vais prendre la parole puis je vais essayer d'en dire le plus possible sur les 20 milliards de solutions de la coalition, là j'ai peut-être pas eu le temps là, en ce moment.
1: Mais tant qu'on en prend trois, là, des solutions, là.
2: Bien, écoute, ça a été beaucoup énoncé dans le discours public, là, puis une des solutions, c'est de voir un impôt sur le patrimoine des plus riches. 1% du plus riche, ça viendrait nous chercher, là, on l'estime à 6,5 milliards. C'est quand même pas peu, là, de se dire ça. Puis si on allait sur le gag capital qui est... Ben non, j'irai pas là, mais bref, ça a été un gros discours très... Bref, ça a été très difficile
1: d'un discours public là-dessus. Ça a fait jaser, hein?
2: Mais les paradis fiscaux, ils nous échappent collectivement peut-être 3 milliards de dollars qu'on pourrait aller capter plus facilement au Québec en ce moment. Donc ça, c'est un autre levier qu'on aurait si on pouvait aller chercher davantage d'argent là où ce que...

0: effeuillé un peu. Ben, donc, 20 milliards.
1: Beaucoup de contenu à aller voir de ce côté-là. Olivier Surprenant de l'Union des consommateurs. Merci beaucoup d'avoir pris le temps. C'était super gentil.
0: Merci. Bye-bye. Bonne journée.
1: On est rendu à 14h40 maintenant sur les ondes de CKIA 88.3, la radio urbaine de Québec. On vous parle en direct du parc Quartier Brébeuf pour l'Agora pour un Québec sans pauvreté. Venez nous voir. Ça se poursuit jusqu'à 17h avec ses ateliers. Il y a beaucoup de monde déjà et ça va reprendre de plus belle ce soir, 18h30 jusqu'à 22h30. Grosse soirée festive avec des spectacles. Ça reprend demain matin dès 9h et ensuite cette grande marche qui va partir ici du parc Quartier Brébeuf à 13h. Donc, c'est vraiment ici que ça se passe. Dame nature et dans le coup, il fait bon. Il ne manque que vous. Dans un instant, on aura le plaisir de parler avec Christian Charron. Lui vient du Saguenay-Lac-Saint-Jean. Pascal Dupuis, lui, vient de Lanaudière. Viendront donc nous faire un petit témoignage et nous parler de leur expérience ici. Tout ça s'en vient dans un instant. Le temps de s'offrir en musique, la formation Commande de bord.

0: La formation Comment de bord avec Coucou, comment ça va? J'espère que ça va bien de votre côté de la radio. Merci beaucoup d'être à l'écoute de CKIA 88.3. Nous autres, ça va bien. On est en direct du parc Cartier-Brébeuf pour l'Agora pour un Québec sans pauvreté. L'ambiance est bonne, le soleil est là, il y a des gens, il y a des tentes. L'ambiance est absolument géniale et il ne manque que vous. Alors que cette émission spéciale se poursuit encore pour une quinzaine de minutes et je suis très heureux de pouvoir avoir en entrevue Christian Charron, qui est originaire du lac Saint-Jean, qui est de l'organisme Accès Conditions Vie. Salut Christian, comment ça va?
1: Salut, ça va bien, oui. Super, content d'être là.
0: Ah ben très, très, très réciproque en compagnie de Pascal Dupuis. Lui vient de Joliette et est également du collectif.

0: collectif anti-pauvreté de la Naudière. Salut Pascal, comment ça va?
1: Ça va bien malgré les circonstances.
0: Ben oui, on pourra en reparler parce que tu es présentement sans domicile fixe.
1: Hein? Effectivement.
0: C'est ce que je comprends. Ça fait combien de temps que tu es dans cette situation-là?
1: Écoute, ça va faire à peu près, mettons, 2 ans là, que je voyage d'un bord puis de l'autre. Là, on me trouve un logement, on me trouve des colocataires avec l'OMH. Ça fonctionne pas parce qu'on n'a pas d'affinité ou ils ne payent pas les loyers. Il y a toujours un accrochage. Puis étant donné le pot de crédit que j'ai pas, c'est très dur de se trouver un logement là, dans toutes les régions, j'imagine.
0: Dans toutes les régions, mais Joliette ne fait pas exception.
1: Joliette ne fait pas exception, même si c'est en banlieue, là, puis assez campagnard.
0: Ben non, effectivement. Et quand on parle d'être sans domicile fixe versus être en situation d'itinérance, c'est pas tout à fait la même chose. Puis en région, on en parlait tantôt avec quelqu'un qui venait de la Gaspésie, on parlait de couchsurfing. Donc, toi, tu te promènes d'un ami, d'une connaissance à l'autre?
1: Effectivement. Quand je peux empoigner un, tu sais, souvent au jour le jour, hein, je peux t'en parler en espérant que quelqu'un t'offre une place, tu sais, sans vouloir trop quitter la place, évidemment.
0: Ben oui, c'est ça.
1: Fait que, tu sais, de jour en jour, je vais en avoir un en espérant qu'il m'offre une place, puis, tu sais, on pleure un peu, là, tu sais, on n'a pas le choix, là. On est à la dernière limite de qu'est-ce qui peut nous arriver maintenant, là, à part de... une grosse blessure ou de mourir, là, tu sais.
0: Ben, c'est ça. Puis malheureusement, malgré tout ça, t'en viens à passer des nuits dans la rue.
1: Oui, oui, parce que, tu sais, on trouve pas toujours la personne ou la personne qui nous héberge en ce moment, mais elle peut pas parce qu'elle a un rendez-vous ce soir ou elle reçoit des amis. Puis, tu sais, on veut pas empêcher le monde vivre non plus à cause de nos propres problèmes, là, tu sais. Puis, c'est ça, mais...
0: Y a-t-il des ressources d'hébergement, Joliette?
1: Il y a des ressources d'hébergement, sauf que ça, souvent, sont pleines. Ou bien l'éthique de l'hébergement est trop sévère. Alors, à ce moment-là...
0: Le code de vie,
1: moi, je suis en réduction des méfaits, fait que, tu sais, la consommation est interdite, le monde arrive là, il faut pas qu'il se couche dans les lits, il faut qu'il reste assis sur des bancs, souvent, parce que les lits sont pas disponibles. Fait que, tu sais, juste le fait que la personne se repose un peu, s'endorme sur la chaise, elle est mise dehors.
0: Ouais.
1: C'est des affaires stupides comme ça qui fait qu'on se retrouve dans l'itinérance cachée ou tout carrément dans l'itinérance.
0: Ben ouais, et puis quand on parle de Joliette, on peut pas. Il y a des gens qui diraient, ouais, à Joliette, mais oui,
1: c'est rendu
0: là. Puis on parle de Joliette, la Naudière en général.
1: En général, on peut aller jusqu'à Radun, là, qui est encore plus campagnard.
0: Il y en a aussi.
1: Là.
0: Si on va du côté du lac Saint-Jean, Christian Charron, toi, tu es de Accès Conditions Vie. Accès Conditions Vie fait quoi de manière générale, là, sa mission?
2: Il s'occupe des gens en perte d'autonomie et pour les droits en personnes assistées sociaux.
0: OK. Donc, ça, c'est un petit peu ce que vous faites. Toi, tu fais quoi dans cet organisme-là, Christian?
2: Moi, je suis bénévole. Je suis là pour passer du temps avec les gens et voir comment que tout le monde va. Puis... Le ressenti de la journée, justement. Puis, moi, je m'implique beaucoup communautaire. Fait que...
0: Quand on parle de ressenti, ça doit être un aspect important du travail parce que, oui, on fait de l'aide, on fait du ressourcement dans le sens où, des fois, on fait du référencement et tout
2: oui,
0: ça, mais le contact humain, ça doit
2: oui,
0: être quelque chose d'important.
2: Moi, j'aime bien ça, qui est quand même assez dur parce que, justement, il n'y a personne de... Ben, je veux le dire, il y a plein de monde qui sont justement sans abri et sans domicile fixe, comme il peut dire Pascal, sur le côté de Joliette. Nous autres, au Lac-Saint-Jean, c'est quand même pareil.
0: Il
2: y en a plus qu'une quarantaine de gens qui se promènent, puis que justement, de jour en jour, il y a des places qui tu peux t'installer, mais ils ont tellement de règlements que justement, le monde repousse ça. Fait que
0: c'est un peu la même réalité que tu vis.
2: Oui, c'est pareil au lac. Oui, c'est pareil au lac. Puis justement, ils se ramassent dans le haut du lac. Le haut du lac, ils ont de moins en moins de place à rester. Aussi, côté logement, nous autres aussi, ça touche le côté logement est très cher. Comme moi, j'habite dans une maison santé mentale, puis j'échange mon temps avec une réduction de mon loyer. Ça se fait encore on appelle ça un peu de troc.
0: Ouais.
2: J'adore ça, puis j'aime où ce que je suis, puis c'est en santé mentale avec des schizophrènes. Fait que, j'aime bien le côté communautaire. Et...
0: Ouais, le côté humain derrière ça. Mais, tu sais, des personnes en situation d'itinérance au lac, on a. Il me semble qu'il n'y a pas si longtemps, ça aurait été plus spécial.
1: Oui, effectivement.
0: Ben oui, puis même à Joliette aussi. Oui. Est-ce que tu as toujours été à Joliette?
1: J'ai toujours été à Joliette.
0: Et est-ce que c'est nouveau? Est-ce qu'il y a eu un changement à un moment donné? Tu t'es dit, waouh, là, ça
1: change. On a toujours connu un ou deux,
0: okay.
1: Récurrents, qu'on savait c'était qui, puis qu'on la connaissait. Puis, tu sais, c'est par choix, j'imagine, cette personne-là. Mais depuis, je te dirais, 4 à 5 années, là, c'est, ça l'a... on est rendu à 300-400 itinérants, là, juste dans le centre-ville de Joliette. Là.
0: Ah, ouais!
1: Oh, oui, c'est fou, là.
0: Et quand on parle...
1: Vas-y. Je parle aussi d'itinérance cachée. Là. Oui. On peut en avoir une centaine, là, mais 400 là, en global. Là.
0: Ouais, tout à fait. La réalité est moins visible parfois. Ça ne veut pas dire qu'elle n'existe pas. Quand on parle des organismes communautaires, tu en as parlé, Christian, mais Pascal, du côté de Joliette, est-ce qu'il y a un beau filet de communautaires? Y a-tu de l'aide?
1: Oui, il y a de l'aide, mais on s'entend? On est dans le communautaire à bout, là.
0: Ouais, hein?
1: On manque de financement, on manque de personnel. Le personnel qui est là en ce moment, mais part en congé de maladie parce qu'ils ont trop d'ouvrages, ils sont plus capables, là, mm-hmm. À un moment donné, là, ça fait que moins de staff, moins de services, moins d'argent investi. Fait que plus d'itinérance, plus ouais. de... Mais, tu sais, ils font leur gros possible, là, puis il faut vraiment vouloir, là.
0: Tout à fait. Et puis, ils ont le cœur immense, tu sais, le cœur sur la main. C'est pas une question de volonté, c'est clair. C'est
1: une
0: question de moyens.
1: Hein?
0: Ah non, ça, c'est clair, je peux comprendre. Et quand on est dans ta situation, par exemple, Pascal, on veut s'en sortir. Y a-tu un chemin assez facile? Est-ce que tu as des gens qui te disent où aller, par quel chemin prendre, ou est-ce que c'est obstacle par-dessus obstacle?
1: Bien, pour l'instant, c'est obstacle par-dessus obstacle, mais j'ai toujours de l'aide quand même, tu sais, de dernière minute ou bien, tu sais, le collectif, là, dernièrement, là, j'étais dans la rue là, à la fin d'un AGA, on m'a payé la semaine de motel, tu sais, puis avec ça, tu sais, je peux toujours, l'autre organisme à Joliette peut venir renchérir un peu. Écoute, j'ai fait ce que j'avais à faire, je me suis inscrit pour les primodiques à l'OMH, tu sais, il reste juste à attendre, mais les listes d'attente sont tellement longues que pendant ce temps-là, je vais quand même manger dans les soupes populaires.
0: Ouais.
1: Mais je vais manger quand même dans les soupes populaires. J'ai quand même de la nourriture. Je me débrouille du mieux que je peux avec les services qu'on m'offre. Mais c'est d'attendre. On n'a pas le choix. On est rendu là. Puis l'argent qui n'est pas investi, il nous manque de logement. C'est fou, là.
0: C'est clair. Et il y en manque aussi au lac, là.
2: Au lac, c'est pareil. Ouais. Comme je disais, moi, c'est que je trouve que les gens sont poussés à la rue. T'as un logement... Soit que le propriétaire dit que des rénovictions qu'on appelle, on est poussé à la rue. Puis là, en même temps, on calcule aussi les nombres de chèques. Le chèque n'a pas augmenté de trop avec le sens de la vie. Avec 820 ou 845, je crois, c'est rendu. T'sais, tu as ton loyer à 700. Souvent, ben, tu ne payes pas l'électricité. Tu as de la misère. Fait que là, après, là, au mois de septembre arrive, tu as peur qu'ils te coupent l'électricité. Mais là, après, là, si tu ne payes pas ton loyer, ils te mettent dehors à cette heure. Puis justement, il faut que tu manges à un moment donné. On sait qu'à couper dans le manger, tu vas aller au CIUS puis tu vas avoir besoin parce qu'à l'hôpital aussi. Puis tout. Fait que c'est ça. Comme je dis, moi, je trouve qu'ils sont poussés à la rue.
0: Il y a beaucoup de réalités qui font en sorte que les gens qui s'y retrouvent ont toute une histoire différente. C'est ça qui est important aussi de rappeler, c'est qu'il n'y a pas un seul visage, il n'y a pas
1: C'est pour ça qu'on
0: histoire.
1: Est là aujourd'hui, c'est pour rencontrer tous ces visages-là, tu sais, c'est pour ça que j'ai fait partie du comité Manif, parce que je trouvais ça tellement important qu'on se rejoigne, puis qu'on se parle de nos enjeux, puis comment toi tu réussis, puis comment que moi je peux t'aider, tu sais.
0: Ouais.
1: C'est un échange, puis on a tellement du beau monde, ça.
0: Ah, oui,
1: on
0: hein?
1: est des vraies personnes, oui, tu sais, on est des vraies personnes.
0: L'ambiance est bonne aujourd'hui, et puis demain, ça va culminer avec cette manif-là.
1: Oui.
0: Justement, tu étais dans le comité, comment ça s'est organisé, cette histoire-là?
1: Ah, ça a été super, écoute, c'était mon premier comité manif,
0: ouais.
1: Puis j'ai adoré, j'ai appris beaucoup là-dedans, puis écoute, il y a eu plein d'idées que j'ai garochées comme ça, qui ont été sélectionnées, comme on va toutes porter du rouge à la manif. Demain, c'était une de mes idées.
0: Cool.
1: J'ai trouvé ça super. Il y a des paniers d'épicerie qui vont se promener. Il y a des membres, d'une communauté, ça s'appelle... je me rappelle plus du nom. C'est un service en santé mentale, en fait, puis en service de déficience intellectuelle.
0: Okay.
1: Le mouvement des personnes d'abord, finalement, que j'ai pu réunir aussi, qui vont participer. Fait que j'ai trouvé ça merveilleux. Ça a été une très belle expérience, puis je suis prêt à recommencer demain matin. Tu sais, c'est important pour moi, vu que je vis cette situation-là, d'en faire partie, puis tu sais, d'en parler au monde, puis de monter au front, puis quitte à aller au Parlement. Tu sais, je suis prêt à tout pour dénoncer cette situation de pauvreté-là.
0: Oui, oui. Pas rester passif. À un moment donné, il faut être actif, proactif également, et réactif quand c'est nécessaire aussi.
1: C'est
0: là.
1: Ça. Puis tu sais, aujourd'hui, on est là aussi pour avoir du fun. Tu sais,
0: oui.
1: Pas parce qu'on est pauvre qu'on n'a pas le droit d'avoir de fun.
0: Non,
1: là,
0: non, non,
1: fait que ça a été ça aussi mon gros enjeu. C'est on peut avoir du fun,
0: ouais.
1: En même temps qu'on va revendiquer. T'sais.
0: T'as-tu du fun aujourd'hui?
1: J'ai du fun aujourd'hui.
0: Ah, c'est
2: oui, justement, à venir en grand nombre aujourd'hui et demain, on est là, puis il va y avoir la manifestation vers une midi et demi.
3: Oui, puis dans les idées qui sont sorties, entre autres, il va y avoir un char allégorique.
1: Oui,
3: ah ouais, du carnaval, mais pas aux décorations du carnaval, parce que souvent, on met un autobus à la fin des marches pour que les personnes qui ont plus de difficultés à se déplacer suivre la marche. Mais c'est comme un peu plate, mais là, on va les asseoir sous char allégorique, puis on va être en avant.
0: Ah, c'est encore mieux.
3: Il va y avoir une animation avec un DJ, il va y avoir des fanfares, dans... il va y avoir des clowns.
0: Ça ressemble à quoi le trajet, là? On reste dans le coin, le trajet?
3: Oui, bien, enfin, on part du parc Cartier-Brébeuf, on va aller chercher la première avenue, on va tourner sur la 18e, on va prendre notre voie Amel, puis on va revenir au parc.
0: Ah, OK, parfait. Donc, ça se fait assez bien.
3: Les prises de parole sont au début et à la fin. Pendant la marche, on festoie.
0: Donc, la marche, c'est demain, midi, demi, une heure à peu près, le départ. Oui. De toute façon, la journée d'aujourd'hui se
3: poursuit. Précédé d'un gala de lutte.
0: Ben oui!
3: De lutte à la pauvreté. À 11h30, il ne faut pas rater ça.
0: Faut une rince à la pauvreté.
1: Effectivement.
0: Littéralement. Je pense que ça va être bon. Puis c'est magnifique de voir les gens qui viennent d'un petit peu partout parce que c'est effectivement quelque chose qui nous relie tous. Christian Charron, d'Accès Conditions Vie, est venu du Lac-Saint-Jean. Merci beaucoup, Christian. C'est super gentil.
2: Comme je vous dis, à Québec, tu sais, tout augmente, Montréal, mais nous autres aussi en région, tout augmente. Au lac, Joliette aussi, tout augmente, tout partout. Autant que quand ma confiture avant, j'ai payé 2$, je suis rendu à payer ça 7,5$. Ouais. Fait que j'ai l'impression, des fois, je la mange à travers, je sais pas.
0: Goûte moins bonne un petit peu. Hein? Ou des fois, c'est l'inverse, on en mange juste un petit peu au prix que ça coûte, tu sais. Pascal Dupuis, lui, de Joliette, est venu parler au nom du collectif anti-pauvreté de la Naudière dans le comité Manif également. Merci beaucoup, je te souhaite
1: plaisir.
0: Bonne chance. Bravo.
1: Merci
0: pour ton courage.
1: Merci, Rémi.
0: Merci beaucoup. Merci à vous deux. On est rendu à 14h56. Maintenant sur les ondes de CKIA et c'est pas mal tout pour cette émission spéciale de l'Agora pour un Québec sans pauvreté. Serge Petitclair, co-porte-parole du collectif pour un Québec sans pauvreté. Merci beaucoup.
3: Ben gros merci à CKIA de s'être déplacé aujourd'hui pour faire une émission en direct. Ça rajoute quelque chose.
0: Eh bien, on est très, très heureux d'être là. Bravo pour tout. Merci à toi, toute l'équipe. Merci spécial à Marlène Bordelot, évidemment, qui est à la technique. Merci à vous d'avoir été des nôtres. Et on vous le rappelle, venez nous rejoindre dès maintenant. On est au parc Cartier-Brébeuf. Concert ce soir. C'est gratuit en passant. Ça reprend demain toute la journée. D'ailleurs, parlant de concert, on l'entend derrière moi. C'est Sarah May. Donc, elle sera en concert ce soir. Kenlo sera là, il y en aura d'autres également. Donc bref, on vous attend sur ce. Passez une belle journée, une belle fin de semaine. Merci d'avoir été là. Ciao, ciao.
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6: Bonjour, ici Julianne Perrault et voici votre bulletin du vendredi 22 mai 2026. L'organisme Alter Justice a annoncé le retour d'Artis Judiciali. À travers une exposition d'œuvres percutantes et des panels de discussion, l'activité met en lumière les expériences trop souvent invisibilisées des personnes judiciarisées. Pour sa 8e édition, l'organisme invite les personnes judiciarisées ou des personnes qui travaillent en justice criminelle à partager leurs talents, que ce soit le dessin, l'aquarelle, la sculpture, le slam, la musique. Tous les types d'art sont les bienvenus. Le thème de cette année, les visages d'une justice en transformation. La date limite de remise des œuvres est le 11 septembre 2026. L'exposition se tiendra en octobre. Tous les détails au alterjustice.org. Le 30 mai, une version scénique d'une partie des histoires d'autobus sera présentée à la Maison de la littérature dès 17h. La conteuse Geneviève Marié et différents artistes viendront raconter des histoires vécues dans l'autobus. Les artisans témoigneront du vivre ensemble. C'est gratuit et sur réservation. Si les témoignages vous interpellent, vous allez pouvoir aussi prendre le micro et partager votre expérience. Le 20 mai dernier, plus de 700 élèves du Collège Mariste de Québec ont pris part à la 32e édition du 5 km Espoir Michel Sarrazin. Grâce à leur mobilisation, un montant de 61 545 $ a été ramassé au profit de la Fondation Michel Sarrazin. L'initiative rassemble les jeunes autour d'une cause, celle de permettre à des personnes atteintes de cancer et leurs proches un accompagnement palliatif digne et humain. À l'approche de la première partie des Capitales de Québec au stade Canac qui aura lieu le 26 mai prochain, la Ville de Québec présente les différentes options qui seront graduellement mises à la disposition des citoyennes et citoyennes pour se déplacer et se stationner dans le secteur pendant la saison de baseball. Les fans auront accès notamment à 200 places de stationnement supplémentaires les soirs de match au stade et des passages piétonniers sécurisés seront mis en place pour remplacer les passerelles démolies. Pour plus de détails, consultez le site Internet de la Ville. Et finalement, c'est aujourd'hui que CKIA fera son émission en direct au Parc quartier Brébeuf dans le cadre de l'Agora pour un Québec sans pauvreté. C'est l'occasion d'entendre des prestations musicales de Coralie Laperrière, Véronica Rioux, Ken Lo, Sarah May. L'événement se conclut par une manifestation nationale demain dès 9h. Le collectif pour un Québec sans pauvreté vous invite à ce rassemblement familial et accessible. C'est ce qui complète cette édition. Au nom de toute l'équipe, passez une belle journée en antenne de CKIA 88.3 FM et CKIAFM.org.
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8: Bonjour, ici Julianne Perrault et voici votre bulletin du vendredi 22 mai 2026. L'organisme Alter Justice a annoncé le retour d'Artis Judiciali. À travers une exposition d'œuvres percutantes et des panels de discussion, l'activité met en lumière les expériences trop souvent invisibilisées des personnes judiciarisées. Pour sa 8e édition, l'organisme invite les personnes judiciarisées ou des personnes qui travaillent en justice criminelle à partager leurs talents, que ce soit le dessin, l'aquarelle, la sculpture, le slam, la musique, tous les types d'art sont les bienvenus. Le thème de cette année, les visages d'une justice en transformation. La date limite de remise des œuvres est le 11 septembre 2026. L'exposition se tiendra en octobre. Tous les détails au alterjustice.org. Le 30 mai, une version scénique d'une partie des histoires d'autobus sera présentée à la Maison de la littérature dès 17h. La conteuse Geneviève Marié et différents artistes viendront raconter des histoires vécues dans l'autobus. Les artisans témoigneront du vivre ensemble. C'est gratuit et sur réservation. Si les témoignages vous interpellent, vous allez pouvoir aussi prendre le micro et partager votre expérience. Le 20 mai dernier, plus de 700 élèves du Collège Mariste de Québec ont pris part à la 32e édition du 5 km Espoir Michel Sarrazin. Grâce à leur mobilisation, un montant de 61 545 $ a été ramassé au profit de la Fondation Michel Sarrazin. L'initiative rassemble les jeunes autour d'une cause, celle de permettre à des personnes atteintes de cancer et leurs proches un accompagnement palliatif digne et humain. À l'approche de la première partie des Capitales de Québec au stade Canac qui aura lieu le 26 mai prochain, la Ville de Québec présente les différentes options qui seront graduellement mises à la disposition des citoyennes et citoyennes pour se déplacer et se stationner dans le secteur pendant la saison de baseball. Les fans auront accès notamment à 200 places de stationnement supplémentaires les soirs de match au stade et des passages piétonniers sécurisés seront mis en place pour remplacer les passerelles démolies. Pour plus de détails, consultez le site Internet de la Ville. Et finalement, c'est aujourd'hui que CKIA fera son émission en direct au Parc quartier Brébeuf dans le cadre de l'Agora pour un Québec sans pauvreté. C'est l'occasion d'entendre des prestations musicales de Coralie Laperrière, Véronica Rioux, Ken Lo, Sarah May. L'événement se conclut par une manifestation nationale demain dès 9h. Le collectif pour un Québec sans pauvreté vous invite à ce rassemblement familial et accessible. C'est ce qui complète cette édition. Au nom de toute l'équipe, passez une belle journée en antenne de CKIA 88.3 FM et CKIAFM.org.
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0: Bonjour et bienvenue à l'émission Julie Lioli. Mon nom est Julie Collin et pour les deux prochaines heures, on discute de littérature. C'est toujours un plaisir d'être avec vous le vendredi. Au menu aujourd'hui, dans quelques instants, nous discuterons avec l'essayiste Mathieu Bellil. Ensuite, nous parlerons de la prochaine édition du Festival Québec en toutes lettres qui se déroulera en octobre. Mais oui, il y a déjà des dévoilements qui ont eu lieu dans les dernières semaines. C'est qu'on va prendre le temps de faire le tour des petites annonces là, qui ont eu lieu pour l'instant. Puis nous reviendrons sur la campagne de sociofinancement du coffret Vivace qui se terminera dans quelques heures. Et nous terminerons l'émission avec notre chroniqueuse Fabienne Roitel. J'aurai aussi quelques actualités et suggestions d'activités pour vous. Et évidemment, parce qu'on est vendredi, on va se partager nos vendredis lectures. Pour les partager avec nous, c'est super simple. C'est sur Facebook et Instagram. Les comptes sont au nom de Julie Lioli. On peut aussi me joindre par courriel au julie.colin@ckiafm.org. Et c'est parti! Bonjour Mathieu Bellil.
1: Bonjour Julie.
0: Tu enseignes la littérature au Collège Jean de Brébeuf. Tu as publié 5 livres à date. Bienvenue au pays de la vie ordinaire en 2017. L'Empire invisible, essai sur la métamorphose de l'Amérique en 2020. Ce qui meurt en nous, qui est un livre un peu particulier, on y reviendra en 2022. C'est Quelqu'un doit parler. Dialogue sur la mort, qui est un peu particulier. Mais en même temps, tous tes livres sont très bons. Dialogue sur la mort et autres problèmes insolubles en 2024, qui a été fait en collaboration avec Alain Vadeboncœur et Catherine Mavrikakis. Et Une brève histoire de l'espoir, qui est parue en 2025. Tu as remporté quelques prix. Tu as été finaliste aussi pour d'autres. Et le plus récent, prix où tu as été finaliste, c'est le prix des libraires. Pour une brève histoire de l'espoir. Tu es un écrivain qui a commencé à publier quand même sur le tard. Qu'est-ce qui t'a amené à publier la première fois? Comment ça s'est passé ton processus pour faire « Moi, je vais publier un livre? »
1: C'est drôle parce que c'est vrai que j'ai commencé à 40 ans et franchement, là, ce qui est arrivé, c'est que je me suis retrouvé à l'hôpital et je cherchais un cancer. C'était un choc parce que j'ai réalisé que j'étais... Il y avait quelque chose, les médecins cherchaient quelque chose. Heureusement, c'est pas la mauvaise nouvelle qu'on redoutait, mais ça m'a fait un choc. Avec mes enfants aussi, j'ai pensé... Tout à coup, c'est comme si je m'étais dit, « Bon, mais Mathieu, qu'est-ce que t'attends exactement? » Et puis... donc, c'est comme la... conscience de la mort ou la peur de rien laisser. Et c'est vraiment ça qui a déclenché.
0: Quand on est enseignant en littérature, est-ce qu'on ressent un certain vertige par rapport aux autres livres qui sont déjà parus? On se dit, moi aussi, j'ai quelque chose à apporter. Comment on entretient un rapport avec le reste de la littérature existante?
1: On peut vraiment se sentir écrasé par ça parce que... Et puis, c'est drôle parce que je pense à Octave Crémazy, qui est un poète au 19e siècle, poète et libraire à Québec. Et j'ai l'impression que lui souffrait de ça. Il lisait tous les grands chefs-d'œuvre de l'histoire de la littérature. Puis, on dirait qu'il n'était pas capable lui-même d'aboutir avec sa propre œuvre. Il se disait, il y a cette phrase célèbre où il dit « J'ai 2000 vers qui me pourrissent le cerveau. À quoi bon les en faire sortir? » Moi, il y a une phrase d'André Gide qui m'a beaucoup aidé. Il a dit un truc comme suit, « Tout a déjà été dit, mais comme personne n'écoute, il faut répéter. » Et ça m'a en fait libéré de la nécessité, de l'obligation d'être original. C'est-à-dire, je me suis dit, « Bon, ben, je vais dire ce que j'ai à dire, je vais dire comment je vois les choses, et si ça rejoint des gens, si ça parle à des gens, tant mieux, je suis pas le bon juge. » pour savoir si je fais quelque chose de nouveau, d'original. Et puis, le premier livre, « Bienvenue au pays de la vie ordinaire », quand je l'avais soumis à un premier éditeur, il m'avait dit « Ah, tout ça a déjà été dit. » Justement. Et puis, c'est peut-être le livre dont on m'a le plus dit « Mathieu, tu mets des mots sur ce qu'on ressent par rapport au Québec, par rapport à la culture, à la société. » Donc, tu sais, des fois, je pense qu'à un moment donné, ça joue beaucoup dans la tête, l'écriture, hein? C'est à partir du moment où tu as une idée, c'est est-ce que tu as assez confiance pour la pousser jusqu'au bout?
0: Donc, bienvenue au Pays de la vie ordinaire. Quand tu l'as soumis, ça n'a pas été tout de suite une réception immédiate de la part d'un éditeur. Il a fallu que tu cherches un peu plus.
1: Oui, c'est ça, exactement. Ça m'avait ébranlé parce que c'était quelqu'un que je respectais beaucoup, un éditeur, je vais le dire, je n'ai pas de secret, c'était chez Boréal. Et en gros, il n'y avait rien qui marchait. Et pendant 6 mois, j'ai tout retravaillé et je l'ai présenté à un autre éditeur. Puis il m'a dit, c'est bon, Mathieu, mais il dit, je comprends pas pourquoi tu n'as pas présenté ça à Boréal. Mais j'ai dit, ils n'en veulent pas. Mais il dit, écoute, c'est bien, mais il dit, t'es sûr que c'est ça que tu veux dire? Puis, alors, c'était Yvon Rivard, chez Le Méac. Puis Yvon m'a dit, écoute, je vais le prendre, moi. Puis, mais sauf que pendant les mois qui ont suivi, ma réflexion a été, pourquoi je ne reviens pas à ce que je voulais dire au début? Mm. Et je suis revenu à ce que je voulais dire au début. Évidemment, ça s'est bonifié. Tu sais, la critique, les échecs, les refus, moi, j'en ai vécu souvent dans la vie. Je me suis souvent pété le nez sur une porte qui restait fermée. Fait que, il y a deux façons de réagir à ça. Ce coup, ça ne fait jamais du bien. Mais on grandit de ça. On devient meilleur. Et je pense que c'est ce que ça a fait, finalement. Donc, j'en veux pas du tout à la personne qui m'a dit non au début. Des noms, ça forge le caractère.
0: Absolument. Puis en même temps, c'est intéressant aussi que tu aies pris le temps de retravailler en fonction de ce qu'on t'a dit. Puis qu'en même temps, après ça, tu fasses comme « Hey, coudon, j'ai envie de retourner à l'essence. C'est peut-être pas ça exactement. T'sais, j'avais l'impression que je devais aller chez Boréal, mais non, c'était pas ça. » Puis finalement, tu as quand même publié plus d'un livre chez Le Méac.
1: Oui, j'en ai publié trois.
0: Donc,
1: tes trois premiers.
0: Oui, tes trois premiers. Et par la suite, tu es allé du côté de luxe.
1: Oui. Et ça s'est fait avec le dialogue d'Alain Vadeboncœur, qui était en fait un peu une sorte de... Je cherche le mot, là, tu sais, au cinéma, quand on fait un spin-off, là.
0: Oui.
1: Tu sais, il y a un truc qui a marché, puis là, on... Puis c'était un peu... C'est-à-dire que c'était... On poursuivait un peu la réflexion amorcée dans Ce qui meurt en nous, pour moi. Puis Alain, lui, il poursuivait sa réflexion, notamment d'un très beau livre qui s'appelle « Les acteurs ne savent pas mourir ». Parce qu'il s'était rendu compte en allant au théâtre que les acteurs ne savent pas jouer la mort. Ils la jouent toujours de manière grandiloquente. Alors que souvent, c'est banal et même gênant. Comment on meurt, tu sais, on fait des bulles. Puis, bref. Alors, ça donnait un beau dialogue. Parce que aussi, tous les deux, on était capables d'assumer qui on était et d'où on venait. Alain, c'est l'urgentologue, c'est l'homme de la raison, c'est l'homme des faits bruts, là, tu sais. Puis moi, je suis plus poète, je suis plus philosophe, je cherche du sens. Fait que des fois, Alain, il me disait, Mathieu, là, tu cherches du sens, puis il n'y en a pas. Puis moi, je disais à Alain, non, c'est toi, tu vois pas de sens, mais moi, j'en vois.
0: Puis il y a Catherine Mavrikakis qui est liée à ça aussi, qui a eu un rôle important.
1: Oui, parce que en fait, au départ, c'était une discussion en pleine pandémie. Il y avait un colloque. Imagine-toi, c'était un colloque à l'Université de Montréal sur la mort, en pleine pandémie. C'était pas prévu, là. Ça n'avait pas été planifié. Ça avait été planifié avant la pandémie. Et pour toutes sortes de raisons compliquées, d'ailleurs, on s'est parlé par... un peu comme on le fait maintenant, là, à distance. Et Alain et moi. Puis Catherine, elle a apporté son regard, sa sensibilité, sa grande intelligence. Donc, ça a donné un bon... On était content. Et comme j'étais content du résultat avec Lux, je me suis dit, poursuivons l'aventure. L'avantage étant que Lux m'ouvrait les portes de l'Europe directement. Et donc là, en fait, ce qui est bien avec une vraie histoire de l'espoir, c'est qu'il est distribué dans toute l'Europe francophone. J'ai déjà signé le contrat pour la traduction en espagnol, donc avec une maison de Barcelone. Et là, c'est la primeur, c'est la première. Imagine, je viens de signer avec la Bulgarie.
0: Wow!
1: Alors ça va être... Et ça me touche beaucoup parce que les Bulgares, c'est un petit peu... Ils sont pas nombreux, c'est un pays, ils sont 6 millions. Ça ressemble un peu au Québec. Puis je me rends compte que j'ai eu une grande réception chez les Belges, les Suisses, les Bulgares, puis l'Espagne, c'est Barcelone, c'est la Catalogne, les petits peuples. Les petits peuples ont besoin d'espoir.
0: Wow! Ah, ben merci pour la primeur. C'est vraiment excitant. Puis j'imagine que tu vas peut-être avoir à y aller éventuellement.
1: Écoute, c'est une bonne question, j'espère. En tout cas, tout à coup, là, il y a un lien qui vient de se créer pour moi. Ce qui est très particulier, d'ailleurs, c'est que dans la dernière année, j'ai rencontré une libraire québécoise d'origine bulgare qui m'avait dit à quel point elle avait aimé mon livre et mes livres. Je pense que les phénomènes comme la vie ordinaire, le rapport à la mort, le rapport aussi aux grands empires, là, c'est l'empire invisible, c'est un peu le regard que posent les petits sur un immense ensemble. Ça a rejoint plus de monde que je pensais.
0: Je suis surprise. Moi, je ne connais pas tout dans le milieu du livre, vraiment pas, mais je suis surprise de savoir que le MEAC n'ouvre pas les portes en Europe. J'aurais pensé en fait, qu'il y en aurait eu.
1: Oui, en fait, c'est que le MEAC n'est simplement pas distribué. Il y a plusieurs maisons qui font des choix différents. Il y a des maisons qui privilégient des partenariats ou des coéditions. Ou alors qu'ils disent, bien, nous, on va prendre les droits pour l'Amérique du Nord. Puis si tu es capable, toi, de trouver quelqu'un en Europe qu'on livre, bien, on te laisse le marché. On leur laisse le marché. Parce que c'est vrai qu'aller en Europe, ça coûte cher. Et par exemple, la France en particulier, c'est un marché qui est très difficile. Donc, les éditeurs québécois qui veulent percer en France, ils y arrivent. Là, on voit, par exemple, des éditeurs comme Héliotrope, Mémoire d'encrier. Mais ça coûte cher et c'est pas toujours si gratifiant parce que le marché français est un marché très, je vais être gentil, très fermé. Mais dans le sens que il y a tellement de livres. Mais oui. Il y a tellement de livres. Puis ça fait que c'est très difficile pour un jeune éditeur ou une maison peu connue d'arriver avec des inconnus dans un grand pays où les réseaux sont déjà constitués, les libraires ont déjà des calendriers pleins et tout ça. Donc, voilà. Mais, alors, j'ai eu cette chance avec Lux. Lux ne le fait pas avec tous ses titres, mais il mise sur certains titres qui ont un potentiel plus international. C'était le cas pour ce livre-là sur l'espoir.
0: Donc, tu es allé en Europe à date?
1: J'y suis allé. En France, j'ai fait des entrevues avec la France, avec la Suisse, la Belgique. J'ai allé aussi à la Foire du Livre de Bruxelles. C'était très, très chouette. Un événement avec Sarah Chiche et Tania de Montaigne, juste avant d'ailleurs qu'elles apprennent que la maison Grasset allait être reprise par... En fait, pas qu'elle allait être reprise, mais que Olivier Nora allait être viré par Bolloré. C'est pas facile ce que je vis là-bas. C'est des échelles sur le plan financier assez spectaculaires. Là. Rien à voir avec ici, dans le monde de l'édition.
0: Comment ça s'est passé, les rencontres avec les lecteurs, les lectrices en Europe?
1: Ben, très bien. Puis, je dirais que la grande sympathie vient du fait que... J'appellerais ça un capital de sympathie pour les Québécois. Puis, je pense que là, il y a une ouverture aussi pour les Québécois qui ne tombent pas dans les clichés, tu sais, dans les attentes de, tu sais, par exemple, je ne sais pas moi, je suis un romancier, bûcheron, amateur de traîne sauvage et de skidou, là, tu vois.
0: Oh là là.
1: Alors, là c'est, ils sont ouverts aussi à l'idée qu'on puisse penser à leur niveau. Donc, et ça, c'est vraiment bien. C'est vraiment... C'est bien passé. Je dirais que ce qui m'a fasciné le plus, c'est que les Belges comme les Québécois sont pareils. On s'est tout de suite compris. Les Suisses aussi. Les Français, c'est un peu plus compliqué. Parce que, par exemple, là, c'est lié à mon sujet, il y a quelque chose comme une sorte de mauvaise humeur et même de pessimisme, de bon aloi dans la culture française. Tu sais, à penser que ça va mal, que ça va aller plus mal, et puis râler, là, ça, c'est assez présent. Alors, par exemple, il y a un événement marquant où je me retrouve en Bretagne, dans une librairie, et je passe littéralement 1h30, 2 heures à juste les convaincre que c'est pertinent d'écrire un livre sur l'espoir. Ils étaient comme, hein? Pourquoi? Puis là, et puis à la fin, il était comme, OK, oui, c'est vrai que je voudrais peut-être changer un peu mon approche, ma mentalité. Mais c'est, en soi, c'était la première à qui j'en parle, parce que en même temps, c'était un peu un choc culturel. Je me rendais compte qu'il y a peut-être quelque chose dans une culture comme la nôtre, perdue au nord-est de l'Amérique du Nord, dans un contexte minoritaire, on est habitué de se battre. Et on a compris qu'à un moment donné, il fallait y croire.
0: Ben oui.
1: Parce que, tu sais, quand tu dis, OK, ça fait 400 ans qu'on est là, à la conquête en 1763, j'aurais pas donné cher, là, si on avait pu miser. Là. Mais on est là, puis on continue. Et ça, je trouve ça magnifique. Et alors là, c'est politique, ce que je dis, mais en réalité, ça rejoint aussi peut-être une expérience de l'Amérique qui n'est pas pareille. On sent qu'on a peut-être un petit peu plus... de liberté, de mouvement, d'initiative. Beaucoup de gens me le disent. Moi, je le sens moins, mais ceux qui viennent ici au Québec le sentent.
0: Donc, parlons-en justement de ton plus récent livre, Une brève histoire de l'espoir. C'est quoi la différence entre espoir et espérance?
1: C'est drôle parce que justement, j'ai pas voulu trop fonder mon livre là-dessus parce que c'est vrai que dans la langue française, c'est une particularité d'ailleurs de la langue française. Il y a deux mots pour dire quelque chose d'assez semblant. L'espoir, pour résumer simplement, l'espoir, c'est peut-être plus la forme banale ou ordinaire d'un sentiment noble qui s'appelle l'espérance, qui lui relèverait plus d'une sorte de foi ou de certitude. Alors très souvent d'ailleurs, le mot espérance, on va le rattacher à la religion ou à une sorte de sentiment religieux. Alors que l'espoir, lui, on va dire, j'ai espoir de m'acheter un vélo en fin de semaine. On ne dira pas j'ai espérance. L'espérance, c'est quelque chose de plus... C'est pour les grandes occasions. Sauf que, en m'intéressant beaucoup à ces questions-là, je me suis rendu compte que les auteurs, philosophes, théologiens finissent eux-mêmes par confondre les deux dans la pratique. Et qu'on a le contraire de l'espoir, le désespoir, mais la désespérance, pas tant... Donc, à un moment donné, je me suis dit, il y a quelque chose de très beau dans la langue française. Il y a un mot masculin, espoir, il y a un mot féminin, espérance. Les deux apparaissent à peu près en même temps. À 50 ans de distance, vers le 12e siècle, c'est peut-être juste pour nous rappeler que pour espérer, il faut toujours être au moins deux. Ça prend deux mots pour dire une réalité qui, au fond, implique la nécessité d'un lien. On espère toujours avec l'autre. Pour l'autre, espoir, espérance. C'est comme ça que je l'explique.
0: Tu disais en début d'entretien que tu as commencé à écrire pour laisser quelque chose, ou si tu pensais à tes filles et tout ça. Ce livre-là vient aussi d'une de tes filles.
1: Oui. C'est vrai, je n'avais pas réalisé que c'est en fait très cohérent. Ça me rassure. Mais oui, la question, c'est vient de ma fille, un jour de juin d'ailleurs, il y a 3 ans. On se rappellera des grands feux de forêt qui brûlaient au Québec. Ça sentait, jusque dans les grandes villes, ça sentait vraiment le feu. Et puis un soir, avec des amis écrivains, on buvait un peu trop peut-être. Puis il y a un ami qui se met à faire des blagues sur la fin du monde, l'apocalypse. Puis à un moment donné, il fait des blagues à mes filles en leur disant « ça va être vous qui allez nous sauver les filles, hein, parce que dans 20-30 ans, tout va brûler. » Alors, après, avec le recul, tu te dis, c'était pas le genre de choses que tu disais à un enfant. Et ma plus jeune était inquiète. Et elle me dit, papa, est-ce que c'est vrai que le monde va brûler? Et j'ai voulu lui répondre par ce livre. C'est vraiment ça. Et en voulant lui répondre, j'ai quelque part tenté de répondre aussi à tous les étudiants. Toute cette jeunesse que je côtoie, j'ai le privilège de côtoyer depuis 25 ans dans mon métier. Et dire, moi, je vais être de votre bord. Je vais croire dans la suite. Parce que aussi, j'ai compris une chose. C'est que, alors, il y a beaucoup de discours alarmistes et ils sont nécessaires. Ils sont nécessaires. Mais je ne suis pas toujours convaincu que les discours les plus alarmistes sont ceux qui nous mettent en mouvement. Parce que quand on est très alarmiste, voire pessimiste. On dit, par exemple, il est trop tard. Ou il est minuit moins une. En général, quand on dit minuit moins une, là, c'est que c'est joué pas mal. Il y a un danger que, en fait, les gens se désengagent, se replient sur eux-mêmes et se disent ben, pourquoi je me mettrais en mouvement, pourquoi j'agirais si tout est perdu. Alors, je vais être dans le confort et l'indifférence, je vais m'occuper de mes affaires, j'allais, bon, etc. Alors, moi, je pense que si on commence à penser la suite, ben là, en fait, c'est différent. Si on se dit, hey, ça ne va pas finir, mais juste que ça continue bien, comment on fait? Ou que ça continue pour le mieux? Et moi, maintenant, c'est ma façon de voir, et je trouve que c'est une façon qui est plus porteuse, parce qu'elle tend la main à ceux qui nous suivent, puis elle dit, ben, est-ce qu'on peut faire quelque chose ensemble? Pas juste, hey, vous, les jeunes, vous allez nous sauver, puis désolé, hein, on vous laisse un monde en ruine. Non, qu'est-ce qu'on peut faire, là? Puis évidemment, tout va trop lentement. Et sur ce plan-là, on le sait. Mais on n'a pas le choix d'y croire. Parce que si on n'y croit pas, ben, à quoi bon continuer? Pourquoi faire même des études? Pourquoi on écrit des livres? Pourquoi on en entend? Pourquoi on en lit? Pourquoi on parle de... Alors, il faut y croire.
0: Il faut croire qu'on peut faire quelque chose, il ne faut pas se laisser abattre par le climat social ou peu importe. Il faut se dire qu'est-ce que moi je peux faire à mon échelle pour que les choses puissent changer, comment on peut se regrouper ensemble pour changer les choses, la force du nombre et tout ça. Il faut comme avoir ce genre de réflexion-là. C'est un livre qui est écrit avec des fragments. Pourquoi tu as choisi cette forme-là?
1: Ça s'est comme imposé tout seul. C'est mon seul livre que j'ai écrit comme ça. Je sais que certains lecteurs et lectrices, parfois, ça peut les déstabiliser parce que s'attendent à quelque chose de suivi. Et là, en fait, c'est comme des... Ben, on dit fragments, mais c'est un peu comme presque des petits embryons de livres. Okay? La raison première, c'est que je me suis dit, si j'y vais en fragments, j'assume d'emblée l'impossibilité de traiter de manière totale une question aussi vaste. Parce que là, je pense que tu l'as remarqué, c'est l'histoire de l'humanité là, que je raconte. Et je ne voulais pas non plus faire un Yuval Noah Hariri. Je ne voulais pas tomber dans le je vais faire la longue histoire de l'anthropologue. Je ne suis pas l'anthropologue. Et ce côté fragmentaire, je l'aimais aussi. Parce qu'au fond, ça disait, ce livre-là peut être à l'infini bonifié. Les lecteurs eux-mêmes, les lectrices, pourraient y ajouter des choses. Et c'est arrivé.
0: Ah oui?
1: J'ai des gens qui m'écrivent, qui m'envoient des fragments, des suggestions. J'ai laissé même des petits blancs par moment parce que je voulais qu'il y ait cet espace-là. Et tantôt, quand j'ai parlé d'embryon de livre, c'est tout à fait voulu. Parce que c'est comme si, en fait, ce livre-là était une sorte de bibliothèque. Chaque fragment est un petit livre en lui-même. Pourrait devenir, en fait, un livre complet. Puis, ben, dans une bibliothèque, il faut toujours laisser de la place.
0: Est-ce que tu as l'intention de continuer dans ce sujet-là, dans ces sujets-là, dans tes prochains écrits?
1: Je suis très tenté. J'ai la tentation de la suite, mais je ne suis pas sûr que c'est une bonne idée. Je pense à l'amour, je pense au ressentiment, ce qui est vraiment autre chose. Parce qu'en fait, il faut savoir qu'avant d'écrire ce livre-là, j'en avais un autre en chemin, qui est toujours là, sur le ressentiment. Et ce livre-là, que j'ai pas mal avancé, se terminait par une conclusion sur l'espoir. Puis quand je suis arrivé à la conclusion, je me suis dit, en fait, c'est la conclusion dont j'ai besoin. C'est pas d'entendre parler du ressentiment, de l'amertume, de la colère, qui sont des émotions qu'on vit beaucoup ces années-ci. Je sentais le besoin d'aller vers la lumière. Alors là, franchement, tout est ouvert. J'ai beaucoup d'idées, puis j'aime ce moment où je ne le sais pas encore. Alors, je ne le sais pas encore.
0: Donc, on n'attend rien à court terme, là. C'est ça, tu n'es pas encore branché sur ce que tu vas faire comme prochain livre.
1: Non, j'ai pas le... J'ai des amis qui sont comme, ils ont trois livres en chemin en même temps, là. Moi, je ne suis pas capable. Et puis, quelqu'un m'a dit... Mathieu, puis, ben, il m'a fait une fleur en me disant ça. C'est peut-être parce que quand tu as fini un livre, tu as tout mis dedans. Puis avant d'être prêt à en faire un autre, il faut que tu te remplisses. Puis je pense que je suis à cette étape-là. Me remplir, me nourrir, prendre du recul. Parce que pour moi, c'est très important de toujours arriver avec, j'ai envie de dire, le bon livre au bon moment. Quand j'ai vu, par exemple, que Trump gagnait, que tout allait mal, je me suis dit, c'est le bon livre, l'espoir. Parce que ce qui est très contre-intuitif avec l'espoir, c'est que plus ça va mal, plus l'espoir est nécessaire. Donc, plus ça va mal, plus il faut croire. Et ça, c'est quelque chose qu'on a des fois de la peine à intégrer. C'est qu'en fait, plus ça va mal, plus les conditions sont là pour qu'on se mette à espérer. Et je voulais éviter de tomber dans le piège, d'ailleurs, de Trump et des populistes, qui est celui de la nostalgie. La nostalgie, c'est mettre son espoir dans le passé. Non. Le passé, c'est pas ça qui va. On le ramènera pas. Faut continuer de croire dans la suite.
0: Est-ce que tes filles ont lu ce livre-là?
1: Pas encore. Ma plus jeune, je pense qu'elle n'est pas prête. Ma plus âgée, elle a commencé. Puis, tu sais, en même temps, quand t'es père, puis t'as des adolescents, je veux pas trop les. Comment dire, hey, mon lit, je suis ton père. Donc, je vais les laisser lire. Je sais qu'à un moment donné, ça va être le moment pour elles de lire ça. Mais pas pour l'instant. Mais ma plus vieille, elle a lu Ce qui meurt en nous. Elle avait aimé ça. Ouais, mais c'est ça.
0: Comment tu procèdes quand tu écris un nouveau livre? Est-ce que tu as des premiers lecteurs avant de soumettre un éditeur?
1: Ah oui. J'en ai plusieurs. Et si on va en avoir une idée, il faut aller lire les remerciements à la fin. Mais mes fidèles, c'est Alain Roy, qui est essayiste, qui est directeur de L'Inconvénient, de la revue. C'est Dominique Fortier, écrivaine. C'est Martin Desroux, dont je suis aussi l'éditeur. Alors, on se renvoie l'ascenseur. Alors oui, c'est très, très important parce que, en fait, c'est un drôle de job d'écrire un livre, très solitaire. Mais en réalité, c'est ta voix qui en rassemble plusieurs autres. Parce que déjà, tu es le produit de tout ce que tu as lu, tout ce que tu as entendu, puis tu es le produit aussi de ce que les autres voient qui manque ou qui n'est pas clair ou qui a besoin de plus de développement. Donc, c'est un job, en fait, qui est comme quand on met ton nom, juste ton nom, là, c'est vrai que c'est toi, mais c'est plein d'autres gens en arrière. Ça, c'est très important pour moi.
0: Oui, c'est ça, tu viens d'une somme de livres que tu as lus et tout ça. Tantôt, j'ai parlé du fait que tu as déjà remporté le prix Pierre Vadeboncœur. Tu as quand même écrit un livre avec son fils. Ça doit être particulier, ça aussi.
1: Oui, et c'était très drôle parce que, dans un sens, je suis plus proche de son père intellectuellement que lui-même l'est. Tu sais, puis en fait, c'est tout à fait naturel parce que souvent, les fils et les pères, hein, ils ne sont pas à la même place. Quand tu as eu ton père, il t'a formé, puis à un moment donné, puis c'est pas juste pour les fils, hein, les filles, je veux dire, à un moment donné, on a besoin d'exister en dehors de notre père, de notre mère. Et donc, par moments, dans notre dialogue, je sentais que, il y avait aussi ça en arrière, comme si mon point de vue ramenait peut-être des propos, des débats qu'il avait eu avec son propre père. Bon, évidemment, attention, là, je ne suis pas en train de me mettre dans une position qui est pas la mienne, là, de faire de la mauvaise psychologie. Mais il y avait ça, mais il y avait surtout, je dirais, et ça, c'est ce que j'admire chez Alain, c'est la liberté, c'est la capacité à trancher, à aller dans le vif. Et ça, il l'a retenu. Là, il l'a retenu de son père. Il y a une force en lui que j'admirais, que j'aimerais avoir, que je pense que j'ai à ma manière, mais il y a une force. Parce que Pierre Vadeboncœur, quand même le voir, c'est quelqu'un qui s'est tenu dans toutes sortes d'époques, et pas toujours dans le sens du vent. Hein. Il y a des moments où il est allé vraiment à rebrousse-poil de son époque, de sa propre génération. C'est quelqu'un qui était, à mon avis, c'est l'exemple peut-être le plus grand de ce que j'appellerais la suprématie de l'individu.
0: C'est vraiment quelqu'un qui est un essayiste majeur, là.
1: Oui, un grand styliste en plus, puis quelqu'un qui a toujours été habité par un idéalisme. Il y avait mieux. Il y a une espèce de conscience qu'il y a quelque chose à l'horizon qu'il faut continuer de chercher.
0: Ah oui, puis toi, tu l'avais déjà beaucoup lu, Pierre Vadeboncœur.
1: Oui, je l'avais lu. J'avais aussi, j'ai écrit la préface d'une réédition d'un de ses essais, Les Deux Royaumes. Et j'ai aussi édité la correspondance entre Pierre Vadeboncœur et Yvon Huvard. Donc, oui, je le connaissais. J'ai eu la chance de le rencontrer une seule fois, il y a 5 ans à peu près. J'étais déjà très âgé. Mais quelqu'un pour qui j'ai beaucoup de respect comme personne et comme intellectuel.
0: C'est quand même une grande chance dans une vie d'avoir pu le rencontrer. Et c'est pas tout le monde qui peut dire ça, là.
1: Non, c'est vrai. Puis, en fait, mon seul regret, c'est que j'aurais peut-être aimé plus le connaître. Mais il faut savoir que pendant plusieurs années, les dernières années de sa vie, on publiait ses textes dans la revue L'Inconvénient. Et donc, on avait un lien aussi éditorial. Il envoyait des textes, pas à tous les numéros, mais plusieurs fois, peut-être 2 fois par année au moins. Donc, oui, c'était particulier, c'est précieux, ça. On s'en rend compte après. C'est comme avoir travaillé avec Serge Bouchard, parce que Serge Bouchard aussi était un chroniqueur à L'Inconvénient pendant presque 10 ans. Puis, on dirait, sur le coup, c'est super. Et après, on se disait, mon Dieu, waouh, quelle chance on avait.
0: Tout à fait, je suis 100% d'accord avec toi. Merci beaucoup, Mathieu Bellet, d'avoir pris du temps avec nous aujourd'hui pour nous parler de ton œuvre. Puis on a hâte de découvrir la suite aussi, ce qui se passera avec la Bulgarie peut-être. Et s'il y va et tout ça, puis les liens que tu pourrais avoir avec les lecteurs, lectrices. Là. En tout cas, je vais être intéressée à savoir ça. Puis sinon, prochain livre, on va voir vers quel tal tu vas aller. Peut-être même que tu vas aller finalement vers le livre que tu avais écrit précédemment que tu n'as pas encore fait paraître.
1: C'est très possible, très probable, mais j'ai encore une petite porte. On ne sait pas. J'aime mieux garder ça comme ça. Mais merci beaucoup de l'accueil et de ces belles questions.
0: Merci, à bientôt.
1: Bye bye.

0: Vous êtes bien à l'émission Julie Léouli avec moi, Julie Collin, mais je ne suis pas seule dans le studio. Oh non, non, bonjour Julie Veillette.
1: Bonjour, comment vas-tu?
0: Ben ça va bien, hein? On est en la radio, c'est le fun. Toi aussi, j'imagine que ça doit bien aller parce que là, on se dirige vers un événement, le Festival Québec en toutes lettres, qui aura lieu en octobre, mais déjà deux pré-dévoilements de la programmation dans les dernières semaines, c'est excitant.
1: Ouais.
0: Donc, le Festival Québec en toutes lettres qui aura lieu du 15 au 25 octobre 2026. Tu en es la responsable de la programmation. Pour les gens qui ne connaîtraient pas, mettons là, c'est la 17e édition qui s'en vient, mais on ne
1: sait jamais. On
0: sait jamais. Il part des nouvelles personnes dans la région, des gens qui commencent à s'intéresser à la littérature et tout ça. Qu'est-ce que c'est, Québec en toutes lettres?
1: Québec en toutes lettres, en fait, c'est un festival d'art littéraire. Donc, on met vraiment la littérature au centre de nos propositions. Donc, c'est bien sûr des rencontres avec des auteurs, des autrices qui vont nous parler de leurs œuvres et tout ça dans le cadre de soit de rencontres, de rendez-vous en librairie, de tables rondes où on va échanger, on va mettre des auteurs, autrices ensemble pour parler de leurs œuvres puis des sujets qu'ils abordent dans leurs œuvres. Mais c'est aussi beaucoup de propositions de littérature hors du livre. Donc, c'est en fait l'idée de vivre la littérature, mais de façon commune, avec d'autres gens et souvent avec qui est mélangé avec d'autres disciplines. Donc, ça peut être, par exemple, des lectures musicales, ça peut être des propositions d'exposition où il y a de la littérature qui est intégrée, ça peut être des animations dans les parcs. Donc, toutes sortes de propositions, en fait, qui vont mêler la littérature avec la musique, le mouvement, les arts visuels, donc toutes sortes d'autres formes d'art pour offrir, en fait, des expériences assez uniques et pour qu'on puisse vivre, en fait, la littérature autrement, en fait, là, d'une autre façon qu'en lisant chacune de notre côté.
0: C'est quoi le thème pour la prochaine édition?
1: Le thème pour la prochaine édition, c'est un vers de la poète Marie-Célie Agnan. Donc, ce cri qui jamais ne s'endort. Alors, avec ce thème-là, on va explorer les questions liées vraiment à l'engagement, aux luttes, à ce qu'on souhaite exprimer, en fait, soit par rapport à notre identité, par rapport aux valeurs qu'on porte, aux causes qu'on défend. Donc, ça peut être très lié à des actions militantes, mais ça peut aussi être lié vraiment à l'intime. Donc, on va aborder des sujets, des œuvres qui vont parler, en fait, de féminisme, d'identité queer, de rapport colonial, de racisme, de toutes les questions d'exil aussi. Donc, vraiment toutes sortes de sujets qui vont être abordés à travers ce sujet-là. Puis toute la question aussi du feu créateur, des choses qui nous habitent, puis qu'on a vraiment envie, en fait, de crier sur tous les toits. Donc, c'est autour de tout ça là, que vont s'articuler nos différentes propositions.
0: On aime beaucoup les coulisses ici à l'émission. Je suis curieuse de savoir comment t'en es arrivé ou l'équipe, je ne sais pas comment ça fonctionne, tu vas nous le dire, est arrivé à choisir ce verre-là précisément. Comment ça se passe, le processus de sélection?
1: C'est toujours très excitant et en même temps un peu angoissant là, tu sais, de choisir le thème parce qu'on veut que ce soit cohérent, on veut que ça fonctionne, ça fasse écho aux différentes propositions sur lesquelles on travaille. Puis en même temps, on veut aussi que ça parle aux gens, en fait, que ça vienne rejoindre les gens. Cette année, j'avais vraiment différentes propositions parce qu'on travaille souvent les choses un petit peu en amont. Donc, différentes propositions de spectacles, de performances, des auteurs, autrices que j'avais envie de mettre de l'avant, ça commençait un peu à se profiler. Puis il y avait vraiment cette question-là un peu de l'engagement puis de la défense des droits puis des luttes qui se profilaient un petit peu à travers les différentes propositions. Et j'ai lu le nouveau recueil de Marie-Célie Agnan, Seul demeure le cri. En fait, c'est une réédition qui est parue aux éditions du Norrois de deux de ses anciens recueils qui n'étaient plus disponibles. Et dans cette magnifique réédition que j'ai lue en fait en novembre à peu près, tout de suite après la dernière édition du festival, j'étais pas du tout en train de chercher le thème, mais j'ai lu cette œuvre-là et je suis tombée sur des phrases extrêmement puissantes, dont celle-là, « Ce cri qui jamais ne s'endort », puis je me suis dit « Ah oui, c'est ça ». Puis Marie-Célie Agnan, en fait, elle-même incarnait par ses écrits, par sa posture, par sa place dans la littérature québécoise, incarnait vraiment bien cette idée-là d'engagement, parce que c'est une poète qui aborde justement des questions liées au féminisme, au racisme, à l'exil, toutes ces questions-là vraiment qui sont au cœur de son œuvre. Donc, c'était vraiment la personne parfaite, l'autrice parfaite pour incarner tout ça. Et le très beau vers là, que j'en sélectionne toujours quelques-uns, puis je les soumets à l'équipe, à quelques personnes dans l'équipe pour un peu tester la température, puis voir un peu si les gens ont les mêmes coups de cœur que moi, si ça leur

0: Si la personne va accepter que son verre soit comme ça, porte vraiment tout un festival, c'est quand même une marque de confiance parce que, la personne ne sait pas exactement tout ce qu'on va présenter. Fait que c'est vraiment une marque de confiance envers nous, envers l'organisation, envers la réputation qu'on a auprès des gens du milieu. Donc, quand j'ai contacté Marie-Célie Agnan, elle a tout de suite répondu avec beaucoup d'enthousiasme. Elle était très flattée qu'on utilise son verre que pour porter en fait surtout ce thème-là. Je pense que ça l'a particulièrement touché qu'on pense à elle pour un thème comme ça autour de l'engagement, autour des luttes. Je pense qu'elle trouvait ça chouette qu'on mette ça de l'avant. Puis il y a comme quelque chose, je pense, chez les gens qui portent beaucoup des messages un petit peu plus des fois militants ou un petit peu plus engagés, il y a comme des fois un peu l'impression d'être tout seul de son côté à se battre pour défendre des choses. Donc, je pense que l'idée qu'on invite vraiment toute la population puis tout le milieu à se rassembler puis à défendre ces plusieurs éléments, plusieurs causes, plusieurs engagements. Je pense que cette idée-là de rassembler beaucoup de gens autour de dans une même direction, je pense que ça lui plaisait beaucoup.
1: Est-ce que ça fait de Marie-Célie Agnan une porte-parole du festival?
0: Ben, on veut pas lui mettre ce titre-là parce qu'on veut pas l'obliger à... Parce que, comme je disais, évidemment, les poètes qui acceptent de nous prêter leurs mots pour encadrer le festival sont pas toujours au courant de tout ce qu'on programme. Donc, dans une certaine mesure, oui, c'est je dirais que c'est plus l'emblème du festival. Donc, parce que pour moi, le rôle de porte-parole a comme une connotation un petit peu plus dans le marketing, là, tu sais, Donc Marie-Célie Agnan va être un peu l'emblème de ce festival-là, va participer aussi à différentes activités du festival, puis elle se prête au jeu vraiment de belle façon là, avec nous jusqu'à maintenant. Donc, vous allez avoir l'occasion de la lire et de la voir dans différentes propositions. Oui, je pense que c'est ça. Je pense que c'est vraiment une emblème rêvée là, pour ce festival-là.
1: Parce que sa participation en termes d'activité n'est pas encore dévoilée.
0: Non.
1: Mais tu sais, pour les gens qui... Ben là, tu viens de nous confirmer que ça va être le cas, mais pour les gens qui connaissent le festival, on le sait que la personne participe à des activités à travers la programmation. C'est qu'on peut imaginer qu'on va découvrir des choses où est-ce qu'elle va être là.
0: Exactement.
1: On va la voir, on va l'entendre.
0: Oui.
1: Assurément. Mais on sait juste pas quand puis comment.
0: C'est ça. D'une année à l'autre, on essaie aussi d'adapter, évidemment, les activités qu'on propose à la personne là, qui nous donne le thème. On essaie d'adapter nos propositions en fonction de ce que la personne aime faire, de ce qui lui parle et tout ça, de ses disponibilités aussi, bien sûr. Donc ça a été le cas aussi cette année. Puis, Marie-Célie, je peux vous confirmer qu'elle sera avec nous pendant le festival à un certain moment.
1: Donc, sinon, il y a deux activités qui ont été dévoilées
0: oui.
1: à date. Où on peut acheter déjà des billets.
0: Oui.
1: C'est vraiment intéressant, ça, de diffuser au fil de l'année des petites graines du festival, oui. plutôt que d'attendre d'avoir le dévoilement de la programmation à peu près 3 semaines avant. Là, on a vraiment des moments avant déjà. Qu'est-ce qui a été dévoilé à date?
0: Bien, en fait, on a dévoilé une première proposition il y a quelques semaines, un premier spectacle qui s'appelle « Là où l'espagnol me fait mal ». C'est une proposition, en fait, de la poète de Québec, Nathalie Fontalvo, qui va publier son premier recueil de poésie « Au lézard amoureux » cet automne. Donc, recueil de poésie, donc « Là où l'espagnol me fait mal », du même titre. Et en fait, avec Nathalie, on a... Nathalie nous a fait une proposition de spectacle, de mise en lecture, en fait, de spectacle autour de ce nouveau recueil-là. Puis tout de suite, on a embarqué dans l'aventure avec elle parce que c'est un texte qui parle de plusieurs questions qui sont extrêmement intéressante, pertinente, actuelle. Donc, elle aborde, en fait, la question de son rapport à sa langue maternelle versus sa langue d'accueil. Donc, Nathalie est d'origine colombienne. Sa langue maternelle est l'espagnol. Et elle est arrivée ici depuis plusieurs années. Et depuis qu'elle est ici, en fait, elle écrit en français et même en québécois. Donc, elle s'est posée cette question-là un peu. Pourquoi est-ce que ma poésie, mes textes me viennent vraiment dans cette langue-là? C'est quoi la place de l'espagnol dans tout ça? C'est quoi la place de ma culture d'accueil? Donc, c'est quelqu'un qui est très ancré dans son milieu. Elle a vraiment épousé la culture d'accueil, mais sa culture d'origine, quelle place elle garde, tu sais, dans ce

0: qu'elle est, dans ce qu'elle est devenue comme artiste, comme femme. Donc, c'est toutes ces questions-là qui sont abordées un peu, comment l'espagnol implique, ce que l'espagnol, en fait, l'utilisation de l'espagnol implique pour elle dans sa vie, les souvenirs que ça porte, les bons comme les mauvais, et comment ça se mélange avec sa langue d'accueil, puis comment elle tisse son identité à travers tout ça, en fait. Et donc, elle va être sur scène pour interpréter ses propres textes avec la collaboration de Flavia Nascimento, qui est une musicienne assez connue à Québec, là, qui s'implique dans beaucoup, beaucoup de projets artistiques. C'est d'ailleurs leur première collaboration. Donc, elles ont travaillé ensemble sur le spectacle Piste qui avait été présenté à premier acte. Et donc, Maritane aussi qui collabore avec elle. Donc, Flavia va assurer la musique en direct avec Nathalie. Elle sera sur scène avec Nathalie pour assurer la portion musicale. Et Maritane qui collabore aussi à la création et aux projections, aux images qui vont être projetées là, durant ce spectacle-là. Donc, c'est vraiment une proposition, qui part du texte de Nathalie puis de son identité, de son impulsion à elle, mais qui vraiment embrasse aussi les parcours, les identités, les univers créatifs de Flavia et de Marie. Donc, c'est vraiment beau de les voir aller. Moi, j'ai eu la chance d'avoir une première mouture du spectacle. Oh, wow. Elles ont travaillé donc récemment là, en résidence à la Maison de la littérature sur la proposition. J'ai eu la chance d'avoir une première version et vraiment, c'est magnifique. C'est dur par moments, c'est confrontant, mais c'est vraiment, vraiment beau. Puis la communion entre ces trois femmes-là est extraordinaire. Donc, elles sauront vous transmettre ça sur scène, là, c'est certain.
1: Sur quelle scène, ce sera?
0: Ça va être sur la scène de la salle de diffusion de la bibliothèque Gabriel Roy. Donc, le samedi 17 octobre à 20h. Donc, les billets sont déjà en vente. On vous suggère de faire vite parce que c'est une belle salle, mais évidemment, elle risque de se remplir quand même rapidement.
1: Absolument. Sinon, cette semaine, autre proposition qui a été annoncée, là, ça sera deux soirs.
0: Oui, deux soirs. Donc, ça, on était vraiment... puis c'est ça aussi, notamment en raison de cette collaboration-là, qu'on a décidé de faire plusieurs petites annonces, comme tu le disais. Donc, en fait, on a annoncé une première collaboration avec Le Diamant. Ça fait plusieurs années qu'on travaille, Viviane Paradis, la responsable, la directrice de la programmation du Diamant, et moi, on essaie vraiment de travailler ensemble, de faire advenir une première collaboration. Donc, on a travaillé sur différentes propositions qui, finalement, n'ont pas fonctionné pour différentes raisons. Donc, comme on le sait, Le Diamant, évidemment, n'a pas une mission spécifiquement littéraire. Donc, l'idée, c'était de trouver une proposition, donc... qui avait un cœur littéraire, mais qui rejoignait aussi, évidemment, la mission du Diamant, qui est de diffuser toutes sortes de formes d'art, mais souvent des propositions à un petit peu plus grand déploiement, très souvent multidisciplinaire. Donc, c'est vraiment une proposition en art multi qu'on présente conjointement avec le Diamant. Donc, ça va être en ouverture du festival les 15 et 16 octobre, évidemment au Diamant, mais pas dans la salle principale, dans le studio Lepage Beaulieu, qui est à l'étage. Donc, probablement plusieurs d'entre vous qui sont jamais allés dans cette salle-là.
1: Ça me dit rien.
0: Donc, c'est une salle, en fait, qui est un petit peu plus petite, qui a une forme un peu de ce qu'on appelle de boîte noire, donc qui est très modulable, si on veut. On peut vraiment jouer avec le décor, puis avec la façon de disposer le public, puis c'est exactement ce qu'on va faire avec cette proposition-là. C'est en fait, le spectacle s'appelle Shangri-La, c'est une adaptation d'une bande dessinée de l'auteur français Mathieu Babelais, donc bande dessinée du même nom. C'est une bande dessinée, en fait, de science-fiction dystopique qui raconte l'histoire l'histoire la Terre, en fait, qui n'est plus habitable pour différentes raisons écologiques. Donc, ça aborde beaucoup les questions d'enjeux environnementaux. Donc, l'humanité a réussi à détruire la planète et les quelques humains qui restent encore sont déménagés sur une station spatiale en orbite autour de la Terre. Et sur cette station-là, il y a vraiment une société, vraiment un régime un peu totalitaire. Donc, tout est géré au quart de tour. Les habitants sont vraiment régis par des règles très strictes. On leur dit vraiment comment agir, comment vivre, comment penser. Il y a aussi une autre race qui sont les animoïdes, qui sont en fait des chiens animaux humains, qui ont comme une forme humaine, qui sont un peu si on veut, entre gros guillemets, la sous-race des humains qui sont un peu traités comme les esclaves un peu de cette race-là. Mais il y a certains êtres de cette race-là qui ont des emplois, qui travaillent, donc, mais qui vivent beaucoup de discrimination. Donc, il y a toute une question autour des rapports de pouvoir, de la discrimination qu'il peut y avoir entre les différentes classes sociales. Donc, il y a toutes ces questions-là aussi qui sont abordées. Peu à peu, il va y avoir des éveils qui vont se faire chez certaines personnes, des personnes qui vont avoir envie de retrouver leur individualité, qui vont contester un petit peu l'ordre établi. Donc, je veux pas vous vendre tous les punchs, mais c'est autour de ces questions-là, un peu de l'avenir de l'humanité, les enjeux environnementaux, en tant que société, comment on veut être gouverné, comment on veut garder nos libertés individuelles et tout ça. Le dispositif, en fait, va être vraiment intéressant. C'est le public, en fait, c'est un public qui se passe, un spectacle qui se passe avec le public debout. Donc, le public va être debout au centre de 4 écrans géants qui vont être disposés. Donc, c'est vraiment, vraiment extrêmement immersif. Le public est invité un peu à jouer le jeu comme s'ils étaient, en fait, des habitants, habitantes de cette station orbitale-là. On va vraiment être plongé dans cet univers-là avec la bande dessinée qui va être diffusée, projetée, animée sur les 4 écrans autour du public. Évidemment, il va y avoir de la narration aussi qui a été enregistrée, en fait, par des comédiens et comédiennes. Et il y a de la musique live. Donc, c'est vraiment comme un ciné-BD concert immersif, donc des musiciens et musiciennes live qui interprètent. Donc, ça va être un spectacle très dynamique, très immersif, multidisciplinaire vraiment, où on va, c'est ça, à la fois les images, la musique, la narration, tout ça va venir créer un objet là, qui c'est ça, va vraiment nous plonger, là, plonger le public là, dans cet univers un peu science-fictionnel, dystopique, là.
1: Est-ce que ce spectacle a déjà été proposé ailleurs avant?
0: Oui, en fait, il a été présenté, c'est un spectacle français, donc il a été présenté à différents endroits là, en Europe. Il a été présenté aussi à Montréal, à la SAT, si je ne m'abuse. Et en fait, c'est Thomas-Louis Côté du Festival Québec BD qui nous a parlé de cette proposition-là. Qu'il avait eu, là, si je ne m'abuse, la chance lui-même de voir. Puis il nous avait dit, c'est vraiment extraordinaire, c'est vraiment une proposition, c'est ça, un peu comme on n'en a jamais vu à Québec. Après différentes discussions avec le Diamant, on s'est dit, oui, ça y est, c'est la voilà notre première proposition qu'on va mener ensemble. Qu'on a réussi là, à faire fonctionner, fait qu'on est vraiment très heureuse, et Viviane et moi, là, de cette première collaboration.
1: Très chouette. Là, il y a eu 2 pré-lancements à date. Est-ce qu'il y a d'autres éléments qui seront dévoilés prochainement ou ça va aller à l'automne?
0: Ça va aller plus à l'automne parce que là, on veut quand même vous garder quelques surprises pour l'automne. Puis on a encore évidemment des petites ficelles à attacher parce qu'on essaie quand même de se coller aussi à l'actualité littéraire. Donc, on a quand même une très grande partie de la programmation qui est déjà achevée, mais on se garde quand même une latitude là, pour être capable d'intégrer vraiment les œuvres, les livres là, qui vont être sortis tout au fil de l'année. Donc, ça se peut qu'on vous dissémine des petites choses d'ici là, mais vraiment le prochain dévoilement là, de gros morceaux va se passer vraiment à notre dévoilement officiel qui va être à la mi-septembre, là, quelques semaines là, avant le début du festival.
1: Tantôt, tu disais que vous recevez différentes propositions, puis c'est comme ça que vous bâtissez la programmation. Comment on peut faire pour soumettre une proposition?
0: Bien, en fait, il y a toujours la possibilité, évidemment, de nous contacter directement par courriel pour nous parler des propositions. On a un appel de projet qui est ouvert aussi là, pour la Maison de la littérature. Il y a certaines propositions, des fois, qui nous ont été soumises dans le cadre de cet appel-là, qui ont été récupérés pour le festival. Donc, comme c'est la même équipe qui travaille sur les deux, Ça arrive là, vraiment qu'on va repêcher des propositions là, dans le cadre de cet appel-là. Puis c'est beaucoup aussi, on travaille beaucoup aussi avec d'autres partenaires justement où on fait de la veille sur les propositions qui sont présentées ailleurs et tout ça. Donc, s'il y a eu justement comme là avec Thomas Louis Côté qui nous a contactés pour cette proposition-là. Donc, il y a différentes façons de nous faire ces propositions-là. Des fois, c'est des laboratoires aussi qui ont lieu à la Maison de la littérature ou ailleurs, puis qui finalement se développent, puis donnent vraiment des projets après ça à plus grand déploiement qui peuvent être présentés dans la programmation du festival. Donc, l'idée, c'est ça, c'est vraiment de voir un petit peu les différentes choses qui se profilent dans l'année. Puis, bon, des fois, on travaille un petit peu plus en amont aussi. Il y a des projets qui sont en développement sur plusieurs années. Donc c'est ça. C'est un peu de cette façon-là que ça se place. Puis, en général, c'est ça. Comme je disais, les gros morceaux sont souvent décidés quand même plusieurs mois à l'avance, mais on essaie aussi de se garder toujours une certaine flexibilité pour des petits ajouts, là, plus dernière minute.
1: En tout cas, j'ai hâte à la mi-septembre pour en savoir plus. On en sait un petit peu pour l'instant, c'est des belles choses.
0: C'est pour titiller la curiosité, là, tu vois, ça fonctionne de ce que je vois.
1: C'est que l'été va être tellement long, là, puis ça rentre jusqu'à la mi-septembre, ça va être intenable. Merci beaucoup, Julie Veillette, d'avoir pris du temps avec nous aujourd'hui. Je rappelle que tu es responsable de la programmation du Festival Québec en toutes lettres, dont la 17e édition se déroulera du 15 au 25 octobre. Merci beaucoup.
0: Merci, Julie.
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7: Bonjour, ici Julianne Perrault et voici votre bulletin du vendredi 22 mai 2026. L'organisme Alter Justice a annoncé le retour d'Artis Judiciali. À travers une exposition d'œuvres percutantes et des panels de discussion, l'activité met en lumière les expériences trop souvent invisibilisées des personnes judiciarisées. Pour sa 8e édition, l'organisme invite les personnes judiciarisées ou des personnes qui travaillent en justice criminelle à partager leurs talents, que ce soit le dessin, l'aquarelle, la sculpture, le slam, la musique, tous les types d'art sont les bienvenus. Le thème de cette année, les visages d'une justice en transformation. La date limite de remise des œuvres est le 11 septembre 2026. L'exposition se tiendra en octobre. Tous les détails au alterjustice.org. Le 30 mai, une version scénique d'une partie des histoires d'autobus sera présentée à la Maison de la littérature dès 17h. La conteuse Geneviève Marié et différents artistes viendront raconter des histoires vécues dans l'autobus. Les artisans témoigneront du vivre ensemble. C'est gratuit et sous réservation. Si les témoignages vous interpellent, vous allez pouvoir aussi prendre le micro et partager votre expérience. Le 20 mai dernier, plus de 700 élèves du Collège Mariste de Québec ont pris part à la 32e édition du 5 km Espoir Michel Sarrazin. Grâce à leur mobilisation, un montant de 61 545 $ a été ramassé au profit de la Fondation Michel Sarrazin. L'initiative rassemble les jeunes autour d'une cause, celle de permettre à des personnes atteintes de cancer et leurs proches un accompagnement palliatif digne et humain. À l'approche de la première partie des Capitales de Québec au Stade Canac, qui aura lieu le 26 mai prochain, la Ville de Québec présente les différentes options qui seront graduellement mises à la disposition des citoyennes et citoyens pour se déplacer et se stationner dans le secteur pendant la saison de baseball. Les fans auront accès notamment à 200 places de stationnement supplémentaires les soirs de match au stade et des passages piétonniers sécurisés seront mis en place pour remplacer les passerelles démolies. Pour plus de détails, consultez le site Internet de la Ville. Et finalement, c'est aujourd'hui que CKIA fera son émission en direct au Parc quartier Brébeuf dans le cadre de l'Agora pour un Québec sans pauvreté. C'est l'occasion d'entendre des prestations musicales de Coralie Laperrière, Véronica Rioux, Ken Lo, Sarah May. L'événement se conclut par une manifestation nationale demain dès 9h. Le collectif pour un Québec sans pauvreté vous invite à ce rassemblement familial et accessible. C'est ce qui complète cette édition. Au nom de toute l'équipe, passez une belle journée à l'antenne de CKIA 88.3 FM et CKIAFM.org.
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0: Vous êtes bien à l'émission Julie Lioli avec Julie Collin pour vous accompagner pour encore presque une heure sur les ondes de CKIA. Là, je vous ramène dans le passé. Là, t'sais, une époque un peu plus fraîche peut-être. Le 20 mars, nous avions reçu Louise Warren qui nous parlait d'un projet de rééditer le coffret Vivace. Et c'est la dernière journée, il reste quelques heures à peine pour participer à cette campagne de sociofinancement. Pour en parler avec nous, je rejoins une des partenaires de Vivace, Stéphanie Filion. Bonjour!
1: Bonjour Julie!
0: Donc Stéphanie Filion, c'est pas la première fois du tout qu'on te reçoit ici. Tu es poète, tu es aussi une artiste qui fait des ateliers, tu fais plein de choses. T'es vraiment quelqu'un de super accompli. Et là, tu es une partenaire de Vivace. Qu'est-ce que c'est être partenaire de Vivace?
1: Ben, Vivace, c'est vraiment un projet dans lequel je crois profondément. Quand j'ai rencontré Louis plusieurs années, il y a peut-être 15 ans, au Festival de poésie de Montréal, je lui ai dit, je suis fan de Louise Warren, je suis membre du fan club. Et il n'y a pas de fan club. Il dit, oui, c'est moi. C'est moi le fan club. Donc, quand Louise m'a parlé, elle avait réimprimé une passe. J'ai tout de suite voulu embarquer dans le projet. Je suis partenaire, j'ai partagé, j'en parle dans mes ateliers, j'utilise beaucoup Vivace. Je vraiment, il reste juste une journée, je pense qu'on est très proche d'y arriver.
0: Mais en fait, c'est à 101% en ce moment. Donc, l'objectif est atteint.
1: Ça y est, fantastique. Julie, j'ai beaucoup de...
0: Oui, ça lag beaucoup. Ben, on a de la misère à t'entendre, d'ailleurs.
1: Oui.
0: Donc, peut-être que tu peux te reconnecter, je ne sais pas.
1: Je vais essayer.
0: C'est ça.
1: Je m'entends, c'est un peu difficile.
0: Oui, c'est ça. C'est un peu particulier parce qu'on t'entend de façon très, très coupée. C'est les joies de la technologie. Des fois, ça arrive quand on rejoint des gens à distance. Mais pour le reste de l'émission, ça s'était bien passé. C'est que j'ai l'impression que ça ne vient pas de notre côté.
1: J'en doute pas.
0: Ah, là, on t'entend mieux, tu vois. C'est moins saccadé.
1: OK. Moi, je m'entends, mais c'est pas grave.
0: OK. Ben, au moins, c'est ça. C'est correct. Au moins, tu t'entends, mais on t'entend plus de façon saccadée parce qu'on avait de la misère à entendre un petit peu. Donc, toi, tu t'es dit, ben moi, je suis membre du fan club. Il n'y avait pas de fan club. Ça en prenait un pour supporter ce projet-là parce que le coffret Vivace, c'est un projet un peu fou à la base quand même d'avoir édité ça la première fois, là. C'est quand même assez costaud comme projet.
1: Oui, puis je pense que ça manquait un jeu de cartes d'oracle québécois, poétique, qui porte beaucoup à réfléchir, qui aide à écrire. Donc, c'était vraiment important qu'on refasse ce projet. Et j'ai soutenu Louise pendant tout l'atelier. J'utilise, donc, tantôt je cherchais mes 2D10. Je sais, j'ai déjà eu un ex qui jouait à Donjon Dragon. Je trouve plus mes dés, mais je peux te dire comment j'utilise dans mes ateliers
0: ben oui.
1: de poésie, exactement avec mes ateliers d'écriture ou de collage, comment j'utilise le coffret. Donc, moi, je l'utilise dans mon écriture, je l'utilise en atelier, je l'utilise même des fois quand j'écris mes infolettres puis j'ai besoin d'une petite piste. Donc, c'est vraiment issu de toutes les archives poétiques de Louise, de ses textes, de ses recueils, mais aussi de ses objets dans sa maison. Parenthèse, la première fois que j'ai été en contact avec ce boîtier, elle m'avait invité chez elle, elle m'avait servi le thé, je pense avec la théière qui fait aussi partie du boîtier. Tous ces petits gris-gris étaient autour dans sa maison. Sa maison est comme une œuvre d'art, un petit musée de choses extraordinaires. Et puis là, elle m'a fait un tirage de cartes Je sais qu'elle offre un tirage quand on fait une contribution. Si jamais vous voulez un tirage avec Louise, c'est extraordinaire. Donc, elle m'avait fait un tirage avec trois cartes. C'est une façon de le faire. Un peu vraiment comme un oracle, là, tu poses une question comme un tarot et puis là, elle te fait une lecture à partir des trois cartes. Mais moi, quand je donne un atelier, c'est pas de cette façon-là que je l'utilise.
0: Comment procèdes-tu?
1: Donc, c'est drôle qu'elle était là le 20 mars pour parler de ce coffret-là parce que moi, j'étais pour l'équinoxe au monastère des Augustines pour donner un atelier ce printemps qui s'appelait Sous la surface et on a utilisé ces cartes-là dans l'atelier. Moi, j'avais figé la carte Étincelle dont le sous-titre est Veiller sur l'unité, ce qui est vraiment le travail que je veux faire quand je donne un atelier. Donc, c'est toujours magique, hein? Ça fonctionne toujours. Et donc, en atelier, moi, comment je fonctionne, c'est que je passe avec mon boîtier, mes cartes toutes ouvertes en éventail, et les gens posent leurs mains un petit peu au-dessus et pigent une carte. Là, je voulais le faire avec toi. Est-ce que tu serais prête à le faire avec moi,
0: Bien
1: Julie?
0: sûr, bien sûr, je suis là.
1: Alors, je vais passer. La main, tu me dis qu'arrêter.
0: Là.
1: Je vais te lire la carte. Toi seul sauras qu'est-ce que ça veut dire. Évidemment, moi, je ne fais pas d'interprétation.
0: OK.
1: La carte, c'est la 97 et le thème, le mot, c'est vide. Le vide se déplace, cicatrise. Pensez aux disparus. Je te lis le court texte. Un matin, le vide s'installe comme une pensée parfaite. Ne rien écrire, ne rien lire. Le vide me suffit, il passe dans l'air. Là, dans la première chaleur du printemps. L'accueillir. Le vide ne tient pas longtemps. Il faut le recréer. Si j'évoque l'ami disparu, le vide prend toute sa place.
0: Wow! Ça
1: Donc,
0: va
1: ce qui arrive,
0: mériter réflexion de mon côté.
1: je pense que c'est arrivé peut-être une fois dans tous les ateliers que j'ai donnés avec les cartes où quelqu'un trouvait pas de signification. Mais sinon, il y a toujours quelque chose qui nous parle. C'est la beauté, je crois, de la poésie, d'avoir une pluralité de signifiance, de pouvoir vouloir dire plein de choses, là. On sait comment ça fonctionne. Ça fonctionne un peu comme justement un oracle. Mais donc, ce que je demande, moi, aux gens, ce que j'invite les gens à faire, c'est de trouver un mot. Parfois, c'est juste un mot qui va nous accrocher, qui va nous parler, peut-être pas tout le texte. Puis, à partir de ce mot-là, on fait un exercice d'écriture. C'est comme ça que je fonctionne avec mes ateliers. Je les utilise comme ça. Mais parfois, juste pour commencer la journée, on peut prendre une carte. On peut se dire de quoi va être fait ma journée, ou de quoi va être fait mon nouveau mois ou ma nouvelle saison. Tu vois, avant de venir te rencontrer, Julie, j'ai tiré une carte pour moi-même et c'était minuit moins 20, la nuit atteint la pensée. Puis là, je te lirai pas toute la carte parce que je lisais ça, puis il y a plein de chiffres comme des horloges, puis je me disais, mais qu'est-ce que ça veut dire? Je ne comprends pas qu'est-ce que cette carte veut me dire. Bon, ça demande un peu de travail d'analyse de soi ou de carte, mais la fin dit à minuit moins 20, écris. Minuit moins 20, les premiers mots de mon tout premier recueil, passé ce portail, je ne suis pas encore revenue. Et comme je suis en train d'écrire mon prochain recueil de poésie et mon dernier livre, c'était Nuit des ordres, puis là, c'est La nuit atteint la pensée, puis là, ça dit à minuit moins 20, écris. Alors, c'est bien simple. Cette carte me dit, Stéphanie, écris. Voilà, c'est comme ça que je l'analyse.
0: Est-ce que tu vas écrire à minuit moins 20 ce soir?
1: Je vais être couchée, moi.
0: Donc, le coffret Viva, ça se présente sous forme de 99 cartes, de très belles cartes. C'est vraiment un super beau coffret qui a été édité par les éditions Norroy au départ. Il y a eu une réédition. C'est un projet, comme je disais, qui est un peu fou parce que c'est extrêmement cher de produire ce coffret-là qui était vendu pour une bouchée de pain ou à peu près là, tu sais, à l'époque. Et forcément, on le sait, il y a quand même eu des augmentations dans les frais d'impression et tout ça. Et le désir de Louise et des partenaires de Vivace, c'est de faire revivre ce coffret-là parce qu'il n'est plus disponible depuis quand même un certain temps, parce qu'il y a encore beaucoup de demandes, parce qu'il y a encore beaucoup de choses à faire avec ça, parce que c'est un potentiel assez illimité, merci. Donc, vous êtes mobilisé pour faire une campagne de sociofinancement. Tantôt, j'ai dit déjà 101%, mais elle n'est pas terminée. C'est qu'on peut encore profiter des différentes offres qui sont offertes sur la campagne La Ruche.
1: Oui, c'est sur la campagne de La Ruche Vivace. Donc, c'est facile à trouver. Puis, il y a vraiment plein d'offres possibles. On peut juste contribuer, mais on peut aussi contribuer pour recevoir un exemplaire dédicacé, pour recevoir un coffret. Il y a vraiment plein d'offres. Donc, selon nos envies, nos désirs, on contribue. C'est un projet exceptionnel. Puis les éditions du Norrois ont fait un bon travail, mais comme tu dis, il faut donner un petit coup de main pour que ça revienne en librairie. Moi, chaque fois que je donne un atelier, les gens vont l'acheter après, mais il n'y en a plus. Fait que je suis vraiment contente que ça revienne. C'est tellement aussi un beau cadeau à offrir. Donc, ben là, moi, je suis partenaire. Fait que c'est sûr que je vole de ce boîtier, là, mais je pense qu'il faut le découvrir. Et c'est quelque chose qui dure longtemps aussi. On ne lit pas ça comme un livre. Hein? On y va tranquillement. On pige une carte à la fois et on découvre toujours des nouvelles choses parce qu'il y a toujours des nouvelles choses qui nous parlent.
0: Oui, puis il y a des mots, il y a des phrases, il y a différents éléments sur la carte. Il y a vraiment des motifs qui reviennent, puis c'est basé... On le rappelle, parce qu'on l'a dit en début d'entretien, c'est basé sur les écrits de Louise Warren depuis les années 80. Là. Donc, toute sa carrière, à un moment donné, elle a revisité ses livres, puis elle se dit qu'il y a quand même des choses qui reviennent tout le temps. Puis elle offre des ateliers, elle fait différentes choses en lien avec l'écriture, puis elle se dit, bien, il me semble que c'est ça que j'aurais envie de faire un coffret comme ça avec des cartes. Tantôt, tu parlais de tirage. On peut aussi se procurer ça sur La Ruche.
1: Oui, on peut. On peut avoir un tirage de groupe. Donc, on peut être un groupe qui contribue puis avoir un tirage pour un groupe. Il y a des tirages individuels ou semi-privés, je pense. Là, je ne veux pas dire n'importe quoi. Donc, il faut aller voir. Il y a aussi des options qui sont plus disponibles parce que c'est parti rapidement. Mais quand on suit un peu Louise, là, on peut voir quand est-ce qu'elle va faire des parfois en librairie, elle fait des tirages comme ça. Un tirage avec Louise, ça, c'est l'ultime chose. Là. Si vous pouvez contribuer à avoir un tirage avec Louise, je vous dis. Parce que c'est découvrir son œuvre, les cartes, mais c'est aussi découvrir l'immense artiste qui est derrière ça. Donc, c'est une personne extraordinaire à rencontrer. Donc, je vous le conseille vraiment. Moi, j'ai eu la chance d'en avoir, mais je vous le conseille.
0: Puis Louise Warren, c'est à la fois une poète, mais aussi une essayiste. C'est qu'elle a quand même un côté réflexion, philosophie aussi à l'intérieur de ce qu'elle va partager dans ses écrits. C'est qu'on a tout ça dans les cartes vivaces, en plus d'avoir le côté aussi un peu mystère de qu'est-ce qu'on va tirer cette fois-là. Puis en même temps, si on veut aussi lire les 99 cartes une à la suite de l'autre, on peut le faire aussi. Elles sont numérotées. Là. C'est que c'est vraiment quelque chose qu'on peut moduler de la façon qui nous convient à ce moment-là.
1: Mais oui, on peut lire ça tranquillement avant de se coucher, mais on peut se faire des soirées entre amis aussi où on se tire aux cartes, aux cartes à l'oracle, aux cartes poétiques. Puis moi, c'est évident que comme la mission que je me suis donnée depuis plusieurs années, c'est de rendre la poésie plus accessible. Et puis souvent, c'est en la sortant du livre, donc en allant vers le public, des cartes comme ça, ça donne accès à une partie de l'univers poétique de Louise, mais tout le monde peut l'aborder, tout le monde peut le saisir, tout le monde peut y trouver un sens. Donc, on n'a pas besoin, si on se dit, moi, la poésie, je ne suis pas certaine, ou les essais, je ne suis pas certaine. Bon, peut-être que ton public à toi, Julie, est déjà convaincu que les essais puis la poésie, c'est fantastique, mais c'est quand on se retrouve avec d'autres gens qui sont moins dans l'univers de la littérature puis qui peuvent être intimidés, je trouve que ça, c'est vraiment une façon fantastique d'aborder par la bande un peu la poésie. Puis Aussi, un déclencheur d'écriture, ça fonctionne vraiment bien d'écrire à partir de ça. Quand je donne des ateliers d'écriture, souvent, je vais commencer par un 15 minutes de lecture. Donc, j'apporte plein de livres, puis on lit. Évidemment, j'apporte souvent des livres de Louise Warren, mais juste de, tu sais, si on a une pratique d'écriture, qu'on a de la difficulté de se mettre dans une routine d'écriture, de commencer en lisant ou en se créant un rituel d'écriture, en se tirant une carte où on se dit, je lis cinq cartes et ensuite je commence à écrire, pas nécessairement de la poésie, n'importe quoi. Ça peut vraiment aider de se créer une routine, puis ça par son format petit, portable, ben, ça s'amène n'importe où.
0: Ben oui, parce que c'est vraiment un atelier de création mobile. C'est un petit coffret, là. C'est des cartes qui sont plus grandes qu'un jeu de cartes, mettons, là, régulier, mais c'est quand même pas volumineux comme coffret, là. Ça rentre très bien dans un bon Noël, là, par exemple. Il n'y a aucun stress par rapport à ça. Puis c'est aussi très ludique. Parce que des fois, ce qu'on a l'impression, à tort, par rapport à l'essai ou par rapport à la poésie, c'est que c'est pas ludique. Puis c'est faux, là, parce que ça peut l'être aussi, mais là, il y a vraiment quelque chose. On peut jouer avec les cartes, on peut vraiment s'amuser. Tantôt, tu parlais de déclencheur d'écriture, ça peut orienter notre journée, ça peut juste nous aider à nous poser quelques instants aussi, là, prendre un moment. Ça pourrait être un très beau rituel là, de juste prendre 5 minutes dans sa journée, tirer une carte, la lire, réfléchir à ça. Après ça, on passe à autre chose, là.
1: Ah, absolument, parce que. Tu as raison de noter le côté ludique, hein. C'est vrai que c'est le format plutôt de cartes de tarot plutôt que de cartes de jeu, là, de cartes à jouer, mais effectivement, il y a un côté vraiment ludique à jouer avec les cartes, un côté un peu magique à passer sa main ou à choisir un chiffre au hasard ou à comme je dis, avec des 2D 10. À sortir un numéro parce qu'il y a 99 cartes, elles sont toutes numérotées. Puis tu signalais tout à l'heure qu'il y avait une cartographie des mouvements. Donc, je me rappelle pas exactement combien de mouvements, peut-être 6, là, mais le mouvement de l'air, effacement vers l'autre. Donc, c'est des grandes lignes de certaines cartes. Puis, il y a quelque chose aussi de. C'est intéressant à essayer de comprendre l'ensemble du jeu si on veut aller plus loin. Mais si on veut juste tirer des cartes, moi, en fait, j'ai hâte d'avoir un deuxième coffret parce que j'aimerais ça, pouvoir envoyer des cartes par la poste. J'aime ça, tu sais, j'aime ça envoyer des choses par la poste. Donner des cartes à des amis, mettre ça dans une carte de souhait, par exemple. Puis, bien évidemment, moi, je veux pas, je veux avoir mes 99 cartes dans mon boîtier, mais si j'avais peut-être un boîtier à partager, ça pourrait être une bonne chose.
0: Ah, c'est une belle idée, ça. C'est que ça pourrait être une belle option aussi pour des gens qui voudraient participer à la réimpression du boîtier Vivace, parce que c'est vrai qu'on pourrait envoyer très bien une carte qui correspond à quelqu'un qu'on connaît ou on a l'impression que ça ferait du bien à cette personne-là ou peu importe. On envoie ça avec autre chose par la poste et hop, tu sais, ça se place bien. C'est un beau cadeau à faire, c'est vrai. Tu as tout à fait raison.
1: Ouais, c'est vraiment un beau cadeau.
0: Il y a vraiment plein de choses. Tantôt, on parlait de potentiel illimité. Ben ça, c'est quelques exemples de choses qu'on peut faire avec le boîtier Vivace qui reviendra sous peu parce qu'on a dépassé le 100% de la campagne de financement. C'est toujours la crainte parce que ce qu'il faut savoir, auditrice, auditeur, avec la ruche, c'est que si on n'atteint pas le 100%, c'est 0%. Il n'y a pas de demi-mesure. Il n'y a pas de « Ah, oh, vous avez accumulé 95 %, bien voilà, vous avez 95 %. » Ça prend vraiment le 100 % pour que tout débloque. C'est que c'est ça. C'est une campagne un peu tout ou rien. Là. Fait que là, on a dépassé, on est à 101 %. 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Auditrice, auditeur, si vous avez envie, il reste encore quelques items qu'on peut se procurer en ce moment. Pour les dernières heures de cette campagne. Merci beaucoup, Stéphanie Fillon, d'avoir pris du temps avec nous aujourd'hui pour nous parler de ton rôle de partenaire de Vivace qui doit ravir. Hein. On le voit à quel point tu es investi et que tu mérites ton titre de présidente du fan club, tiens.
1: Oh oui! Merci beaucoup, Julie!
0: Merci beaucoup, Stéphanie Fillon.
1: Bon vendredi.
0: Bon vendredi.

0: Vous êtes bien à l'émission Julie Lioli avec Julie Collin pour vous accompagner sur les ondes de CKIA. Donc, quelques événements qui vont se dérouler du côté de la librairie La Liberté dans les prochains jours. Le mardi 26 mai, en formule 5 à 7, ce sera le lancement du roman Le vol fragile des croyances qui paraîtra chez Tête Première. En fait, il est déjà paru chez Tête Première. Donc, je peux dire, c'est déjà présent. Il est paru il y a quelques jours déjà chez Tête Première. Donc, ce sera l'occasion de rencontrer l'auteur russe Mathia Skarpula. Il y aura une rencontre qui est organisée et animée par le poète Sébastien Ibarra Gutiérrez. Il y aura aussi Marie-Hélène Racine, qui est responsable éditoriale de Tête Première, qui participera à cette conversation. Donc, c'est un roman qui nous amène sur l'île verte Rimouski, en Italie. C'est une question aussi d'identité qui est à l'intérieur de ce livre-là. Donc, identité autant le rapport, est-ce que je suis un homme, est-ce que je suis une femme, peut-être un peu des deux en quelque sorte, aussi la relation avec l'amoureuse, la naissance d'un fils et tout ça, c'est un grand périple qui se déroule sur une quarantaine d'années. Donc ce sera ce mardi le 26 mai de 17h à 19h en formule 5 à 7 du côté de la librairie La Liberté. Et toujours du côté de la librairie La Liberté, jeudi le 28 mai, toujours en formule 5 à 7, ce sera le lancement d'un premier roman pour Gabriel Gagné. Ça s'appelle « Souffler sur les braises ». Ça apparaît chez Urtubiz. Et là, on est dans un roman un peu road trip où on s'en va sur la Côte-Nord en solo en espérant se reconnecter avec sa voix intérieure et... comme n'importe quel voyage en solo, ben on n'est jamais vraiment en solo. Donc, il y aura des rencontres marquantes avec différentes personnes et différents lieux. Ce sera, je le rappelle, jeudi le 28 mai en formule 5 à 7 à la librairie La Liberté. Bonjour Fabienne Roitel.
1: Bonjour, je suis Nicolas.
0: Donc, aujourd'hui, vous avez lu un livre, en fait, puis ça vous a fait réfléchir à d'autres livres que vous aviez lus par le passé.
1: Oui. Et si je peux me permettre, en écoutant votre premier invité, Mathieu Bellil,
0: oui.
1: Il a fait une remarque que j'ai notée à propos du roman « Ce qui me rend doux », qu'il a publié en 2022. Ça va introduire ma chronique.
0: OK.
1: Nous ne savons pas parler de la mort. Incapable de nous la représenter, de comprendre ce qu'elle peut signifier, de saisir ce qui, avec elle, finit. Et commence.
0: Ah, c'est un beau hasard, ça, quand même, que vous aviez noté ça dans l'essai de Mathieu Bellil.
1: Oui, oui, c'est un hasard.
0: Wow!
1: Mais je dirais que ce qui... construire, là, c'est construire un peu des liens. C'est sans doute un des moteurs un des moteurs de l'activité humaine, on va dire.
0: Oui, tout à fait.
1: Alors, aujourd'hui, j'aimerais vous parler de La nuit de l'ocre, de Patrick Bowen, paru en 2018, et ainsi que du roman Le feu sur la peau, de Paul Rousseau, paru en 2019. Tout d'abord, des figures de la médecine majeure dont on parle dans ces deux romans. Il y a Hippocrate, tout le monde connaît ce fameux serpent, serment.
0: Oui, c'est ça, j'allais dire, c'est plus un serment qu'un serpent.
1: On pense serpent avec le logo, là, des pharmacies, entre autres, et des médecins. Donc, Hippocrate, en Antiquité grecque, puis ensuite Galien, Ça, c'est l'Antiquité romaine. Et ensuite, dans le monde musulman, Avicenne, qui a vraiment synthétisé et traduit l'héritage médical. La nuit de l'ogre, Patrick Bowen, eh bien, j'ai appris que c'est un nom de plume. Il s'appelle Patrick Bousquet. Et c'est un romancier français spécialisé dans le roman policier, mais c'est avant tout un médecin urgentiste. Et puis, il écrit plusieurs romans, le policier, et là, je vous résume, donc Chris Novak, un peu son alter ego, c'est un médecin urgentiste séduisant, et qui prend une jeune femme blessée en stop. Elle va au premier feu le larguer et laisser sur le siège un bocal. Et un bocal. Mais ce bocal, je vais vous l'expliquer, ce n'est pas n'importe quel bocal. Il est plein de formol, ou du moins d'un formaldéhyde, et il y a un visage déformé, monstrueux, dans ce bocal. À partir de là, on entre dans une course-poursuite à travers Paris et à travers la France.
0: Il faudrait voir mon visage en ce moment. Que moi, je me dis comme, oh, il semble que je trouve ça sur mon banc. En tout cas, ouf!
1: Ce policier m'a plu pour différentes raisons. D'abord, parce qu'on dira que l'intrigue n'est pas si originale. Le fait qu'elle soit placée dans le domaine médical la rend par un aspect intéressant, qu'elle soit située dans Paris, donne aussi un grand intérêt, et aussi dans le Paris de l'université Descartes, qui est une université où sont formés les médecins, avenue des Cordeliers, mais aussi qu'elle nous transporte dans des lieux musées qui démontrent une activité médicale plus ou moins étrange, morbide, voire funéraire. Parce que la recherche de Chris Kovac, le narrateur, c'est en fait une recherche de l'origine des photos post-mortem. Et on apprend ainsi que les photos post-mortem ont fait l'objet de travail de la part des photographes à la fin du 19e siècle, les premiers daguerréotypes, mais ensuite de gens très portés sur Thanatos, sur l'aspect extrêmement morbide et monstrueux. Ainsi, on apprend ce qu'est le musée Dupuytren. C'est un musée à Paris qui collectionne dans des bocaux, dans différentes cassettes, des éléments humains étranges, rares, morbides. Dupuytren, à l'origine, c'est un médecin. Et il y a le syndrome Dupuytren qui est lié à une position délicate de la main et des doigts.
0: Ok.
1: Alors, je suis allée sur le site, évidemment, c'est que pour voir un peu ces images. Et puis j'ai appris de fil en aiguille, de site en site, qu'il y avait sur le web, eh bien, des sites plus ou moins officiels qui montrent ce genre de photographie. Alors, j'aimerais vous lire un extrait tout de suite. Pourquoi ces photographies nous font parfois des frémissements sur l'échine. Voilà. Owen écrit. Je trouve des explications dans ce frémissement qui accompagne les images. Des noms, des dates, des textes courts, des éléments sont là pour vous faire prendre conscience de la réalité des choses. Vous n'êtes pas simplement en train de contempler des corps, ce sont des gens réels. Ils ont existé. À un moment, ils étaient aussi vivants que vous et moi. Ils avaient des parents, des proches qui les chérissaient, et puis ils sont morts, et leur cadavre est là, figé à jamais, dans cette ultime représentation photographique. C'est ce qui introduit certains forums. Donc, je suppose que l'écrivain Bowen s'est inspiré, disons, de ces forums. Bien entendu, c'est une fiction, mais il y a, d'après ce que j'ai pu lire, une grande part de son inspiration liée à des sites photographiques et à son expérience, ne l'oublions pas, de médecin urgentiste. D'autres références ont retenu mon attention parce qu'elles sont liées également à des artistes contemporains, notamment Andrés Serrano. Est-ce que vous avez déjà entendu parler d'Andrés Serrano?
0: Ça ne me dit rien, vite comme ça.
1: Alors, je suis allée à un site. C'est un photographe contemporain qui fait des photographies. Alors, j'ai trouvé plusieurs adjectifs pour les qualifier. Étrange, monstrueuse, rare, nécrologique ou post-mortem. Il a un recueil qui s'intitule « The Morgue ». Alors, on peut consulter ce recueil-là. C'est très intéressant à voir. Tout ce qui est tabou, eh bien, je rejoins un peu Mathieu
0: Bellil.
1: Bellil, hein, c'est la mort. Qu'est-ce que c'est? Comment on l'appréhende? Par quel média maintenant? Mis à part les actualités, la guerre, mais c'est aussi mis en image. C'est l'art de la photo post-mortem. Alors, Andrés Serrano fait partie de ces artistes. Et on trouve des lieux dans le roman de Bowen, parce qu'il parle des passages de Montmartre à Paris, où on trouve des boutiques qui vendent des photos post-mortem. Alors, il y a un clin d'œil, parce qu'il parle de la boutique de Galien Lespinasse, faisant référence aux Galiens de l'Antiquité. Mais il parle également de l'atelier Frascari, qui est un atelier qui a débuté dès le 19e siècle et qui présentait des photos et évidemment de morts mis en scène. Bébés, jeunes filles, familles, artistes. Alors, il allait faire des photos à domicile. Les familles riches faisaient appel à ses services. Et l'atelier Frascari avait une belle réputation. Alors, donc, on va circuler dans le Paris, grâce à Patrick Bowen, à travers le Paris où on va trouver des collectionneurs et des collections. Et lui, comme narrateur, eh bien, il recherche qui sont ces collectionneurs parce qu'il veut trouver l'origine de ce bocal. D'où vient-il ? Alors, je veux encore lire, si vous voulez, mm-hmm. un extrait.
0: Je veux.
1: Alors, en plus de l'atelier Andrés et Frascari, il en fait abondance, mais il y a un passage qui m'a beaucoup plu. Je me demande si, comme médecin professeur à l'université, il n'a pas essayé un jour d'attirer ses étudiants à des séminaires en mettant cet intitulé de séminaire. Cours d'interrelation des êtres vivants par le docteur Kovac. Thème d'aujourd'hui, la mort. Exposition exceptionnelle de photos mortuaires avec la participation du Bureau des Beaux-Arts. Et il dit à ses étudiants, les photos que vous allez voir sont difficiles. Elles font partie de l'arrêt étrange de la photographie post-mortem, une pratique ancienne qui n'est pas là pour vous faire peur, mais pour vous aider à prendre conscience de cette présence, de cette ombre qui plane autour de nous, ce qui nous unit. Je les ai sélectionnés parmi les albums d'une vieille boutique piochée sur un site internet et dans l'exposition d'une de mes étudiantes. Voici mon message. La mort existe, elle est terrifiante et elle frappe n'importe où. Vos études sont là pour vous armer, vous préparer à l'affronter. Cependant, il y a une autre façon de vous battre, célébrer votre vie. Ce n'est pas le temps qui reste, qui compte, c'est ce que l'on en fait. Note d'espoir et d'espérance, comme le dit Mathieu Lille, pour les futurs médecins. Donc voilà le premier roman de Patrick Bowen, La nuit de l'ogre. Un petit intermède avant... Comment ?
0: C'est sur quel éditeur ?
1: Alors, c'est Albin Michel.
0: Ok, merci.
1: Voilà. Et donc, avant de passer au feu sur la peau chez Québec Amérique, je vous ferai un petit détour par... un roman qui a eu beaucoup d'écho, c'est le médecin Martin Winkler avec La maladie de Saxe. Eh bien, savez-vous que Martin Winkler, c'est aussi un pseudonyme.
0: Absolument.
1: Parce que derrière ce pseudonyme se cache un médecin, Marc

0: sur la peau. Savez-vous de quel feu il s'agit?
1: Non.
0: Ah, eh bien, il s'agit de la variole.
1: Oh, quand même, hein?
0: Et effectivement, la variole a sévi à Montréal et au Québec de février 1885 à 86. Elle a été importée par un voyageur qui venait de Chicago et qui a été hospitalisé à l'hôpital Dieu. Environ 6000 morts au Québec, plus de 3000 rien qu'à Montréal. Et la majeure partie étaient des enfants de 9-10 ans. Des petits Canadiens français qui travaillaient dans les usines textiles. Et donc, l'histoire, il s'agit d'un médecin-chercheur et d'une guérisseuse. Le médecin-chercheur est un Canadien-français, donc il a un père français et une mère qui est américaine. Il vient des États-Unis pour faire de la recherche et puis il veut apporter, disons, la nouvelle vague des hygiénistes, des médecins qui travaillent pour la vaccination. C'est aussi l'époque des bacilles du choléra qui sont combattues en Allemagne, des pneumocoques, etc. Et puis il va rencontrer une guérisseuse. C'est une jeune, presque une adolescence. Et je dis guérisseuse parce que son père, c'est le bonhomme 7 heures, le bonne 7 heures. C'est lui, c'est le ramancheur à Montréal. Et la guérisseuse, eh bien, c'est cette jeune fille travaillante, pas si naïve que ça, qui élève son petit frère, qui suit son père quand il va chez les pauvres les ramancher. Hein? Alors, on observe dans ce roman aussi les camps opposés en 1885. Pas simplement les camps franco-anglais, ou je dirais les franco-catholiques, mais aussi les Irlandais catholiques, les pauvres Irlandais et les Anglais riches qui se moquaient bien de l'hygiène et des vaccins et qui n'ont fait finalement qu'une campagne parce qu'ils étaient poussés par la ville de Montréal qui cherchait à assainir les usines et la ville, les immeubles en général. Alors, je vous lis tout de suite un petit extrait de l'écrivain Paul Rousseau et de son roman « Le feu sur la peau ». Locke, le ramancheur, le père de Julia, il l'amène donc avec lui dans les familles, dans ces maisons de pauvres, souvent peu propres, où la crasse est bien présente. Julia, jusqu'ici, elle n'était qu'une présence silencieuse, en retrait, en partie dissimulée sous un châle de laine épaisse. Le blessé, un adolescent dont l'épaule a été disloquée par la courroie d'un courroyeur, la regarde approcher, les yeux écarquillés de terreur. Deux hommes de la famille du blessé, frère ou oncle, lui enserre les épaules. Tous se campent solidement sur leurs pieds de part et d'autre du patient, comme s'ils s'apprêtaient à jouer à la souque, à la corde. Julia est près de lui. Elle sait ce qu'il lui reste à faire, mais si elle déteste ça, à la dernière minute, elle laisse retomber son châle sur ses épaules, révélant ses cheveux magnifiques et son visage. Le blessé, instantanément distrait de sa douleur, arrondit la bouche de surprise.

0: C'est à ce moment que l'eau qui met tout son poids à partir de là, ça va très vite. On entend d'abord un craquement mou, puis le monstrueux hurlement du jeune ouvrier, alors qu'avec une adroite manipulation, le ramancheur fait rentrer l'os à sa place. Le tour est presque joué, bien que les autres, y compris le manipulé, ne le savent pas encore. Alors, ce qui est très intéressant dans ce roman de Paul Rousseau, c'est qu'il est documenté, il y a toutes sortes de, je veux dire, de descriptions de lieux. On comprend aussi ce qu'ont été les émeutes qu'il y a eu à Montréal, les antivacs. Et ceux qui ne voulaient absolument pas se faire vacciner ou faire vacciner leur enfant.
1: Ça, c'est pas nouveau, ça.
0: C'est,
1: hein?
0: C'est une... des émeutes. Et souvenez-vous du Covid. Mm-hmm. Il y avait aussi les antivacs. Oui. Alors qu'on savait très bien que les vaccins ont permis de sauver dans l'histoire, non seulement au 19e, au 20e, et je dirais jusqu'au 21e, nombre de gens.
1: Absolument.
0: Alors, très intéressant. J'ajouterais aussi, comme je l'ai fait pour Paul Bowen, c'est qu'il y a une autre écrivaine québécoise qui parle de la médecine et que j'ai lue il y a quelques années. C'est Anne-Marie Sicotte, sa trilogie « Les accoucheuses mm-hmm. », qui parle bien de ses praticiennes, mais aussi ses patientes dans les années 1845. Là aussi, on comprend les rivalités entre médecins et accoucheuses, ce que vont devenir les sages-femmes. Et comme Montréal était un lieu en effervescence au niveau médical. Donc, tout ça pour vous dire que ces auteurs nous amènent à nous plonger dans tout ce qui est médecine. Alors, de fil en aiguille, pour ceux qui s'intéressent à la littérature qui parle de la médecine, alors là, on peut inventorier toutes sortes d'ouvrages. J'en ai lu quelques-uns, ça fait trop longtemps que je les ai lus pour en faire des chroniques, mais je m'en souviens quand même, et j'aimerais dire les titres. Mm-hmm. Il y a « Le médecin de campagne » de Balzac, mm-hmm. « Le docteur Jivago » de Boris Pasternak, que j'avais beaucoup aimé, et puis « Réparer les vivants » de Marie-Lise Carangal, ça m'avait ému. L'histoire de ses dons d'organes. Murène, l'histoire d'un homme qui est handicapé des deux bras aussi, c'est une très belle histoire. Et puis, le soleil d'Éric Marchal aussi, un roman très... Le soleil sous la soie d'Éric Marchal aussi, et les mystères de Druon-La Rochelle, dont on a parlé aussi.
1: Plusieurs Alors, livres sur la
0: bien
1: médecine.
0: Des lectures.
1: C'est ça, la médecine et la littérature. Sinon, il y aurait aussi Une sentinelle sur le rempart de Jean Lemieux aussi, qui peut être intéressant. Puis Martin Winkler, dont on parlait tantôt, il était à la Maison de la littérature pas plus tard que le 13 mai. Donc, ça fait vraiment quelques jours, il était à la Maison de la littérature pour un grand entretien que si on ne peut pas déjà le réécouter, on va pouvoir le réécouter sous peu sur le site de la Maison de la littérature dans la section Le Salon. Les grands entretiens sont toujours rediffusés sur le salon. Après, on peut l'écouter à notre convenance. Un grand entretien là, qui a duré plus d'une heure avec Martin Winkler. Puis ça avait passé quand même assez vite. Sinon, moi, je l'avais déjà reçu aussi à l'émission il y a plusieurs années, quand même là, une bonne demi-heure qu'on avait fait avec lui pour parler de son œuvre, mais qui est vraiment colossal. Sous son pseudo et sur son vrai nom, il a publié environ 60 livres. Là. C'est, que,
0: oui.
1: C'est assez colossal. Avant de nous quitter, est-ce que vous pouvez nous rappeler tous les titres dont on a parlé aujourd'hui, s'il vous plaît?
0: Alors, La nuit de l'ocre, Patrick Bowen chez Albin Michel en 2018. Ensuite, il y a Paul Rousseau, Le feu sur la peau chez Québec Amérique en 2019. À son sujet, j'ai vu qu'il a une grande bibliographie en littérature jeunesse.
1: Oh.
0: Et puis donc, il y a Anne-Marie Sicotte, sa trilogie sur les accoucheuses qu'on trouve chez Pocket. Et puis pour ceux qui s'intéressent à la photographie, donc Andrés Serrano, The Morgue, il a son site. Et l'atelier Frascari a également son site. On peut d'ailleurs y voir des photos de prises par Nadar, grand photographe. Et on voit des photos de Victor Hugo et de Cocteau, pour ceux qui s'intéressent aux artistes et aux écrivains.
1: Wow! Puis sinon, il y a plein d'autres livres aussi que vous avez mentionnés tantôt là, sur les liens avec la médecine. Il y en a vraiment plusieurs. Puis des médecins écrivains, il y en a quelques-uns aussi qu'on peut découvrir, comme Jean Désy, par exemple, qui est particulièrement connu. Donc, il y a vraiment moyen de lire sur ce sujet-là. Merci beaucoup, Fabienne Roitel, d'avoir pris du temps avec nous aujourd'hui.
0: Merci, Julie.
1: Et c'est ce qui conclut l'émission pour cette semaine. Merci à nos invités, Mathieu Bellil, Julie Veillette et Stéphanie Filion. Stéphanie Filion, d'ailleurs, qui nous parlait de la campagne de sociofinancement pour le coffret Vivace qui est encore possible de se procurer, est encore possible de participer à la campagne de sociofinancement sur La Ruche. C'est sûr que là, on a dépassé le 100%, on est rendu à 101%. En tout cas, quand j'ai regardé juste avant de commencer l'émission, on était à 101%. Donc, ça va très bien de ce côté-là. C'est sûr que ça va être réimprimé. C'est le plus important. Mais il reste encore... des fois, c'est des choses qui sont assez inédites, assez exclusives à des campagnes de sociofinancement. Des fois aussi, c'est un petit peu moins cher que si on se procure autrement. C'est que je vous invite à aller regarder de ce côté-là. La Ruche Québec, vous cherchez à l'intérieur, Vivace. C'est au pluriel, mais c'est au singulier, au pluriel, ça va sortir quand même dans le moteur de recherche. Je ne suis pas inquiète pour vous. Merci aussi à notre chroniqueuse Fabienne Roitel. Merci à celles et à ceux qui ont partagé leur vendredi lecture. Merci à vous d'être à l'écoute. C'est toujours un plaisir de passer mon vendredi avec vous. Pour vrai, c'est super important pour moi. Des fois, on me propose des choses là, le vendredi, puis je suis comme non, moi, je ne peux pas manquer la radio. Pour moi, c'est trop important. Je vous aime trop. J'aime trop ça, être dans un studio avec vous. On se retrouve vendredi prochain à 16h sur les ondes de Sequoia. Ben, d'ici là, prenez soin de vous, lisez bien, puis à très bientôt!
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12: Bonjour, ici Juliane Perrault et voici votre bulletin du vendredi 22 mai 2026. L'organisme Alter Justice a annoncé le retour d'Artis Judiciali. À travers une exposition d'œuvres percutantes et des panels de discussion, l'activité met en lumière les expériences trop souvent invisibilisées des personnes judiciarisées. Pour sa 8e édition, l'organisme invite les personnes judiciarisées ou des personnes qui travaillent en justice criminelle à partager leurs talents, que ce soit le dessin, l'aquarelle, la sculpture, le slam, la musique, tous les types d'art sont les bienvenus. Le thème de cette année, les visages d'une justice en transformation. La date limite de remise des œuvres est le 11 septembre 2026. L'exposition se tiendra en octobre. Tous les détails au alterjustice.org. Le 30 mai, une version scénique d'une partie des histoires d'autobus sera présentée à la Maison de la littérature dès 17h. La conteuse Geneviève Marié et différents artistes viendront raconter des histoires vécues dans l'autobus. Les artisans témoigneront du vivre ensemble. C'est gratuit et sous réservation. Si les témoignages vous interpellent, vous allez pouvoir aussi prendre le micro et partager votre expérience. Le 20 mai dernier, plus de 700 élèves du Collège Mariste de Québec ont pris part à la 32e édition du 5 km Espoir Michel Sarrazin. Grâce à leur mobilisation, un montant de 61 545 $ a été ramassé au profit de la Fondation Michel Sarrazin. L'initiative rassemble les jeunes autour d'une cause, celle de permettre à des personnes atteintes de cancer et leurs proches un accompagnement palliatif digne et humain. À l'approche de la première partie des Capitales de Québec au stade Canac qui aura lieu le 26 mai prochain, la Ville de Québec présente les différentes options qui seront graduellement mises à la disposition des citoyennes et citoyennes pour se déplacer et se stationner dans le secteur pendant la saison de baseball. Les fans auront accès notamment à 200 places de stationnement supplémentaires les soirs de match au stade et des passages piétonniers sécurisés seront mis en place pour remplacer les passerelles démolies. Pour plus de détails, consultez le site Internet de la Ville. Et finalement, c'est aujourd'hui que CKIA fera son émission en direct au Parc Cartier-Brébeuf dans le cadre de l'Agora pour un Québec sans pauvreté. C'est l'occasion d'entendre des prestations musicales de Coralie Laperrière, Véronica Rioux, Kenlo, Sarah May. L'événement se conclut par une manifestation nationale demain dès 9h. Le collectif pour un Québec sans pauvreté vous invite à ce rassemblement familial et accessible. C'est ce qui complète cette édition. Au nom de toute l'équipe, passez une belle journée en antenne de CKIA 88.3 FM et CKIAFM.org. 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

0: Je suis protégé par un pays qui ne fait pas la guerre, mais qui en jouit en aidant à la faire. Dans nos voitures américaines, on traîne la joie, l'envie, l'ennui. Ne me parlez plus de vos chagrins, Claude Léveillé. Bienvenue dans cette édition du... Quelle date qu'on est, Mimi?
1: 22 mai 2026.
0: Bienvenue dans Le Vieux Show.

0: citoyen, citoyenne, bonsoir.
1: Oui, citoyen, citoyenne. Oui.
0: Vous êtes à Sequoia 88,3 à votre émission du Vieux Show. Mon nom est Daniel Talbot et je suis en compagnie de mon chum André Letourneau. Bonsoir André.
1: Bonsoir Mimi.
0: Ce soir, on va débuter par une pièce, c'est un chanteur de Drummondville, Jean-Pierre Manceau.
1: Depuis le temps qu'on nous demande des choses de Drummondville,
0: ben oui.
1: C'est le temps, là. Hein?
0: Puis c'est extrait de l'album Théo et Antoinette de 1973. C'est une chanson qui a connu un certain succès, pas planétaire quand même. Hein?
1: Planétaire?
0: Mais non, pas planétaire, okay. Mais moi je l'aime bien cette chanson-là. Alors c'est la pièce « Tout ce que je veux ». Bonne écoute et bonne émission. Merci d'être avec nous pour débuter la fin de semaine.

0: 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C'est assez beau, ça?
1: Oui.
0: J'aurais voulu l'écrire. Michel Berger, quelques mots d'amour. On est en 1975, c'est-tu ça?
1: 80.
0: Quel tabarnouche, oui. Je me trompe pas de même d'habitude. 1980, quelques mots d'amour, Michel Berger, extrait de l'album Beau Séjour. Et avant ça, c'était Michel Pelguero, bien sûr, PAG, avec Fou de toi, qui était de 1972. Voilà, Mimi.
1: La prochaine pièce, il s'agit du groupe Lobo. C'est une pièce de 1972, extrait de l'album Of a Simple Man. Il s'agit de la pièce It Love You To Want Me. Bonne écoute.

0: ce qu'on vient d'entendre, c'est Young Bloods, qui n'existe plus depuis longtemps, parce que cette pièce-là, je trouve que, Mimi, que ça devrait être à peu près, rien que par le son, vers à peu près 1973, rien que par le son, mais c'est 1967. C'était innovateur, je trouve, que, comme type de musique. Get Together, Young Blood, extrait d'album de Young Blood. Et voilà, c'était un band américain, nord-américain, tout simplement. Mimi.
1: La prochaine pièce, on voudrait la dédier à un fidèle auditeur depuis longtemps. C'était son anniversaire le 20 mai dernier. Ouais. Mais il n'a pas pu écouter l'émission. Il se faisait fêter.
0: Mon ami Gaétan.
1: Oui, c'est ça. Ben oui, Gaétan, mon ami Gaétan Marquis.
0: Oui.
1: Et sa
0: Carole.
1: Carole, ben on salue. Mm-hmm. Alors, Gaétan, il a déjà nommé André qu'il aimait cette pièce-là. Mm-hmm. C'est le groupe Chilliwack, un groupe de Vancouver. Il s'agit de la pièce « My Girl Gone, Gone, Gone » de 1981. Et j'aimerais souhaiter bon anniversaire aussi. Je ne sais pas s'il est à l'écoute. Il est plus jeune, celui-là. C'est Marius de la Charité, que c'était son anniversaire. Non, ça va être lundi, son anniversaire, le 25. Alors, bon anniversaire à Marius et à Gaétan, en retard. Bonne écoute.

0: Alors, c'était bien sûr John Lennon avec Imagine. J'aimerais faire des salutations à Christian de Lévis qui nous a appelés, à Dany qui nous a écrit un petit mot, des salutations aussi à Benoît et Daniel qui nous écoutent de Lévis, Alain Sanfasson et Hélène McKay aussi qui nous ont envoyé un petit message. Alors, merci d'être là. La prochaine pièce, c'est une demande spéciale de Jean Landry et Annie. Ben, Jean, qu'on salue.
1: Oui, mon ami Jean. Mais je pense que c'est la première fois qu'on passe cette pièce-là. Cette pièce-là qui est associée, évidemment, qui est associée au film. C'est directement au film. C'est pour ça que le titre va être ce que tu vas nommer.
0: Alors, c'est la pièce Yellow Submarine de 1969 des Beatles. Alors, bonne écoute. C'est pour... C'était une demande spéciale de Jean Landry et on salue sa conjointe Annie.
1: On va juste réduire de 2 ans, c'est 67 que ça a été enregistré, mais voilà.
0: Ah, OK, bien moi, je prends ça souvent sur Google, hein, puis là, je prends ce qu'ils me donnent.
1: Pas grave.
0: Fait que c'est ça, moi, ils m'ont... C'est ça.
1: Une pièce assez particulière des Beatles qui ressemble... Je sais pas quoi, mais en tout cas, c'est là.

0: Ce qu'on vient d'entendre, c'est assez rare qu'on va entendre Rita College. Rita, c'était le nom de ma mère.
1: Ben oui, c'est vrai.
0: Je ne sais pas s'il y a une relation entre les deux, mais je pense pas.
1: Ah, ben on peut la saluer, même si elle n'est pas là, plus là. Hein?
0: Non, depuis très longtemps. Hein? Rita College, l'américaine.
1: Ils disent cet extrait de l'album Anytime, Anywhere.
0: Oui, effectivement.
1: Fait qu'on peut la saluer, n'importe quand, n'importe où.
0: Ah, ben c'est...
1: Ben oui, Anytime, Anywhere.
0: Ça vaut un baiser.
2: Baiser!
0: Baiser! Voilà. Rita College, que moi j'ai connu surtout avec Joe Cocker, lorsqu'elle a fait la tournée avec Joe Cocker en 70. Et Rita College était dans ça. Mad Dog and the Englishman, que ça s'appelait. Et voilà, We Are Alone, c'est un gros succès de 77 de Madame Rita College, que je pense que ça ne fonctionne plus du tout aujourd'hui.
1: 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La prochaine pièce, il s'agit de Youssouf.
0: Islam.
1: Aussi Cat Steven.
0: Mm-hmm. Mieux connu, oui.
1: Alors, c'est une pièce qui est extraite de l'album Tea for the Tellerman,
0: oui.
1: Tellerman, mm-hmm. De 1970. Il s'agit de la pièce Wild World. Bonne écoute.

0: C'était l'excellente pièce Take Me Home Country Road de 1971 de John Denver.
1: Lui avec un petit fond country qui est très, très bien fait. Hein?
0: Oui, lui qui nous a quittés, c'est le 12 octobre 1997 à 53 ans.
1: Ça va faire 30 ans bientôt. Ouais. C'est de valeur parce que c'est un accident d'avion. Hein?
0: Oui, c'était... c'est en près de la côte de Monterey, en Californie, en pilotant un avion Rutan modèle Long EZ, un avion expérimental en fibre de verre. Mm. Puis il pilotait ça, puis c'est ça.
1: C'est un grand talent qui a été perdu, effectivement.
0: Oui.
1: Prochaine pièce.
0: C'est la dernière de la première émission.
1: Oui. Il va y avoir quelques messages d'intérêt public par après, puis on va revenir par la suite. On finit avec, pour cette première heure avec Véronique Sanson, est en 1971 aussi. 72, je crois, ça.
0: 71.
1: Oui, OK. Extrait d'un album qui s'appelait Exclusivement féminin. Je pense que les hommes peuvent l'écouter pareil. Ça dérange-tu ça? Non, je pense pas.
0: Oh, je sais pas.
1: Moi, je prends une chance.
0: Ben, les hommes, bouchez-vous les oreilles, il y a le temps de la chanson.
1: Et puis, la chanson s'appelle Amoureuse. Gros, gros, gros succès de la grosse époque de Véronique Sanson.

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3: Alors, on est de retour pour cette seconde heure du vieux show. Vous êtes bien à CKIA 88,3, la radio révolutionnaire de la Che Guevara avec Mimi et André aux commandes. Voilà, c'est la deuxième heure du vieux show. Mimi.
4: Alors, la première pièce qu'on va mettre pour la deuxième heure, il s'agit du groupe Journey. Hein, c'est un groupe... fondé à San Francisco. Hein? Alors, il s'agit d'une pièce de 1983, Faithfully, je ne sais pas si je le dis comme faux, là, mais Faithfully.
3: Oui, c'est ça, c'est bon.
4: Mm-hmm. Alors, bonne écoute.

0: la pièce One of These Nights, de extrait de l'album portant le même nom, l'album de 1975. Il s'agit bien sûr du groupe The Eagle, un groupe de Los Angeles en Californie.
1: On reste dans le sud des États-Unis, puisqu'on part de l'ouest pour jusque dans l'est, soit on part de la Californie pour s'en aller en Floride avec Tom Petty. Tom Petty qui a vraiment, vraiment marqué quand même les années 70-80, plus fin 70. Tom Petty and the Heartbreakers pour la première, qui est de 79, et après ça, on fait pour la deuxième, parce que c'est un double qu'on fait avec Tom Petty. La deuxième, on tombe en 89, donc 10 ans plus tard, où ce que Heartbreakers n'existait plus. Et voilà, et c'est Tom Petty tout seul. Free Falling, la première, Refugee, oui. Free Falling, personnellement, je préfère la première, mais c'est deux bons succès. En passant, une petite parenthèse, si vous êtes à Atlantic City demain soir, ben Journey sont en spectacle à Atlantic City, demain.
0: Oui.
1: Mais Steve Perry, on sait que depuis quelques années, Steve Perry fait plus partie de Journey, mais voilà, mais le groupe existe toujours. Tom Petty.

0: La prochaine pièce, il s'agit du groupe Santana. Cette pièce-là a sorti en 1968 par le groupe Fleetwood Mac.
1: C'est pas l'original comme ça?
0: Non.
1: Aha.
0: Ça a sorti sur l'album de Santana, dans l'album Ultimate Santana. Il s'agit de Black Magic Woman. Ça a été fait en 68 par Fleetwood Mac.
1: Mais le succès est venu de Santana. Fleetwood Mac, ça a dû passer inaperçu, d'après moi, parce que je ne la connais même pas.
0: Oui.
1: OK.

0: un de mes artistes préférés, M. David Bowie, le Britannique Bowie. Je pense qu'on va faire une dizaine d'années qu'il est mort. Je pense que cette année, ça se peut-tu? C'est pas 2016 qui est...
1: Le 6 janvier... Le 10 janvier 2016.
0: C'est ça.
1: Oui, ça fait 10 ans.
0: Ça fait 10 ans déjà que Bowie...
1: À 69 ans, oui. Il est mort.
0: Il avait 69 ans?
1: Oui. Bien, il l'a eu le 8 janvier, puis il est mort le 10.
0: Ah oui?
1: 69 ans, deux jours après sa fête.
0: Je sais qu'il avait sorti un album Testament, comme on dit.
1: Bien, il voulait manger du gâteau avant de partir.
0: Oui, puis son album Testament, c'est assez particulier comme album. C'était voulu parce que, bon, Bowie se savait très, très, très malade, mais il voulait en disquer un dernier album. Voilà, c'était Young American 1975, extrait de l'album du même nom, Mimi.
1: Alors, moi, j'aimerais vous témoigner de notre reconnaissance à moi puis André.
0: Notre connaissance?
1: Oui, notre reconnaissance à chacun et chacune de vous qui nous choisissez vendredi après vendredi, à toutes les semaines, pour débuter votre fin de semaine.
0: Ah, toujours extrêmement apprécié.
1: On est content de vous savoir là, puis on vous apprécie vraiment, sachez-le, tous et chacun. Non, vous êtes précieux, nos auditeurs, nos fidèles auditeurs et nouveaux, là. Hein, on vous apprécie beaucoup. J'aimerais faire des salutations aussi à qui nous a écrit, à Jean Boivin de l'île d'Orléans, à notre amie Viviane et Dan, à Lucille, la maman de...
0: C'est ton micro qui...
1: Ah oui, OK. Lucille, la maman de Viviane, avec son conjoint André. Lucille, la cousine de Viviane. Et on aimerait souhaiter un bon anniversaire à Claire Laflamme, que c'est son anniversaire aujourd'hui. Alors, on vous offre toutes nos sincères salutations et bon anniversaire à Claire aujourd'hui. Oups, le micro, il y a un petit problème ça, avec le fil. Ouais. La prochaine pièce, il s'agit du groupe Queen. Alors, c'est pour vous tous. You're My Best Friend de 1975, c'est le cas de le dire. A Night at the Opera, extrait de cet album-là. Alors, bonne écoute. You're My Best Friend de Queen.

0: Le délire de Mick Jagger. On est en 1969, extrait de l'album Let It Bleed, qui, curieusement, est sorti à peu près en même temps que Let It Be des Beatles. Je ne sais pas s'il y a comme une relation entre les deux. C'est un hasard, c'est du quoi, c'est, je ne sais pas. Sûrement, Let It Be, sûrement. Let It Bleed, ça paraît curieux, n'est-ce pas? Monkey Man, extrait de l'album, comme je le disais, Let It Bleed, on est en 1969, des Rolling Stones, Mimi.
1: La prochaine pièce, celle-là, des Rolling Stones, c'est la première fois qu'on la met.
0: Monkey Man, oui, ouais, c'est la première fois. Ouais. Je penserais que oui. C'est une grande pièce. C'est la grosse, grosse, grosse époque des Rolling Stones, effectivement. Ouais.
1: La prochaine pièce, il s'agit du groupe Genesis. C'est extrait de l'album et c'est le titre de la pièce qu'on vous passe. C'est The Light Die Down on Broadway de 1974. Bonne écoute.

0: Ce qu'on vient d'entendre, bien sûr, c'est Janis Joplin, l'étoile filante dans le blues rock. Étoile filante comme le fut Jim Morrison, comme le fut Jim Hendrix. Et ce qu'on vient d'entendre, bien sûr, c'est Cosmic Blues de Janis Joplin. Excellent album, I Get Them Off All Cosmic, de 69, je crois, Mimi.
1: Oui, c'est ça. Mm-hmm. Il nous en reste une petite dernière. Alors, merci beaucoup d'avoir passé ces deux heures avec nous. Et il nous en reste une petite dernière. Il s'agit du groupe Kiss, extrait de l'album Destroyer de 1976. Il s'agit de la pièce Bête. On vous souhaite à tous une excellente fin de semaine, une excellente semaine, et on vous donne rendez-vous vendredi prochain à 18h pour votre émission du Vieux Show.

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11: Bien le bonsoir, comment allez-vous? Mon nom est Danick Plouffe et dans la prochaine heure, on poursuit l'entrepôt du rock avec notre spécial Alphabet Partie 2. Et cette semaine, j'ai fait du barbecue. Ouais, ouais, j'ai fait du barbecue. Tenez-vous bien. Parce qu'il faisait tellement chaud que je me suis dit, let's go, on fait des hot dogs sur le grill. Ça, c'est signe que l'été arrive très, très bientôt. Signe que l'été arrive très, très bientôt. C'est des Offspring qui vont être de passage cet été un peu partout au Québec, le 2 août du côté du festival, le 7 août du côté du festival de la poutine à Drummondville. Mais ces deux dates-là, là, on les oublie. Parce qu'il y a une nouvelle micro-tournée qui a été annoncée le 5 août du côté de Montréal au MTLUS et le 3 août du côté du Capitole à Québec. Just the punk stuff. C'est des tunes un peu moins connues, mais qui bûchent autant en formule beaucoup plus intime. Vous allez adorer ça. Sur un certain, les billets sont disponibles sur le site web de The Offspring. On se fait looking out for number one dans les prochaines minutes. Avec un concept inspiré un peu de classe moyenne, mais mettons 15 ans auparavant, sans habiter ensemble, et qui sont arrivés avec leur concept de quatrième album éponyme. On s'offre Nothing More, This Is The Time dans les prochaines minutes, mais tout de suite, énorme classique. Sortez vos skateboards, Melon Colin. On s'offre No Cigar pour débuter l'entrepôt. Bon show!
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